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2: Avant de parler de Taïma, il faut d'abord accepter de marcher dans le désert il y a des milliers d'années. Ne pas le traverser trop vite, ne pas le réduire à une carte, à une étendue beige entre deux royaumes. Il faut entendre ce que le désert minéral impose aux hommes. Une marche lente, une lumière dure, un vent qui efface les traces de pas, la pierre qui renvoie la chaleur, l'absence de fleuve surtout, dans toutes les grandes civilisations de l'époque, les civilisations voisines, l'eau est synonyme de puissance. Dans la lointaine Mésopotamie, les villes se dressent entre les fleuves, le Tigre et l'Euphrate. En Égypte, le Nil donne son rythme aux récoltes et aux royaumes. Et ici, dans l'Arabie du Nord, rien de pareil. Ah non! Ici, il n'y a pas d'eau. Elle se cache, elle se cherche, elle se mérite.

puis, à l'horizon, quelque chose trouble la monotonie du paysage. D'abord, ce n'est presque rien, une nuance plus sombre, une hésitation du regard. Est-ce une illusion? Est-ce un mirage? En fait, peu à peu, la forme se précise. On commence à percevoir quelques palmiers, donc il y a de l'eau, peut-être des hommes, peut-être une oasis. Voilà. Il en est ainsi, Taïma apparaît au cœur de l'immensité du désert, comme une ville où des hommes sont là, dans la paix, dans le calme. Taïma n'est pas une oasis qui surgit de façon inopinée au milieu du désert. Non, elle est le fruit, elle est l'expérience de ces hommes qui ont traversé ces dizaines et centaines de kilomètres à travers le sable. Et pour le voyageur, elle est le repos. Et pour le marchand, elle est la route qui continue. Et pour les rois et les inscriptions, ah, pour cela, pour les grands. Taïma, au tout début de notre histoire, n'est qu'une chose simple. Une oasis perdue au milieu du silence.

À Taïma, on n'entre pas comme dans une ville, vous savez, les grandes villes dont on parlait à l'instant, là, celle des grands fleuves, avec les quais, avec les bateaux, avec les marchés.

de Docker. Non, là, on arrive par une piste, hein. On arrive par le désert. Et aujourd'hui, bah, tiens, il y a un homme qui arrive. Lui aussi, il a marché. Mais cet homme qui arrive à Taïman n'est pas tout à fait comme les autres. D'abord, il vient de Babylone, l'une des grandes villes du monde ancien. Et puis, il s'appelle Nabonide. Il est le dernier roi de l'Empire néo-babylonien. Il règne donc au 4e siècle avant notre ère, dans un monde où Babylone représente encore la puissance, les temples, les prêtres et la mémoire des grands royaumes mésopotamiens. À première vue, rien ne devrait l'éloigner d'une telle capitale. Ah oui, c'est vrai, que fait-il ici? Ce n'est pas cohérent. Un roi reste là où se trouve son trône, là où il y a les cérémonies, là où on prie les dieux de la cité. Nous sommes à l'époque du polythéisme. Et pourtant, Nabonide fait ce choix très surprenant. Aujourd'hui encore pour les historiens, il quitte Babylone et il s'en va. Et il prend la route du désert. Et ce n'est pas une promenade de quelques heures, non, non. C'est un déplacement qui va durer plusieurs semaines. Et stupeur quand il arrive, quand le roi est là, il s'installe à Taïma. Nous sommes au nord-ouest de l'Arabie et il va y demeurer 10 ans.

À compter de ce jour, on l'a bien compris, Taïman est une oasis certes magnifique, mais ce n'est plus une oasis comme les autres. C'est plus un lieu où les cas

partie assez décisive de son règne. Il faut bien mesurer ce que cela signifie à l'époque. Hein, pour qu'un souverain mésopotamien s'installe là, ça veut bien dire quelque chose. Ça veut dire que Taïma est ou est en passe de devenir un centre urbain solide. Et pourquoi pas riche, parce que nous sommes en plein désert. Nous sommes dans le sable, nous sommes dans le vent, et les textes ne nous permettent pas d'expliquer avec certitude les raisons de ce départ, de cette arrivée, mais on sait que Nabonide accorde une grande importance aux lieux qui sont à l'écart des grands centres politiques. Et puis, il y a quelque chose d'intime et de personnel, peut-être même de mystique chez cet homme. C'est le dieu lunaire Sin. Il a quelque chose, une relation avec cette divinité lunaire. Et on sait que la Lune est belle, magnifique, somptueuse dans les immensités désertiques. Elle est envoûtante, elle est magique. Maintenant, de là à imaginer qu'il quitte son trône uniquement pour regarder la Lune. Non, bien sûr, mais comment ne pas se poser la question, puisque finalement nous sommes face à un mystère. Nous sommes face à une question irrésolue. Pourquoi Taïma? Et pourquoi

On l'a compris, la chronique de Nabonide est empreinte d'inconnu. On ne sait pas grand-chose de ce qui se passe dans l'âme de ce roi. On ne sait pas exactement ce qu'il vit en arrivant. Bon, on note l'essentiel, le factuel. Nous sommes entre la 7e et la 16e année de son règne. Pendant ce temps-là, ce qui est quand même assez incroyable, hein, pendant ce temps-là, il est toujours le roi de Babylone, mais le roi n'est pas là, donc Babylone continue d'exister. Alors, il faut mesurer ce que signifie cette absence politique. Babylone, attention, hein, c'est pas une petite capitale administrative, un lieu où quelques scribes signent 3-4 papiers, on rend la justice vite fait, on donne un petit peu d'éducation aux enfants, on fait un peu de récolte, on fait vivre tout ça au marché, point à la ligne. Non. Nous sommes à Babylone, dans une ville sacrée. C'est une ville qui est importante, c'est une ville qui est attachée au culte de Marduk. C'est un dieu de l'époque. Il y a des rites, des prêtres, des fêtes, des équilibres religieux. Donc le roi est celui qui maintient cet équilibre, qui corrige. Et il est dans cette oasis, perdu dans le désert. Son fils, Belshazzar, est resté à Babylone. Il exerce une partie du pouvoir. Mais bon, c'est pas le roi, c'est le fils du roi. Non pas qu'il manque de talent et de capacité à l'exercice, mais quand même, il n'est pas nommé. On ne comprend pas. Ce centre politique dédoublé. D'un côté, l'historique, la vieille capitale mésopotamienne. Sa réputation, son autorité, puisqu'on la craint. Et puis Tamar, perdue, loin de tout, qui devient une résidence royale. Que se passe-t-il ?

qui est incroyable, c'est qu'on ne comprend toujours pas. Pourquoi ce changement de ville? Sachant que ça a un impact, c'est-à-dire que l'oasis vit une mutation. Avant, c'était le calme, il n'y avait pas d'émulsion autre que l'arrivée des caravanes, qui forcément créait un dynamisme au niveau des marchés. On venait acheter, empaqueter, redistribuer dans la région, parce qu'il y a du monde dans le désert à l'époque, toujours d'ailleurs. Mais là, qu'est-ce qui arrive en ville dans ces ruelles, dans ces demeures de Taïma qui restent somme toute assez modestes, hein. On est loin de tout encore une fois. Eh bien, il y a l'empressement des serviteurs du roi. La suite du roi, ceux qui gèrent toujours Babylone en lien

à travers des écrits, à travers des demandes, des requêtes. Et c'est à l'époque que gouverner n'est plus répondre aux questions usuelles, c'est-à-dire qu'on n'a plus besoin de venir vous voir pour vous poser une question. Non, non, là c'est différent. C'est-à-dire que, c'est pour ça que Taïma est une affaire absolument énigmatique et passionnante, c'est que l'on a un pouvoir qui envoie ses instructions. C'est-à-dire que la communication est porteuse de la parole royale et les applications seront faites ultérieurement. Donc c'est-à-dire qu'il y a une chaîne décisionnelle, une chaîne gouvernementale qui est en train de naître. Rappelons-nous, nous sommes 4 siècles avant notre ère. Et cela fonctionne. C'est incroyable. Le calme, en fait, est trompeur. Car Taïma, un roi décide. Un roi pense. Bien sûr, le calme reste toujours ce ventre fécond où la vie existe. Les enfants se lèvent le matin, ils aident les parents vont cultiver leur lopin de terre à l'ombre des palmiers de l'oasis, les mères préparent le repas, un peu de légumes, quelques dattes, tout est frugal, mais c'est le désert. Et à côté, le roi, reclus dans sa petite maison, qui décide et qui fait ses écrits et qui envoie ses instructions. Bye.

Au fil des années qui passent, Belshazzar, le fils, commence à vraiment bien maîtriser l'activité de roi. On ne parlera pas de métier, mais c'est un exercice du pouvoir, ça s'apprend. Et puis finalement, cette séparation entre Babylone, la capitale, et puis Théma, on se rend compte que cela s'inscrit dans la norme de l'époque. Ça devient de l'ordre du possible. Le royaume a son centre officiel, Babylone, et puis le souverain vit aux abords des routes, des lointaines routes arabiques. On comprend alors pourquoi Théma devient une sorte de laboratoire. En fait, ça devient, et ça c'est incroyable, ça devient un lieu de rencontre entre un pouvoir impérial et une société d'oasis. Les scribes babyloniens, les soldats du roi, les marchands et les notables locaux appartiennent à des mondes différents, mais durant cette décennie, ils vont se croiser au même endroit. Théma va devenir un lieu d'échange et de rencontre entre des professionnels de Babylone, des gens qui travaillent, qui font vivre l'économie, qui font la société, qui ne se croisent habituellement pas, et du fait que l'on ait un roi qui soit là-bas, perdu dans le désert, eh bien, en allant voir ce roi, on se rencontre, on échange, et finalement, on apprend à mieux se connaître.

Et puis un jour, toujours sans que l'on sache pourquoi, le roi Nabonide repart. Les textes historiques ne décrivent pas cette scène, ils ne nous montrent pas le roi quittant Taïma, ni les habitants de l'oasis le regardant s'éloigner, partir vers Babylone. Ils ne disent pas si le départ fut solennel, précipité, inquiet ou silencieux. Il dit seulement ce que l'histoire a retenu après de longues années passées dans cette oasis d'Arabie du Nord. Le roi reprend le chemin de Babylone. Et ce retour n'a rien d'un retour triomphal. Avec ce que l'on ne décrit pas, mais ce que l'on peut imaginer, c'est le roi Nabonide revenant chez lui. Une ville en 10 ans, c'est une évolution. Ce sont des nouvelles rues, ce sont des nouveaux bâtiments, ce sont des éléments qui ont été détruits.

détruit, d'autres reconstruit, amélioré. Tout cela a vécu, et lui aussi a vécu, mais si loin, il revient. Il retrouve sa capitale, mais qui n'est plus tout à fait sa capitale, puisque c'est son fils qui s'en est occupé pendant cette décennie. Stupeur d'un homme, et certainement joie de retrouver les siens, joie de retrouver son peuple, de retrouver son fils, sa famille, et de se réunir à nouveau.

Heureusement, Taïma ne va pas disparaître. Après le départ de Nabonide, elle reste là. Les rois vont y retourner, hein, et les empires vont peut-être changer de nom, les armées se succéder, mais l'oasis est toujours là. Il y a toujours ce passage, cette mémoire au sens positif du terme, bien sûr, mais cette mémoire spirituelle, j'ose pas dire mémoire fantôme, mais quelque chose comme ça, où finalement, il reste un petit peu quelque chose de ce roi qui aura vécu ici une décennie. Ça donne à ce lieu une portée plus forte, plus mystérieuse aussi. C'est-à-dire qu'on n'a pas compris pourquoi il y est resté. Quelque part, le roi qui, des décennies, des siècles plus tard, retournera à Taïma, il aura envie de savoir, il aura envie de comprendre. Et pourquoi était-il resté aussi longtemps ? C'est un beau mystère.

Voilà, il en est ainsi. Taïma, la capitale oubliée, nous adresse un message historique. Celui de la centralité en politique. Aujourd'hui, nous avons une vision du monde répartie entre pays, chaque pays dominé par des capitales. Les notions de centralité, centralité du pouvoir, sont intimement corrélées aux frontières et aux pays. Or, ça n'a pas toujours été le cas. Et dans la très lointaine histoire du monde arabe, le désert est intéressant parce que sa géographie a toujours remis en cause la vision du monde telle qu'elle existe aujourd'hui. Le désert est un océan sans eau. Chaque îlot de vie, chaque oasis est en soi une capitale à part entière. Et c'est ça que le roi avait compris à l'époque. C'est là où vivent les hommes. Ce n'est peut-être pas toujours très fastueux. D'ailleurs, ça l'est rarement, mais peu importe, c'est la réalité. Dans le désert, il n'y a pas de vraie capitale à cette époque. Mais c'est la vie qui survit là-bas et qui devient en elle-même capitale. C'est la nuance. Et ça, c'est une nuance qui est profonde. Taïma est là pour nous rappeler que le monde arabe, tel qu'existant, n'a pas toujours été celui que nous connaissons. Il est arrivé que des rois quittent leur trône pour aller regarder la lune dans le désert. Peut-être parce que les rois sont des hommes comme les autres. Ils ont le droit de méditer, ils ont le droit de chercher un sens profond aux choses. Ils ont le droit de douter comme nous doutons tous un jour. Mais surtout, ils ont le droit d'espérer, comme le roi de Babylone de l'époque, lui aussi voulait espérer, lui aussi voulait avoir ce droit simple que nous avons tous en partage, le droit de regarder la lune, la nuit, dans le désert.

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Ravie de vous retrouver sur Média pour On Fusionne pendant une petite heure. Eh bien, nous allons vous accompagner en musique, en nouveauté, en coup de cœur et en fusion. Et oui, parce qu'on a, quand il y en a plus, on a toujours encore. Et on commence avec cette jeune artiste Rocia que l'on a découvert vraiment par hasard avec un univers assez incroyable. Elle est très discrète, on ne sait pas forcément beaucoup de choses d'elle et elle reprend eh bien, beaucoup de morceaux de la musique marocaine, que ce soit le répertoire Gnaoui, le Chabi, la Haïta, le Melhoun. Elle les remanie à sa manière, Meli ou Melchema, un morceau classique, monumental du répertoire musical marocain. Je vous laisse découvrir, on se retrouve dans un instant.

Tout un pan de l'histoire musicale marocaine, Mel Youmel Chemaa, sublimé par Roussia, la nouvelle génération, qui est juste incroyable. Je le souligne très souvent car c'est vrai, je suis totalement étonnée par leur adaptabilité, leur créativité, cette manière qu'ils ont de s'approprier les reprises. Tout de suite, Fofo Dinba, un morceau du répertoire Gnaoui qui a créé la sensation ces derniers temps sur les réseaux sociaux. Il n'en fallait pas plus pour Ayoub Amouri pour nous proposer sa fusion à lui. Et juste après, Abir Nehmé pour Bi Saraha, et c'est remixé par Hijazi, le Jordanien, qui est toujours là quand il le faut, et là il le fallait, on écoute.

Hier, tout de suite. Stromae également qui passe par l'exercice de la fusion Papa Outé façon Chabi. Et juste après Deep Soul, ça faisait longtemps. Hiya, Laïta Mursawiya, redessiné par l'excellentissime Deep Soul. Une deep très mouvante, très colorée. On adore. Très bonne écoute à tous.

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1: Ravie de vous retrouver sur Média pour la deuxième partie de On Fusionne. Beaucoup de nouveautés. Comme promis au tout début de l'émission, si vous étiez avec nous, Mariama Douzi, remixée par Batman Prod de façon afro house, bien aiguisée. Et juste après, Felkat Miami pour Hacho. Et c'est Deep Soul qui se prête à cet exercice, cette fois-ci, façon électro. Très bonne écoute à tous et à tout de suite.

فرقة ميامي عاشوا une fusion extraordinaire par Deep Soul qui est toujours fidèle à lui-même. Et tout de suite, Statia qui donne une toute autre couleur, ampleur à Salva. Et c'est un morceau que moi personnellement je peux écouter 24 heures sur 24. Et juste après, c'est Hugel, grosso modo, Majnuna de Frenchy qui a craqué pour ce morceau. Et c'est tant mieux.

Hugel, grosso modo, Majnouna, énormissime, tout simplement. Il colle à la peau et c'est ça qu'on attend d'un morceau. Tout de suite, Rania Shaibi avec El Helwadi, un peu de douceur. On redescend un peu d'un cran avant la fin. Et c'est Mr. Heidi avec son Afro Soul qui vient habiller, couronner le tout. On déguste et on se retrouve dans quelques petites minutes.

الحلوة دي énorme morceau très solaire. C'est Mirror Sister Heidi qui lui a donné bien ce tout autre habit porté. Rania Shaibi sublimé. On arrive à la fin de On Fusionne, en tout cas pour aujourd'hui. Merci d'avoir été avec nous, merci de votre fidélité, de votre écoute. Dans quelques instants, retour de l'information. Le Hassad bien sûr vous attend. Tout de suite Fahd Ben Shemsi, il le fallait. On se demandait pourquoi il n'avait pas fait la Laïcha Alhamdouchia épurée, rentre dedans, minimaliste. Gnaoui pur jus avec toujours ses influences jazz, soul, blues. Rien à dire, c'est parfait de A à Z. Très bonne écoute à tous. Encore une fois, et à demain, sans foot.

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0: مشمسا في كافة أنحاء البلاد. درجات الحرارة المتوقعة 38 درجة بتونس العاصمة، 33 درجة بتبرقة، 42 درجة بمدنين، 43 درجة بتوزر، 40 درجة بقفصة، 35 درجة بالمنستير، 36 درجة بالقصرين، 35 درجة بكل من صفاقس وقابس. تمام الخامسة والنصف باستوديوهاتنا بميديام، موعد الموجز الإخباري مع أليسيا ميامي.
1: Bonjour à toutes et à tous. À la une ce matin, Jared Kushner attendu en Israël aujourd'hui. L'émissaire américain et gendre du président Trump doit rencontrer le premier ministre Benjamin Netanyahou. Objectif, faire avancer le plan de paix américain à Gaza, auquel le dirigeant israélien est opposé. Un rejet condamné d'ailleurs ce dimanche par 8 pays musulmans. L'Arabie Saoudite, l'Égypte, la Jordanie, le Pakistan, l'Indonésie, la Turquie, le Qatar et les Émirats Arabes Unis ont tous dénoncé, je cite, le refus israélien de poursuivre la mise en œuvre du plan Trump pour mettre fin au conflit à Gaza. De son côté, Jared Kushner a rencontré hier des dirigeants du Hamas en Égypte, où il a insisté sur la nécessité de mettre en place des mesures vérifiables pour contrôler le désarmement accepté par le mouvement palestinien le mois dernier. Les États-Unis, toujours, qui prennent leur distance avec la Corée du Sud. C'est une annonce du président Trump qui veut réduire considérablement la participation des États-Unis aux exercices militaires annuels avec Séoul. Motif évoqué par le locataire de la Maison-Blanche, ces exercices sont trop coûteux et envoient selon lui un signal totalement inapproprié et hostile envers la Corée du Nord. Un pays qui s'est montré, je cite, non menaçant et respectueux depuis la réélection de Donald Trump, qui a souligné la très bonne relation qu'il entretient avec le dirigeant autoritaire du pays, Kim Jong-un. Vers de nouvelles sanctions pour la Russie. Alors que la guerre qui oppose Kiev et Moscou connaît un regain d'intensité ces dernières semaines à la faveur de l'été, la chef de la diplomatie européenne veut accroître la pression sur le Kremlin. Dans un entretien donné au journal allemand Die Welt, Katja Kallas dit préparer pour l'automne la liste de sanctions la plus ambitieuse depuis le début de la guerre. Une fois adoptées, ces mesures augmenteraient immédiatement d'un tiers le nombre total d'entités russes sanctionnées. Selon Katja Kallas, depuis le début de l'invasion russe en février 2022, les sanctions de l'Union européenne ont déjà coûté plus de 1 000 milliards d'euros à Moscou. Ailleurs dans l'actualité, les prix du carburant évoluent dans le Royaume. Depuis hier soir, le litre de gasoil coûte 65 centimes de dirham de plus pour atteindre 14,95 dirhams, ce qui signe sa troisième hausse consécutive depuis la mi-juillet. A l'inverse, le prix de l'essence, lui, enregistre une légère baisse et perd ainsi 30 centimes de dirham pour se fixer autour de 14,94 dirhams le litre. Des prix qui restent toutefois indicatifs et sont susceptibles de varier selon les villes et les points de vente. Et puis c'est un clap de fin pour la Coupe d'Afrique des Nations féminines et c'est le Cameroun qui a remporté le trophée ultime hier sur la pelouse du stade Moulay El Hassan de Rabat. Les Camerounaises se sont largement imposées avec une victoire 3-0 contre le Malawi. C'est la fin de ce flash, merci à vous de l'avoir suivi. Restez avec nous sur Midi 1.
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1: 6h28 sur Média 1, merci d'être à l'écoute de Matin Info. Dans quelques instants, votre premier journal de la matinée, on va se diriger vers la Tunisie pour parler du cas de l'opposant Razi Chawafi, dont les avocats dénoncent les conditions de détention. On en parle juste après la météo. Au Maroc, le temps sera ensoleillé sur le littoral atlantique et les zones proches au nord de Boujdour, partiellement nuageux à souvent clair ailleurs. Vous aurez 25 degrés à Safi sous les nuages, 26 du côté d'Essaouira, 27 degrés attendus à Rabat, la capitale, sous les nuages, ainsi qu'à Agadir, 28 degrés pour Casablanca et Tanger, 32 à Leyoun et Nador, 33 degrés à Fès, 34 pour Bnimalal sous le soleil, 35 degrés à Marrakech, 37 à Oujda et 39 à Er Rachidia. Ce sera la maximale dans le royaume. En Algérie, le temps sera partiellement ensoleillé sur le centre et le centre-est du pays. Nuageux à partiellement nuageux sur le quart nord. Des orages sont possibles sur les Aurès et les zones proches. Vous aurez 32 degrés à Alger avec un ciel couvert. Même temps couvert et 33 degrés pour Béjaïa. Il fera 34 à Oran et Annaba, 35 à Tamanrasset et Tiaret, 37 degrés à Constantine où des orages sont prévus aujourd'hui. 41 degrés pour Ardaïa, 42 à Chlef et à Biskra et 47 à Adrar. Ce sera la maximale. En Tunisie, le temps sera ensoleillé sur le nord-est et le sud du pays, puis partiellement nuageux à souvent clair ailleurs. Des orages sont possibles sur les reliefs nord-ouest du pays. Il fera 33 degrés à Tabarka, 35 à Monastir, Sfax, Gabès et Sousse, 36 degrés à Kasserine et Bizerte, 37 à Djerba, 38 à Tunis, la capitale, 40 degrés prévus pour Gafsa sous le soleil, 42 à Médine et 43 à Touzeur. h 30 sur Média 1, lors de votre premier journal de la matinée qui vous est présenté ce lundi par Hugo Villard. Bonjour Hugo.
2: Bonjour Alicia, bonjour à toutes et à tous.

0: Une question à la une ce matin, comment se porte Razi Chaouachi?
1: C'est la question qui plane toujours autour des conditions d'emprisonnement de cet opposant en Tunisie. Sa défense dénonce sa situation. Ebola va plus vite que jamais. Une personne meurt du virus toutes les 30 minutes en République démocratique du Congo. L'ONU alerte sur l'épidémie alors que la réponse médicale n'a toujours pas été trouvée. Pour un spécialiste, la clé de voûte, c'est la sensibilisation.
0: L'actualité, c'est aussi Benjamin Netanyahou qui tente d'être reconduit.
1: Le Premier ministre israélien, assez impopulaire, se représente à la présidence du Likoud, son parti qui organise aujourd'hui une primaire. Au Brésil, la campagne présidentielle elle est officiellement lancée. Lula veut briguer un quatrième mandat. Face à lui, Flavio Bolsonaro, fils de Jair, un enfant qui ne dispose pas du charisme de son père et dont son seul avantage apparent est son nom de famille.
0: Et puis les Camerounaises sont les nouvelles championnes d'Afrique.
1: Hier soir, les Lions indomptables se sont imposés 3-0 en finale de la CAN face au Malawi. Pour leur première participation en phase finale de la compétition, les Scorchers ont tout de même réalisé un brillant parcours.
0: L'état de santé de Razi Chaouachi est très difficile.
1: L'avocat Mohamed Abou dénonce les conditions dans lesquelles est détenu l'opposant et alerte donc sur les conséquences de cette situation. Notre correspondante en Tunisie, Yosser Berkhelia, fait le point sur la situation.
2: L'état de santé de l'opposant tunisien Razi Chaouachi suscite de nouvelles inquiétudes. Son avocat Mohamed Abou affirme que son état s'est davantage détérioré et appelle à une prise en charge adaptée. Écoutons-le.
3: Sa situation est d'autant plus difficile qu'il avait formulé des demandes afin de pouvoir s'entretenir directement avec ses petits-enfants, qui sont même venus de l'étranger pour lui rendre visite. La loi prévoit que toute personne dont l'affaire est encore en cours d'examen par la justice a le droit de communiquer directement avec les membres de sa famille. La justice lui a accordé ce droit, mais l'administration pénitentiaire a refusé de l'appliquer. Il est donc clair que c'est le ministère de tutelle qui a refusé de mettre en œuvre cette décision. Sa situation est aujourd'hui très difficile. Il subit une forte pression et a décidé d'entamer une grève de la faim. Or, ceux qui connaissent Razi Chaouachi savent que son état de santé ne lui permet absolument pas de recourir à une telle mesure.
2: Des inquiétudes qui ne sont pas nouvelles. En juin dernier, déjà, Mohamed Abou indiquait que Razi Chaouachi passait jusqu'à 23 heures par jour, parfois 24, dans son lit en raison de douleurs importantes qui rendent ses déplacements difficiles. L'avocat et ancien ministre est incarcéré depuis février 2023 dans le cadre de l'affaire dite du complot contre la sûreté de l'État. En avril 2025, il avait été condamné en première instance à 18 ans de prison avec plusieurs autres figures de l'opposition. Une peine alourdie en appel en novembre de la même année à 20 ans de prison. Razi Chaouachi fait également l'objet d'une autre procédure liée à des déclarations publiques concernant le ministère de la Justice, une affaire dans laquelle il encourt une peine pouvant aller jusqu'à 12 ans de prison. À ce jour, la défense continue d'alerter sur son état de santé alors que l'opposant reste détenu et purge sa peine. Depuis Tunis, Youssef Belkhiraya pour Média 1.
1: Et plus au cœur de notre continent cette fois, Lens, la santé est-elle aussi sujette d'actualité en République démocratique du Congo, dans le pays? Ebola tue une personne toutes les 30 minutes. L'ONU appelle donc la communauté internationale à se réveiller et à se mobiliser pour ne pas laisser le virus gagner alors qu'il se répand plus vite que jamais. Face à l'épidémie, la réponse médicale peine à se mettre en place. Deux essais sont en revanche menés en parallèle, l'un pour un vaccin spécifique à la souche Bundibugyo et l'autre avec le vaccin Ervebo, efficace donc contre la souche Zaïre et qui a déjà montré des résultats intéressants sur les animaux. Mais pour Jafar Ekel, professeur d'épidémiologie spécialiste en maladies infectieuses, même si des traitements existent, la première étape face au virus doit être la prévention.
4: Il y a des anticorps monoclonaux et qui donnent des résultats extrêmement intéressants sur les essais cliniques qui ont été démontrés pour les vaccins, sur les deux essais cliniques donc les plus importants et particulièrement pour celles qui concernent l'espèce Zaïre Ebola virus. Eh bien, ils ont été approuvés et ces deux vaccins aujourd'hui ont montré des résultats extrêmement intéressants, surtout dans des zones épidémiques. Mais malheureusement, jusqu'à présent, ces vaccins n'ont pas été déployés dans le cadre d'une campagne de vaccination de masse, ce qu'on appelle les campagnes de prévention donc de masse. Mais ce sont des essais cliniques et qui donnent des résultats intéressants. Mais finalement, il faut revenir sur le point essentiel et qui coûterait le moins cher à des pays comme la République démocratique du Congo, l'Ouganda ou d'autres, c'est la prévention et ce sont des mesures d'hygiène, ce sont les rites funéraires avant d'arriver aux médicaments et aux vaccins qui, j'espère, vont être déployés à grande échelle. Mais lutter contre Ebola, c'est d'abord et avant tout la prévention et la prévention.
1: Vous entendiez Jafar Ekel, professeur d'épidémiologie spécialiste

0: en maladies infectieuses. Il était votre invité hier midi, Alicia, une interview qu'on peut retrouver en intégralité sur media1.com.
1: Également à la une, Benjamin Netanyahou doit rencontrer Jared Kushner aujourd'hui.
0: L'émissaire des États-Unis doit convaincre le Premier ministre israélien de tenter de faire avancer le plan de paix de Washington pour Gaza, toujours bloqué par Tel Aviv. Hier, le gendre de Donald Trump était en Égypte où il a rencontré le président égyptien, mais aussi des dirigeants du Hamas. Des discussions où le responsable états-unien a insisté sur le désarmement du mouvement et a appelé à des mesures vérifiables selon plusieurs sources anonymes. Le Hamas, lui, dit avoir demandé au Conseil de paix de contraindre Israël a accepté le plan pour Gaza. Et de leur côté, 8 pays arabes et islamiques condamnent le rejet par Tel Aviv du plan de Donald Trump et de la création d'un État palestinien. Une déclaration commune entre l'Arabie Saoudite, l'Égypte, la Jordanie, le Pakistan, l'Indonésie, la Turquie, le Qatar et les Émirats Arabes Unis.
1: Et pendant ce temps, Hugo, le Likoud organise sa primaire aujourd'hui.
0: Le principal parti d'Israël tient un scrutin lors duquel son leader, Benjamin Netanyahou, se représente malgré une impopularité croissante. Selon les derniers sondages, sa formation est créditée de 21 sièges, très loin des 61 nécessaires pour obtenir la majorité à la Knesset. Stéphanie Parot nous en parle.
2: C'est une élection qui s'annonce cruciale pour Benjamin Netanyahou. Le Premier ministre israélien l'a dit, il est candidat aux législatives du 27 octobre prochain et il compte l'emporter. Mais rien n'est gagné pour celui dont l'image est de plus en plus écornée en Israël. Le dirigeant sortant porte le stigmate des attaques du 7 octobre qui ont traumatisé les Israéliens et dont les investigations en cours pourraient bien montrer qu'il a sa part de responsabilité, même si sa coalition garde la main sur la commission d'enquête établie début juillet. Le fiasco du retour des otages, le génocide dans la bande de Gaza qui divise la population israélienne, l'implication dans la guerre des États-Unis avec Israël ou encore la campagne interminable contre le Hezbollah dans le sud du Liban sont aussi des ombres au tableau. Même si elles permettent au Premier ministre d'asseoir son image de chef de guerre, Benjamin Netanyahou fait aussi les frais des multiples affaires de corruption qui le suivent depuis 2019. Le verdict n'est toujours pas tombé, mais une réélection pourrait offrir la sécurité à Benjamin Netanyahou, car s'il est reconduit, le président pourrait bien répondre positivement à sa demande de grâce.
0: Les précisions signées Stéphanie Parot, et d'ailleurs cette primaire ce sera le sujet de votre invité ce matin, Alicia.
1: Tout à fait, à 8h15 on retrouvera Denis Charbit. Il y a d'autres élections dans l'actu aujourd'hui, Hugo, cette fois au Brésil.
0: La campagne présidentielle a officiellement commencé, ça y est. Pour rappel, Luiz Inácio Lula da Silva, âgé de 80 ans, cherche à briguer un quatrième mandat, et qui sera donc le dernier. Face à lui, 13 candidats sont en lice pour le scrutin du 4 octobre prochain. Parmi eux, un ressort, Flavio Bolsonaro, fils aîné de l'ancien président Jair Bolsonaro. Une famille dans laquelle tout le monde fait de la politique, donc enfants, femmes et ex-femmes incluses. Dans ce contexte difficile de définir Flavio Bolsonaro autrement que par son lien de parenté. Mais Thomas Zikman de Barros, chercheur au Centre des recherches politiques et spécialiste du Brésil, s'y essaye, écoutez-le.
3: D'une part, il ne réussit pas à avoir le même charisme que son père. Il est moins grossier que son père, ce qui pourrait être une chose positive, mais finalement réduit son charisme et l'attractivité d'identification d'une certaine partie de l'électorat avec lui. C'est un politicien qui essaye de s'utiliser de l'image de son père, mais qui en fait, il est dans un entre-deux. D'une part, il essaie d'être un peu radical, mais il ne convainc pas. Aussi, il essaie d'être modéré, mais on va toujours se rappeler que lui, il est le fils de son père. Et dans un discours qui, en général, l'extrême droite mobilisait beaucoup anti-corruption, il a aussi ses points faibles parce que lui, on a découvert que finalement, il était très proche des gens assez compliqués en ce moment dans la politique brésilienne, dans le rapport public-privé, les intérêts un peu obscurs dans le Parlement.
0: Thomas Zikman de Barros, chercheur au Centre des recherches politiques et spécialiste du Brésil. Il répondait aux questions de Marianne Garnier. Et puis enfin, on conclut le journal avec du sport et du football, puisque ça y est, on connaît le gagnant de la 14e édition de la Coupe d'Afrique d'Asion des féminines. C'est donc le Cameroun qui s'est imposé hier soir 3-0 face au Malawi. Monsef Zamrat revient sur la rencontre.
4: Le Cameroun tient enfin son sacre continental. Les Lions Indomptables ont remporté leur première Coupe d'Afrique des Nations féminines en dominant le Malawi sur le score de 3-0. C'était sur la pelouse du stade Mouly Al-Hassan de Rabat. Une finale qui s'est pratiquement jouée en première période. Maringa a lancé les Camerounaises à la 20e minute avant que Naomi Njoaito ne double la mise 10 minutes plus tard. Puis juste avant la pause, Nga s'est offert un doublé dans le temps additionnel portant le score à 3-0 malgré une réaction en seconde période avec 8 tentatives dont

0: de Kadri. Le Malawi n'a jamais réussi à inquiéter véritablement les Camerounaises. Les sœurs Tabitha et Temwa Chouaïnga et leur coéquipière quittent donc la compétition avec une belle médaille d'argent pour ce qui était leur première participation au tournoi continental. Le Cameroun, lui, décroche à Rabat le premier titre continental de son histoire au terme d'une finale maîtrisée de bout en bout.
1: Monde Saf Zamrat qui vient donc refermer votre journal. Merci beaucoup Hugo Villard pour ce point sur l'information. On vous retrouve à 7h30 pour votre prochain passage en studio.

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1: 6h41 sur Médien, merci d'être à l'écoute de Matin Info. Bon réveil, bienvenue dans ce carrefour d'actualité. Nous serons ensemble jusqu'à 9h et en ce lundi 17 août, on vous emmène à la criée dans votre magazine. À la faveur du changement climatique, les plages du nord de la Belgique sont désormais envahies de calamars, de seiches ou encore de poulpes. Une pêche nouvelle qui fait le bonheur sur les marchés.
2: Maintenant, ils représentent nos principaux volumes de pêche, les seiches et les calamars principalement. Les poulpes, les gros, on ne les voit que depuis 2 ans et l'année dernière, pendant l'hiver, un patron de pêche m'a appelé pour me dire qu'il avait pêché 2 tonnes de gros poulpes, Octopus vulgaris, avec ses 8 tentacules. Et depuis, les bateaux rentrent avec des très grosses prises. Ça se voit dans notre criée, mais aussi dans les autres.
1: Et puis c'est un nouveau revers pour le gouvernement français. Le Conseil constitutionnel a rejeté l'interdiction des réseaux sociaux pour les moins de 16 ans, jugée comme une atteinte à leur liberté d'expression. Un retoquage qui oblige le gouvernement Lecornu à revoir sa copie dans une rentrée déjà bien chargée. On parlera dans quelques minutes dans votre chronique d'actualité. Et puis c'est officiel, il ne reste que 8 semaines avant les législatives en Israël. Le Premier ministre sortant est en tête dans les sondages, malgré l'impopularité croissante de la guerre israélienne dans la bande de Gaza. On fera le point sur ce vote à venir, sur la primaire aujourd'hui, sur les ambitions de Benjamin Netanyahou pour Israël. Avec notre invité de la rédaction, ce sera Denis Charbit, professeur de sciences politiques à la faculté des sciences humaines de l'Open University d'Israël, vers 8h15 sur Médien. Voilà pour les grandes lignes de ce carrefour. Matin Info, c'est parti.
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1: Et on commence ce carrefour avec un peu de musique. Tout de suite, c'est Sophie Elix-Bextor, Dolce Vita.

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2: 6h51, bon réveil sur Médien. Merci d'être avec nous dans Matin Info. C'est le moment pour nous de prendre la direction de la France. C'est l'heure de votre chronique d'actualité. On parle ce matin de ce qui devait être la mesure phare du second mandat d'Emmanuel Macron, l'interdiction des réseaux sociaux aux moins de 15 ans. Le Conseil constitutionnel en a décidé autrement. Les sages ont en effet censuré le texte adopté le mois dernier, Camille Mathieu.
3: La France devait être pionnière en Europe, protéger les mineurs face au risque des réseaux sociaux. Le Conseil constitutionnel est d'accord sur l'objectif, mais estime que la loi n'est pas assez précise. Cela porte ainsi une atteinte disproportionnée à la liberté d'expression. Le cœur du problème, c'est la vérification de l'âge des utilisateurs en ligne. Le Conseil estime que les outils ne sont pas encore au point. Laure Miller est députée du bloc présidentiel. C'est elle qui a porté le projet de loi. Elle est dans l'incompréhension face à la décision des sages.
4: Je ne le comprends pas parce que j'ai l'impression que la question de la santé publique, elle est un peu balayée par les sages, et je me demande si les membres du Conseil constitutionnel savent vraiment ce que c'est que les réseaux sociaux. Vraiment, je me pose cette question-là. Alors, ce n'est pas pour les critiquer personnellement, mais c'est vrai qu'ils ont tous plus de 70 ans. Je ne sais pas s'ils ont vraiment déjà regardé la façon dont fonctionne TikTok, s'ils sont déjà allés sur ces réseaux sociaux et s'ils voient l'ampleur du phénomène.
3: Déception immense aussi pour les associations de protection de l'enfant. Marine Brousse est la cofondatrice de La Voix de l'Enfant.
5: Est-ce qu'on prend la mesure des dangers qui s'offrent aux enfants ? Aujourd'hui, TikTok est un danger, et que des moins de 15 ans n'aient plus accès à TikTok, oui, pour ça il faut une loi. Quand vous voyez que certains sites donnent le mode d'emploi de la boulimie, de l'anorexie, du suicide, je pense qu'il faut qu'on s'interroge sur les mots MAUX de notre société au regard de ce que nous voulons pour nos jeunes demain.
3: Le mode d'emploi de l'anorexie, Stella y a eu droit sur la plateforme TikTok. Elle a tenté de mettre fin à ses jours il y a 3 ans. Sa mère Christelle ne comprend donc pas la décision du Conseil constitutionnel.
6: Déçue et en colère parce que c'est un combat que l'on porte maintenant depuis plusieurs moi, avec notre collectif, on se bat pour sauver nos enfants, nos adolescents de ces réseaux sociaux, de ces algorithmes. On ira quand même jusqu'au bout, on continuera de se battre. Et aujourd'hui, on est peut-être déçus, mais notre combat ne s'arrête pas là.
3: Le combat continue, c'est le mantra d'Emmanuel Macron. Il charge le Premier ministre Sébastien Lecornu de travailler sur un texte juridiquement robuste dans les meilleurs délais. L'Élysée se dit déterminé à faire aboutir cette réforme d'ici au printemps 2027, c'est-à-dire juste avant la présidentielle. À Paris, Camille Mathieu pour Médien.
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0: Et cela s'explique, selon Hans Paulette, directeur scientifique à l'Institut flamand de recherche sur l'agriculture et la pêche. En une centaine d'années, la partie sud de la mer du Nord, peu profonde, s'est réchauffée de 4 degrés environ.
1: Avant, il faisait trop froid pour les céphalopodes, comme les seiches, les calamars ou les poulpes. Les œufs de poulpe, il leur faut une température comprise entre 9 et 11 degrés pour être viable et éclore ensuite. Avant, c'était beaucoup plus froid que ça ici en hiver et même au printemps. Mais maintenant, avec les températures qui augmentent avec le changement climatique, on observe que les œufs de céphalopodes survivent très bien.
0: Par ailleurs, les grands prédateurs comme le cabillaud disparaissent progressivement. Les eaux sont devenues trop chaudes pour leurs œufs qui ne peuvent plus éclore. On en trouve donc de moins en moins dans le sud de la mer du Nord et cela laisse beaucoup de nourriture aux nouveaux venus.
2: Et quoi de ce top prédateur ?
1: Le cabillaud est un grand prédateur. S'il disparaît, il y a beaucoup de nourriture dans la mer qui n'est plus mangée. Des nouvelles espèces arrivent, comme la seiche, le poulpe et le calamar. Elles peuvent prospérer, elles ont beaucoup à manger. On voit aussi que ces animaux grossissent très rapidement. Un poulpe, par exemple, qui ne vit que 2 ans. Et pourtant, les pêcheurs en attrapent qui font 14 ou 15 kilos.
0: Tout va très très vite, reconnaît Tom Premerer, le directeur général des ventes à la criée flamande.
3: Il y a encore 8 ou 9 ans, on ne voyait aucune seiche, aucun calamar ou poulpe. Et maintenant, ils représentent nos principaux volumes de pêche, les seiches et les calamars principalement. Les poulpes, les gros, on ne les voit que depuis 2 ans. Et l'année dernière, pendant l'hiver, un patron de pêche m'a appelé pour me dire qu'il avait pêché 2 tonnes de gros poulpes, Octopus vulgaris, avec ses 8 tentacules. Et depuis, les bateaux rentrent avec des très grosses prises. Ça se voit dans notre criée, mais aussi dans les autres.
0: Les pêcheurs flamands ont su s'adapter car le marché pour ces espèces, nouvelles venues en mer du Nord, est en plein développement. Ce marché, il se trouve loin des côtes belges, là où les céphalopodes ne sont plus assez nombreux pour répondre à la demande à cause de la surpêche en Méditerranée.
3: Beaucoup de ces espèces partent vers le sud, vers la France, l'Italie ou l'Espagne. C'est très étrange. En général, plus les quantités sont importantes, plus les prix baissent. Mais avec ces espèces-là, c'est l'inverse, parce que vous avez de gros clients pour elles, principalement dans le sud. S'ils peuvent remplir un camion, ils vont acheter ici. Si ce n'est pas le cas, ils ne vont pas acheter. Donc pour attirer ces gros acheteurs, il faut des gros volumes et ça tire les prix vers le haut. Et puis c'est plus facile pour eux de travailler avec un camion entier. Il y a un seul papier à remplir. Au final, c'est moins cher pour eux de remplir un camion pour l'Espagne que d'acheter 2 palettes, par exemple. Ils ont la culture culinaire de consommer ces espèces-là. Nous, les Belges, on aime aussi manger du calamar. On va commander des calamars quand on sera en Espagne, qui sont probablement maintenant pêchés par des pêcheurs flamands. Mais voilà, en Belgique, ce n'est pas dans notre culture de les manger. On essaie d'en faire la promotion pour développer ça ici.
0: Aujourd'hui, les pêcheurs comme les professionnels du secteur refusent toute idée de quota de pêche pour des seiches, poulpes et calamars vendus entre 5 et 9 euros le kilo en ce moment. Sarah Vandamme, commissaire priseur à la criée flamande, et Émile Broukart, directeur général de l'Organisation des producteurs de la pêche belge et représentant des armateurs.
4: Je ne crois pas que ce soit une bonne idée. On ne sait pas combien de temps ça va durer. Et puis on n'en sait pas assez sur l'impact de ces espèces sur l'écosystème. Certaines recherches montrent que les octopus vulgaris, les gros poulpes, sont de très grands prédateurs qui mettent une très grosse pression sur les espèces marines. Je pense aux crabes. Ils savent entrer dans les casiers à crabes pour les manger. Ils savent aussi ouvrir les coquilles Saint-Jacques. Donc pour les pêcheurs qui pêchent ces espèces-là, c'est un risque important.
5: Those species as their main target, that's a huge risk.
6: There's already enough measures to manage the fishing of cephalopods.
7: Il y a déjà assez de mesures pour gérer la pêche aux céphalopodes. D'abord, il faut avoir une licence de pêche. Vous pouvez pas partir comme ça en mer et vous mettre à pêcher. Il y a donc une limitation de capacité, c'est la première chose. Ensuite, il y a l'accès aux zones de pêche. C'est très limité. C'est un indicateur qu'on appelle l'effort de pêche, calculé en fonction de la puissance de votre moteur, du temps que vous restez sur une zone de pêche en particulier. C'est très limité, il y a déjà une gestion de tous les types de pêche, même sans quota, de manière à être certain que vous ne pêchiez pas plus que ce qui est autorisé. Vous pouvez être contrôlé pour vérifier si vous n'êtes pas dans l'illégalité. Mettre en place des quotas, c'est très compliqué, surtout pour les céphalopodes qui vivent très peu de temps. Oui, on a déjà les outils pour gérer la pêche.

0: aux céphalopodes, on n'a pas besoin de quotas.
1: L'idée est pourtant en discussion dans les couloirs de Bruxelles, mais même certains scientifiques doutent de l'efficacité d'une telle mesure, tant les changements qui touchent actuellement les écosystèmes marins sont rapides, rendant difficiles les comptages de population de poissons. Victor Guillot, à Ostend des Ébruges, pour Média.

0: C'était Florida, Float Your Boat sur Médian. Il est 7h passé de 28 minutes. Dans quelques instants, un nouveau journal. On jette d'abord un œil aux couleurs du ciel dans notre région. Au Maroc, le temps sera ensoleillé sur le littoral atlantique et les zones proches au nord de Boujdour, partiellement nuageux, à souvent clair ailleurs. Il fera couvert sur Safi où le mercure enregistrera 25 degrés. Vous aurez 26 à Essaouira, 27 à Rabat, la capitale sous les nuages, tout comme à Agadir. 28 degrés attendus à Casablanca et Tanger, 32 pour Laayoune et Nador, 33 degrés attendus à Fès avec des orages, 34 à Bni Mellal, 35 degrés à Marrakech, 37 à Oujda et 39 à Errachidia, ce sera la maximale. En Algérie, le temps sera partiellement ensoleillé sur le centre, centre-est et sud-ouest du pays. Nuageux à partiellement nuageux sur le quart nord. Des orages sont possibles sur les Aurès et les zones proches. Vous aurez 32 degrés à Alger sous les nuages, 33 pour Béjaïa, 34 degrés attendus à Oran et à Annaba, 35 à Tamanrasset sous le soleil, tout comme à Tiaret, 37 degrés pour Constantine avec des orages, 41 à Rardaya, 42 degrés à Chlef et à Biskra et 47 à Adrar. En Tunisie, le temps sera ensoleillé sur le nord-est et le sud du pays, puis partiellement nuageux, à souvent clair ailleurs. Des orages sont possibles sur le relief nord-ouest. Il fera 33 degrés à Tabarka, 35 à Monastir, Sfax, Gabès et Sousse, 36 degrés pour Kasserine et Bizerte, 37 à Djerba, 38 à Tunis, la capitale sous le soleil, 42 à Médine et 43 à Tozeur. 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Hugo Villard est de retour en studio pour un nouveau journal. Rebonjour Hugo.
1: Rebonjour Alicia, bonjour à toutes et à tous.
0: À la une, Jared Kushner veut mettre en route le plan de paix pour Gaza.
1: L'émissaire des États-Unis a rencontré le premier ministre israélien aujourd'hui dans ce but. Avant cela, hier, il a discuté avec le président égyptien et plusieurs responsables du Hamas. La guerre en Ukraine a encore franchi un cap. Ce week-end, la Russie a subi son attaque la plus massive.

0: offensive depuis le début du conflit, alors que les civils ukrainiens ont eux connu en juillet le mois le plus meurtrier depuis l'invasion en 2022. Alors jusqu'où ira Vladimir Poutine ? Réponse dans ce journal. La Belgique lutte toujours contre les flammes, plus de 3000 hectares brûlés dans l'est du pays qui connaît en ce moment le pire incendie de son histoire récente.
1: Et puis le gouvernement français connaît une nouvelle attaque informatique.
0: Et cette fois, c'est l'administration fiscale qui a été visée la semaine dernière. Le Premier ministre convoque aujourd'hui une cellule interministérielle de crise.
1: On commence ce journal en Israël où Jared Kushner est attendu aujourd'hui.
0: L'émissaire des États-Unis doit y rencontrer le Premier ministre pour le convaincre de faire avancer le plan de paix de Washington pour Gaza. En tournée dans la région, le gendre de Donald Trump s'est entretenu hier avec le président égyptien au Caire. L'avenir de Gaza, justement, et du plan de paix était déjà au cœur des discussions puisque ce projet est toujours bloqué par Israël selon plusieurs pays musulmans. Marianne Garnier.
2: Dans un communiqué ce dimanche, l'Arabie Saoudite, l'Égypte, la Jordanie, le Pakistan, l'Indonésie, la Turquie, le Qatar et les Émirats Arabes Unis dénoncent le refus israélien de la feuille de route établie par le président américain ainsi que l'opposition de Tel Aviv à la création d'un État palestinien. Pour ces 8 pays, Israël compromet les efforts collectifs visant à parvenir à une paix juste et durable. Ce plan, défendu par l'émissaire du président américain Jared Kushner, prévoit le désarmement du Hamas. Le gendre de Donald Trump, lors de sa rencontre avec le chef de ce mouvement palestinien ce dimanche, appelle à le mettre en œuvre. Le Hamas se dit prêt à franchir le pas si Israël respecte sa part du marché et se retire de Gaza. Khalil El-Hayya, qui entame sa première visite en Égypte depuis sa nomination à la tête du Hamas, insiste sur la volonté du mouvement à parvenir à une paix durable. Aux côtés du numéro 1 des renseignements égyptiens et à la tête d'une forte délégation, il insiste sur les nombreuses violations par Israël de l'accord de cessez-le-feu à Gaza.
0: Une visite donc importante avec pour objectif de relancer les pourparlers sur Gaza d'après une source du Hamas qui s'est confiée hier à l'agence France Presse. Des contacts seront même en cours pour organiser une réunion entre le mouvement palestinien et les médiateurs états-uniens. Et pendant ce temps, l'avenir de Benjamin Netanyahou à la tête du gouvernement israélien semble incertain. Aujourd'hui, son parti, le Likoud, organise une primaire pour élire son nouveau leader. L'actuel Premier ministre tente d'être reconduit, mais il a été rarement si impopulaire dans le pays. Son parti, qui est le principal du pays, justement, n'est crédité que de 21 sièges dans les sondages, alors qu'il en faut 40 de plus pour obtenir la majorité à la Knesset.
1: D'ailleurs, dans l'actualité, une autre guerre semble sans fin.
0: Celle entre l'Ukraine et la Russie. Cette nuit, 6 personnes ont été tuées dans l'ouest de la Russie et hier, 7 en Ukraine. La veille, au moins 19 personnes sont mortes de part et d'autre de la frontière. Moscou a fait face ce week-end à l'attaque la plus massive depuis le début de la guerre. Au cours de la semaine dernière, plus de 1500 drones d'attaque ont visé l'Ukraine. Et autre record, c'était ce mois de juillet. Il a été le plus important pour les civils ukrainiens depuis l'invasion russe en 2022. Au total, 437 personnes ont été tuées en un mois, selon les analyses de des instituts internationaux comme le Center for Strategic and International Studies. Depuis le début de la guerre, ce sont entre 400 000 et 450 000 soldats russes qui sont morts, d'après les estimations. Et malgré ces bilans, rien ne semble convaincre Vladimir Poutine d'arrêter cette guerre. Alors jusqu'où ira-t-il ? Marianne Garnier a posé la question à Volodymyr Pozelsky, président de l'ONG Ukraine is Europe et enseignant à l'INA. L'Institut national des langues et des civilisations.
3: C'est le plus grand pays du monde avec beaucoup de moyens, donc ils peuvent résister. Les gens sont contrôlés par l'État. En plus, il y a plusieurs qui soutiennent cette guerre. Il reste quand même assez impérialiste. La majorité, ils soutiennent cette guerre. Et le problème aussi, problème de Vladimir Poutine, qu'il pense toujours qu'il peut gagner, qu'il part tous les moyens. Peut-être qu'il est mal informé d'une part, mais il est persuadé qu'il faut encore faire une pression. Il pourra évidemment au minimum reprendre les territoires que les Russes proclamaient les leurs, c'est-à-dire le reste du Donbass. Et chaque fois, c'est reporté. En Russie, le fait que l'école, il n'y a pas de toilettes ou les gens vivent dans la pauvreté, c'est en principe pas grand-chose. On fait face, donc les gens s'adaptent, c'est tout. Donc il n'y aura pas de protestation. Et donc, je pense qu'il faut attendre la mort de Poutine, naturelle ou par quelqu'un. Donc sinon, jusqu'à ce temps-là, parce qu'il a mis tout, sur ça. Donc moi, je ne vois pas comment on peut régler ça, comment on peut influencé. Et donc, malheureusement, cette guerre va durer.
0: Le président de l'ONG Ukraine is Europe et enseignant à l'INALCO, Volodymyr Pozelsky. Et aujourd'hui, la chef de la diplomatie européenne annonce-t-elle vouloir augmenter d'un tiers le nombre d'entités russes sanctionnées face à la guerre en Ukraine. Une déclaration faite à la presse allemande. L'Europe, on y reste, puisque Bruxelles

0: compte sur l'aide des 27 pour lutter face aux incendies. Depuis vendredi dernier, la Belgique fait face au plus grand feu de son histoire récente. Et malgré tous les moyens déployés et l'aide européenne, l'incendie dans les Fagnes, dans l'est du pays, n'est toujours pas circonscrit. 3000 hectares de cette réserve protégée ont brûlé. Les précisions avec notre correspondant sur place, Lax Milota.
1: Vue du ciel, c'est une terre calcinée, complètement grise d'un côté. De l'autre, les vertes forêts que les pompiers tentent encore de sauver. Même s'il fait moins chaud que les jours précédents, les conditions météo compliquent toujours la tâche des soldats du feu. Le vent souffle dans plusieurs directions. De plus, les camions des pompiers ont du mal à accéder à ces zones naturelles, en grande partie constituées de tourbe. Les engins s'y enfoncent. Les moyens aériens européens étaient donc très attendus. Deux hélicoptères néerlandais Chinook sont entrés en action. Les quelques 600 habitants évacués de deux villages n'ont pas pu rentrer chez eux hier soir. Les fumées se voient à des kilomètres, jusqu'en France désormais, où une alerte à la pollution a été déclenchée en Moselle. Après une longue sécheresse, la pluie doit tomber cette semaine, mais elle sera fine et donc insuffisante. Lax Milota, Bruxelles pour Média.
2: Et enfin, chez le voisin français, c'est la crise.
0: Une cellule interministérielle de crise est convoquée par le Premier ministre Sébastien Lecornu, qui la préside aujourd'hui en visioconférence sécurisée, selon Matignon. Au cœur de cette cellule, le piratage informatique à grande échelle qui a visé l'administration fiscale mercredi dernier, Fanny Baye.
3: Ce sont près de 700 000 comptes qui sont concernés, selon un bilan de la Direction générale des finances publiques. Des usagers qui seront contactés individuellement dès ce lundi avec le détail des données susceptibles d'avoir été volées. Arthur Bataille est le PDG de Neverhack, entreprise spécialisée dans la cyberdéfense. Il était sur BFM TV.
4: Pour le moment, ce qu'on sait, c'est que des données bancaires autour des usagers ont été récupérées. On parle de 680 000 lignes qui correspondent à ces données. C'est vraisemblablement une usurpation d'identité, c'est-à-dire que le hacker ou le groupe d'attaquants s'est fait passer pour un des utilisateurs normaux du système et a obtenu des droits, a fait ce qu'on appelle de l'escalade de privilèges, de la latéralisation pour entrer dans des systèmes et récupérer de l'information, faire de l'exfiltration.
3: L'ampleur du piratage relance le débat sur la sécurité des systèmes d'information de l'État, car ce n'est pas la première intrusion ayant visé un organisme public. L'INSEE, par exemple, a été concerné au printemps dernier, ou encore l'Agence nationale des titres sécurisés. Conséquence, le parquet de Paris a annoncé samedi l'ouverture d'une enquête pour extraction frauduleuse de données et association de malfaiteurs. Les sénateurs

0: ouverture d'une enquête pour extraction frauduleuse de données et association de malfaiteurs. Les sénateurs socialistes, quant à eux, ont demandé dimanche une commission d'enquête parlementaire. Rien ne permet à ce stade de conclure à une défaillance structurelle, disent-ils, tout en incitant quand même à vérifier l'existence, je cite, de vulnérabilités communes. À Paris, Fanny Bay pour Média.
1: Et puis enfin, pour conclure ce journal, un mot de sport, puisque la CAN féminine, ça y est, c'est terminé. Et ce sont donc les Camerounaises qui se sont imposées hier soir 3-0 face au Malawi pour la première fois de leur histoire.
2: Merci beaucoup Hugo Villard pour ce journal. On vous retrouve à 8h30 pour votre prochaine édition. Il est présentement 7h passée de 39 minutes sur Média. Restez avec nous, c'est le moment de retrouver la revue de presse de Tariq Lahabi.
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2: Et on en parlait il y a quelques instants dans ce journal, hein, dans les kiosques ce matin, Tariq, la Belgique face à un incendie d'une ampleur exceptionnelle.
5: Oui, la Belgique face à un feu hors norme, titre Le Soir. La Belgique qui affronte un incendie historique, près de 3000 hectares brûlés, commente Le Monde. Le quotidien qui met en avant la mobilisation exceptionnelle des autorités et des secours. Et le journal français souligne aussi que le feu touche une vaste réserve naturelle des Hauts-de-Fagne, un territoire particulièrement difficile d'accès pour les équipes au sol. La Belgique, longtemps considérée comme relativement épargnée par les méga-feux, est désormais confrontée à une nouvelle réalité climatique, souligne le quotidien La Libre Belgique. La presse internationale souligne aussi un changement de perception. La Belgique, traditionnellement peu associée aux grands incendies de forêt, se retrouve désormais confrontée à un phénomène d'une ampleur comparable à ceux observés dans le sud de l'Europe. Pour la dernière heure, l'incendie des Hauts-de-Fagne constitue un avertissement majeur pour la Belgique, qui doit désormais intégrer le risque de méga-feu dans ses politiques de prévention.
2: Et puis du côté du Maghreb, le Maroc, acteur incontournable de la gestion migratoire en Méditerranée, un aspect largement commenté par la presse nationale.
5: Oui, le Royaume du Maroc s'acquitte comme il se doit depuis plusieurs années de ses responsabilités en matière de contrôle et de gestion des flux migratoires. Et le moment est venu aujourd'hui pour les pays européens de faire de même, affirmé Paolo Van Schirach, président du think tank américain Global Policy Institute. Déclaration reprise par Maroc Diplomatique qui insiste sur les efforts déployés depuis plusieurs années par le Maroc pour contrôler ses frontières et lutter contre les réseaux de migration irrégulière. Dans la même ligne, la relève met en avant la constance de l'engagement marocain et à peine implicitement les partenaires européens à assumer leur part de responsabilité. La presse marocaine, qui souligne donc que Rabat dispose désormais d'un argument diplomatique fort, sa coopération migratoire est devenue indispensable à l'Europe. En Algérie, face à l'urgence climatique, le pari de l'arbre dans Al-Watan, qui estime que l'été 2026 constitue un véritable signal d'alarme. Température extrême, sécheresse et incendie imposent, selon le quotidien, de dépasser la seule gestion des crises pour engager une politique durable de reforestation. Le phénomène touche régulièrement le nord et l'est du pays et qu'il tend à s'intensifier sous l'effet du changement climatique. Le quotidien pose implicitement la question de la prévention. Pourquoi attendre les catastrophes estivales pour renforcer la surveillance, l'entretien des forêts et les moyens de lutte? L'Algérie qui doit surtout réduire aujourd'hui les conditions qui permettent aux incendies de devenir chaque année plus dévastateurs. Enfin, en Tunisie, l'économiste maghrébin titre « Le numérique gagne du terrain avec les paiements » et met en avant les évolutions positives enregistrées au premier semestre de cette année, tout en laissant apparaître les défis qui restent à relever. Webmanager souligne que cette croissance ne signifie pas pour autant la disparition des habitudes traditionnelles. Le cash reste profondément enraciné dans l'économie tunisienne. La circulation fiduciaire continue d'augmenter fortement. Le contraste est donc saisissant. D'un côté, les wallets, les cartes et les paiements mobiles progressent. De l'autre, le recours aux espèces reste massif. Pour la presse, le principal défi n'est donc plus seulement de développer les technologies de paiement, mais de convaincre surtout les commerçants et les consommateurs de les adopter massivement.
2: Merci beaucoup Tariq pour cette revue de presse. On vous retrouve demain pour faire feuilleter les pages des quotidiens maghrébins et internationaux.
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2: Très exactement 7h43 sur Média. Merci d'être avec nous dans Matin Info. C'est le moment pour nous de poser les yeux sur une image dans l'actualité. C'est l'image du jour. L'image de ce lundi, c'est un parterre d'hommes, turban sur la tête, barbe brune et large sourire, qui se sont réunis samedi 15 août devant la mosquée Aïdga de Kaboul, en Afghanistan. Confortablement installés sur d'amples fauteuils de velours bleu, sous des tentures, ils observent tour à tour une parade militaire et un défilé d'athlètes, des skateurs aux cavaliers, en passant par les cyclistes, tandis qu'un hélicoptère vole bas, lâchant des fleurs sur le cortège. Tous sont là pour célébrer le 5e anniversaire du retour des talibans au pouvoir.

0: pouvoir. Et comme chaque année depuis 2021, sur les images du défilé, aucun visage de femme n'est visible. Elles sont peu nombreuses sous leur burqa, il faut le dire, à être sorties ce 15 août pour participer aux festivités. Sans doute, leur cœur n'est-il pas à la fête, alors que l'Afghanistan s'enfonce chaque jour un peu plus dans un apartheid de genre qui écrase une à une leur liberté et les exclut systématiquement de l'espace public. Une ostracisation soigneusement orchestrée par le gouvernement taliban, une ostracisation qui favorise la multiplication des féminicides. C'est ce que révèle le média afghan en exil Zan Times dans une enquête publiée le 7 août dernier et relayée par Courrier International. Les journalistes y évoquent notamment le cas de Lisa Shams, 33 ans, tuée par son mari en février dernier. C'est en tout cas ce que racontent ses proches et ce dont témoignent les nombreux messages vocaux et vidéos qu'elle a pu leur adresser, montrant son visage tuméfié, sa mâchoire brisée, racontant les coups, la séquestration imposée par son mari, même lorsqu'elle était enceinte. Des violences documentées, et pourtant, malgré, je cite, les fractures aux pommettes et à la paroi nasale, les plaies compatibles avec un choc extrêmement brutal et traumatique sur le visage, et les photographies de son corps qui témoignent d'abondantes contusions, de plaies et de boursouflures sur l'ensemble de son corps, la cause probable de la mort retenue par l'hôpital est un empoisonnement par mort au rat. Une hypothèse impossible à contester pour les proches de Lisa, car la famille de son mari s'est opposée à ce qu'une autopsie soit réalisée et clame que Lisa s'est suicidée. Un motif utilisé de façon systématique pour dissimuler les féminicides, estiment les journalistes du Zan Times, qui ont analysé 231 morts de femmes dans 10 des 34 provinces du pays. Conclusion, le suicide a été officiellement déclaré pour plus d'une femme sur 5, parfois en contradiction totale avec les preuves. Autre dispositif qui permet de garantir l'impunité, sous le nouveau au code pénal taliban, la sanction d'un mari qui bat sa femme au point de provoquer des blessures visibles est plafonnée à 15 jours d'emprisonnement. Pour une femme, en revanche, qui fuit son conjoint violent et rentre dans sa famille, la peine peut aller jusqu'à 3 mois de prison. En Afghanistan, aujourd'hui, échapper à la violence coûte donc plus cher que commettre un meurtre.
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0: Vous êtes bien dans Matin Info, merci d'être avec nous en ce lundi matin. Il est 7h passé de 46 minutes, c'est l'heure pour nous de faire le point sur l'actualité sportive avec Sport Matin. Et ce lundi, c'est donc Alice Alaïdine qui est en studio avec moi pour Sport Matin. Bonjour Ali.
2: Bonjour Alicia, bonjour à tous.
0: Le début de cette édition nous envoie aux États-Unis, Ali, pour parler golf. Le numéro 1 mondial a remporté la première étape de la FedEx Cup.
2: Ouais, l'Américain Scottie Scheffler a remporté hier le St. Jude Championship, première épreuve des playoffs de la FedEx Cup après une semaine de compétition sur le parcours du TPC Soundwind à Memphis, au Tennessee. Scottie Scheffler a rendu une carte de 66, soit 4 coups sous le par au dernier tour. Un score largement suffisant après son deuxième tour à 61, égalant le record du parcours. Il revient sur cette consécration.
3: Tout s'est bien passé. C'est vrai qu'il y a eu des moments difficiles où j'ai failli perdre le contrôle à plusieurs reprises cette saison. C'est formidable de pouvoir conclure le tournoi de cette manière. J'ai été régulier pendant les 4 jours de compétition et c'est quelque chose de très positif. Je pense aussi avoir beaucoup appris au fil de mes participations à ce tournoi. J'y ai joué pour la première fois en tant que professionnel en 2018 et depuis j'ai souvent pris part à cette compétition. C'est pour cela que je ressens une immense fierté d'avoir remporté ce titre.
2: Le golfeur américain qui remporte son deuxième trophée de la saison et son 21e en carrière sur le circuit PGA devant son premier poursuivant, le sud-coréen Kim Si-woo de 8 coups, un autre record sur ce parcours. Le St. Jude Championship constitue, pour rappel, le premier volet des playoffs de la FedEx Cup, réunissant au départ 70 meilleurs joueurs de la saison régulière. Seuls 50 premiers seront qualifiés pour la phase suivante, le BMW Championship programmé la semaine prochaine, près de Saint-Louis, dans le Missouri, où les 30 meilleurs gagneront leur billet pour le Tour Championship de clôture. Ça se passera du côté d'Atlanta.
0: Et puis on parle football, Ali, puisque le Cameroun a remporté la Coupe d'Afrique des Nations féminines.
2: Ouais, la 14e édition de la Coupe d'Afrique des Nations dames se referme avec une victoire historique pour le Cameroun. Les Lions indomptables qui ont brillé face au Malawi hier à Rabat. Retour sur cette soirée avec Monsef Sarlat.
4: Le Cameroun tient enfin son sacre continental. Les Lions indomptables ont remporté leur première Coupe d'Afrique des Nations féminines en dominant le Malawi sur le score de 3-0. C'était sur la pelouse du stade Mouly Al-Hassan de Rabat. Une finale qui s'est pratiquement jouée en première période.

0: période. Maringa a lancé les Camerounaises à la 20e minute avant que Naomi Njoaito ne double la mise 10 minutes plus tard. Puis juste avant la pause, Nga s'est offert un doublé dans le temps additionnel portant le score à 3-0 malgré une réaction en seconde période avec 8 tentatives dont 2 cadrées. Le Malawi n'a jamais réussi à inquiéter véritablement les Camerounaises. Les sœurs Tabita et Temwa Chwainga et leurs coéquipières quittent donc la compétition avec une belle médaille d'argent pour ce qui était leur première participation au tournoi continental. Le Cameroun, lui, décroche à Rabat le premier titre continental de son histoire au terme d'une finale maîtrisée de bout en bout.
1: Voilà, donc le Cameroun sacré, le Malawi vice-champion d'Afrique. À noter que la sélection marocaine a fini quatrième de cette CAN féminine après sa défaite lors de la petite finale face à l'Algérie. Ça s'est joué samedi au stade Moulay El Hassan.
2: Et puis en Europe, Ali, Arsenal en revanche a démarré fort la saison.
1: Ouais, le premier choc de la saison entre Arsenal et Manchester City pour le Community Shield a tourné court hier avec un succès 3-0 du champion d'Angleterre dès la première minute. Ricardo Calafiori a ouvert le score pour les Gunners à Cardiff et puis les Citizens n'ont plus réussi à recoller au score. Pire même, Kai Havertz a doublé la mise à la demi-heure de jeu alors que Martin Odegaard, le capitaine, a marqué le troisième et dernier but pour les hommes de Mikel Arteta. Arsenal lance idéalement son exercice contre son rival et se tourne désormais vers la préparation de la première journée de Premier League version 2026-2027. En France, le Paris Saint-Germain est tombé de haut. Le PSG a connu sa deuxième défaite aux portes d'un titre depuis que Luis Enrique est aux commandes. À Lens, lors du Trophée des Champions, Paris n'a jamais su concrétiser sa domination, même à 11 contre 10, et a vu son rival du championnat passer et l'emporter 1-0 au bout de l'envie et des nerfs de Nuno Mendes exclu à la 86e minute. Un vrai revers devenu très inhabituel. L'international marocain Achraf Hakimi a lui réagi après cette défaite. On l'écoute.
3: On a fait tout pour gagner. On a été des occasions. On a contrôlé tout le match. Après, il y a des situations qu'on n'a pas pu contrôler. De venir de là à jouer dans un terrain qui n'est pas neutral, avec pas de notre supporter, c'est en finale. Donc je pense que qu'on devait jouer à la même condition, mais c'était pas passé. Mais c'est pas des excuses. On a fait tout pour gagner et malheureusement on n'a pas marqué les buts, que c'est le plus important. Et à la fin, tout ça compte. Et voilà, comptons pour le travail de l'équipe.
1: Voilà donc défaite pour le Paris Saint-Germain et Achraf Hakimi. Le trophée pour le RC Lens, le vice-champion de France, qui a pu compter sur l'unique réalisation de Florian Thauvin.
2: Et puis du tennis pour terminer, avec à suivre ce soir les rencontres du troisième tour de Cincinnati.
1: Oui, plusieurs affiches sont au programme. À partir de 16h, l'Italien Flavio Chioboli tentera de rallier les huitièmes de finale. Le finaliste du dernier Roland-Garros affronte le Belge Alexandre Bloks. De son côté, le Français Arthur Fils va défier le Tchèque Jiří Leika. La tête de série numéro 5 du tournoi, Alex de Minaur, sera opposé au Britannique Arthur Ferri. Enfin, l'Espagnol Rafael Rodar devra se mesurer au Chilien Alejandro Tabilo.
2: Merci beaucoup Ali pour ce point sur l'actualité sportive. On vous retrouve après le journal de 8h30 pour une prochaine édition de Sport Matin. Il est 7h passé de 52 minutes sur Médien. Restez avec nous, Matin Info, ça continue juste après un peu de musique. Tout de suite, c'est les Bee Gees, Stayin' Alive.

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2: 7h58 sur Médien. Merci d'être à l'écoute de Matin Info. Bon réveil, bienvenue si vous nous rejoignez. Dans quelques instants, ce sera l'heure pour un nouveau journal. Ce sera juste après la météo.
3: في المغرب من المرتقب أن يكون الطقس غائماً جزئياً إلى مشمس غالباً شمال خط وجدة بن قرير الدار البيضاء وعلى باقي مناطق الجهات الشرقية وشرق خط أسد داخل القويرة والصحو

0: le mois dernier seulement dans un objectif d'apaiser des tensions internes. Est-ce que pour commencer, vous pourriez nous expliquer ce que c'est que ce nouveau cadre et qu'est-ce qui a modifié son adoption à un mois d'un vote crucial ?
1: Alors, il faut d'abord expliquer effectivement qu'il y a parmi la dizaine de partis représentés à la Knesset, il y a très très peu de partis, dont le Likoud, il faut bien le reconnaître, qui ont instauré un système de primaire, c'est-à-dire une procédure grâce à laquelle les membres du parti désignent, par un vote qui s'effectue donc aujourd'hui pour le Likoud, désignent le choix qu'ils font des députés qui vont siéger dans cette liste, puisque comme c'est un scrutin proportionnel, c'est un scrutin de liste, on vote pour un parti politique et on va placer alors le premier étant bien sûr Benjamin Netanyahou, lui il n'y a pas de risque, il n'y a pas de prétendant, il n'y a pas de rival, lui il est d'office le numéro 1, mais du numéro 2 jusqu'au numéro 30, 40, 50, eh bien c'est aux électeurs de le faire. Alors ça c'est la méthode pure, mais elle n'est pas intégralement respecté, puisque il y a au moins une chose nécessaire qu'il faut savoir, c'est que Benjamin Netanyahou, de par son autorité, sa stature, le fait que c'est lui qui arrive finalement à rassembler les électeurs autour de lui, même si c'est ça qui est à l'épreuve pour ces élections du 27 octobre, eh bien, Benjamin Netanyahou a réussi avec les années à faire qu'on lui attribue la possibilité d'introduire au sein de du résultat qu'on aura vraisemblablement ce soir ou demain matin, eh bien d'introduire 8 sièges. 8 sièges, c'est beaucoup. Quand on crédite aujourd'hui le Likoud de 20, allez, 22, voire 23, mais rarement plus, et on sait bien sûr que les sondages peuvent se tromper, mais quand vous avez donc une vingtaine de sièges et que 8 d'entre eux sont placés par Benjamin Netanyahou, soit en prenant des gens qui viennent de l'extérieur, soit en faisant placer telle ou telle personne de telle place à une autre, ça lui donne effectivement un rôle significatif. On va dire, pour terminer, que ça ne réduit pas à néant l'importance des primaires. Elle reste, surtout qu'encore une fois, à part le Likoud et le Parti des démocrates, la plupart des partis politiques, c'est le leader qui fixe tout seul qui est le numéro 2, le 3, le 4, le 5. Pas de procédure démocratique, ou alors c'est le comité central, alors c'est une centaine de personnes. Là, on a quand même environ, on dit aujourd'hui, qu'il y aura 150 000 électeurs du Likoud, membres du Likoud, encartés au Likoud, qui vont désigner. Et là, pour dire ce qui se passe, c'est qu'il y a un conflit entre le fait que Netanyahou, d'un côté, veut des députés dont la première loi, la première règle, leur premier code, c'est qu'ils sont loyaux à l'égard de Netanyahou. Ce que Netanyahou craint, c'est une fuite. C'est qu'à l'issue des élections, 2-3 députés s'en aillent rejoindre l'opposition pour former un gouvernement. Donc, il veut d'un côté des gens qui sont au doigt et à l'œil, qui n'ont pas d'une seconde critiqué Netanyahou durant les 4 dernières années. Et ceux qui l'ont fait se sont retrouvés ou dehors ou sont visés aujourd'hui par les primaires. Et d'un autre côté, il a besoin d'une liste qui apparaisse respectable. Or, beaucoup de ces députés qu'il a lui-même encouragés, j'ai envie de dire, sont des gens un peu fous furieux, qui ont le langage très violent, très, très dur, qui ne se conduisent pas comme un parti de gouvernement. Et il sait, ou il présume, que s'il veut ramener des électeurs qui menacent de ne pas revoter pour Likoud, il faut que sa liste soit d'un côté des députés loyaux, mais de l'autre, des gens qui fassent bonne figure. Et entre les deux principes ou les deux objectifs, il faut bien reconnaître qu'il y a une assez grande contradiction.
0: Alors on comprend bien que cette primaire au sein du Likoud aujourd'hui, c'est un preview en quelque sorte des législatives qui vont se tenir le 27 octobre prochain. C'est des législatives qui s'annoncent un peu compliquées quand même pour Benjamin Netanyahou, qui est en baisse de popularité globalement. Est-ce que vous pouvez nous dire d'une part ce qu'il en est et d'où vient cette baisse de popularité en Israël, mais aussi au sein de son propre parti ?
1: Alors, en Israël, c'est pas très difficile à comprendre. Il reste pour beaucoup, et même vraisemblablement pour une partie des électeurs, certains disent 20%, d'autres disent un tiers des électeurs du Likoud en 2022, considèrent, je dirais,

0: d'un point de vue presque moral, que puisque Netanyahou était Premier ministre le jour du 7 octobre, le jour de cette... Il faut bien comprendre, ce n'est pas simplement 1240 personnes qui ont été tuées en 24 heures, ce n'est pas simplement 250 otages, dont une grande partie, mais pas tous, ont été libérés dans les différents échanges qu'il y a eu par la suite. Il faut bien comprendre qu'il y a eu, ce jour-là et dans les jours qui ont suivi, il y a eu une faillite de l'État. L'État a disparu. Quand je dis l'État au sens large du terme, l'armée, les services de police, la santé, plus rien n'a fonctionné. Il y a eu comme ça une sorte de paralysie et ça, les Israéliens estiment, enfin une partie même des électeurs du Likoud, encore une fois entre 15-20% voire 30%, considèrent que moralement, celui qui était Premier ministre le 7 octobre, certes est resté au pouvoir et il est resté jusqu'au bout, mais il n'est pas admissible, ou il n'est pas concevable, ou il n'est plus possible qu'il le reste. Alors, attention, ces électeurs-là, qui peut-être ne voteront pas Likoud, ne veulent pas d'une défaite générale, ils ne veulent pas d'une bérésina, que Netanyahou, que Likoud se retrouve avec 10 députés. Non, ils soutiennent encore les objectifs fondamentaux du Likoud, de la droite nationaliste, mais ils considèrent que l'homme est usé, l'homme est épuisé, et qu'il y a eu aussi, et c'est un deuxième sujet qu'il faut introduire pour expliquer cette baisse de popularité, il y a surtout cette contradiction fondamentale qui a conduit Netanyahou pendant ces trois dernières années, surtout à partir du 7 octobre, à d'un côté mobiliser les réservistes israéliens, donner l'ordre par le ministère de la Défense et le chef d'état-major de mobiliser des jeunes couples, en général plutôt les hommes, mais même des femmes également, qui depuis 3 ans, donc sur 1000 jours environ, ont pu faire, hein, il faut bien l'entendre, 300 jours, 400 jours de période de réserve, donc ça veut dire une période de réserve, ça veut dire qu'on n'est pas chez soi. Là où, au même moment, là où simultanément, il s'est débrouillé pour repousser à la prochaine législature ceux qui ne passent plus pour les Israéliens, et notamment ceux qui ont fait ces périodes de réserve, et parmi lesquels des électeurs du Likoud, c'est-à-dire la dispense définitive des orthodoxes de faire le service militaire. Et encore une fois, dans un contexte où il n'y aurait pas eu de guerre, Israël aurait dit, bon, de toute façon, leur mode de vie est tel, ils sont très particuliers, ok, on ne va pas les mobiliser, c'est pas bien par rapport à l'égalité de la conscription, le devoir de faire son service militaire, mais allez, on en tient compte. Mais le faire dans une période où, depuis 3 ans, les périodes de réserve sont passées de 20 à 30 jours par an, ce qui est vivable, ce qui est avec lequel on fait avec, comme on dit, mais passer d'une période où de 20 à 30 jours par an, on en fait 100 jours par an ou 150 jours par an, là, les choses ne passent plus. Et je raconterai pour l'anecdote, il y a eu aujourd'hui ça passe par les réseaux sociaux et qui deviennent très rapidement viraux, où on a entendu un mari annoncer à sa femme qu'il ne reviendrait pas comme prévu à la maison jeudi dernier, mais la semaine d'après. Et sa réponse, elle est partie en sanglots, en disant « mais je ne me débrouille plus, je ne m'en sors plus, etc. » Alors, c'est terrible, c'est triste, on a de la peine pour elle, mais quand on sait qu'en parallèle, les 120 000 orthodoxes sont chaque année dispensés du service militaire, on se dit avec un peu de jugeote que si il faisait le service militaire, au lieu que cet homme-là fasse 100 jours ou 200 jours de réserve par an, il en ferait peut-être que 100. Et au lieu de rester une semaine de plus, on lui aurait dit « non, tu vas être remplacé parce qu'on a quelqu'un d'autre pour te remplacer ». Voilà, ça, c'est le contexte dans lequel se trouve le Netanyahou et son parti, qui est composé de gens pour qui le service militaire est une valeur. Et il les a dispensés là où il en a mobilisé d'autres.
1: Alors, il me semble qu'un des aspects aussi de contexte à prendre en compte dans la primaire d'aujourd'hui, mais aussi dans les législatives à venir, c'est le fait que le Premier ministre fait toujours face à des poursuites judiciaires dans son pays qui sont engagées en 2019 dans 3 affaires de corruption. Est-ce que vous pouvez nous dire un peu où on en est et quelle influence ça peut avoir encore sur le scrutin aujourd'hui, mais peut-être surtout en octobre ?
0: Alors, je dirais que le procès Netanyahou est un serpent de mer. On a mis quelque chose comme 2-3 ans avant d'arriver à l'ouverture, à la mise en examen comme on dit en termes de droit. Et

0: Et c'est en 2019 que le procès est ouvert. Nous sommes en 2026 et nous sommes loin du compte. Alors, certains disent que c'est parce qu'il y avait trois chefs d'accusation qu'il aurait été beaucoup plus intelligent de les diviser en trois, de faire trois procès parallèles plutôt que de les faire tous ensemble. Le fait est que ça dure depuis très longtemps et j'ai presque envie de vous dire que les gens ont fini par se désintéresser totalement de la situation. Les gens ne savent plus où on en est exactement. Ils ne sauront même pas vous dire si la tendance est plutôt à accuser Netanyahou ou la tendance serait plutôt à le décharger. Je dirais que c'est entre les deux. Voilà, parfois, on nous dit non, bah justement, là, il est chat, il a réussi à prouver ceci ou cela. Et dans d'autres cas, on dit non, là, il n'a pas réussi à être très convaincant, etc. Tout ça pour dire que ça n'a pas d'impact sur l'opinion, ou en tout cas, tous ceux qui considèrent que ce procès est une conspiration, puisqu'il y en a qui le disent, votent Netanyahou depuis 2020 et continueront de voter pour lui aujourd'hui. Mais ce n'est plus pour les jeunes, par exemple, ce n'est pas du tout un sujet de conversation et ce n'est pas du tout quelque chose qui les motive à voter pour Netanyahou, le Likoud, ou contre lui. Le dernier aspect, est-ce que pour autant ce procès a de l'importance par rapport aux élections pour Netanyahou? Oui, pour une raison. C'est qu'à partir du moment où il n'est plus le Premier ministre, il ne peut plus jongler, comme il l'a fait depuis 4 ans, avec le calendrier judiciaire. Il ne peut plus dire à ses juges, « Ah, aujourd'hui, je ne peux pas venir à 2 heures comme vous m'avez donné l'ordre de venir, parce qu'à 2 heures, j'ai une réunion du cabinet secrète. À 4 heures, je dois partir aux États-Unis pour voir Donald Trump, etc. » S'il devient leader de l'opposition, désormais, son calendrier, il est exclusivement dicté par le tribunal et par ses juges. Le seul lien qu'il y a entre son procès et le fait d'être Premier ministre, et je dis bien Premier ministre, pas candidat de l'opposition, enfin chef de l'opposition, c'est que le fait d'être Premier ministre lui donne, de manière tout à fait normale, tout le monde le comprend, même s'il en a pu en abuser, lui donne la possibilité de maîtriser le calendrier judiciaire.
1: Merci beaucoup Denis Charbit. Je rappelle que vous êtes professeur de sciences politiques à l'Université Ouverte d'Israël, auteur de Yitzhak Rabin, La paix assassinée, une mémoire morcelée aux éditions J.C. Lattès. Merci d'avoir pris le temps de répondre à nos questions ce matin.
0: Merci.
1: Il est 8h passées de 29 minutes sur Médian. Restez avec nous, Matin Info, ça continue juste après la pub.

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1: h30 sur Média, dans quelques secondes un nouveau journal. Avant ça, on jette un œil aux couleurs du ciel au Maroc. Le ciel sera clair sur le littoral atlantique et les zones proches au nord de Boujdour, partiellement nuageux ailleurs. Il fera 25 degrés à Safi, 26 à Essaouira, 27 à Rabat, la capitale, tout comme à Agadir. Vous aurez 1 degré de plus à Casablanca et à Tanger, 32 pour Laayoune et Nador, 33 degrés à Fès, 34 à Bni Mellal, 35 degrés prévus à Marrakech et 39 à Er Rachidia. Ce sera la maximale dans le royaume. h30 toujours sur Média, l'heure pour un nouveau journal qui vous est présenté par Hugo Villard. Rebonjour Hugo.
2: Rebonjour Alicia, bonjour à toutes et à tous.
1: À la une, le Likoud organise sa primaire, on en parlait.
2: Le principal parti israélien se réunit donc aujourd'hui pour élire son leader, Benjamin Netanyahou, qui souhaite être reconduit, se représente alors que sa popularité est en berne. Le blocus de Kousra se poursuit. Voilà plus d'une semaine que les familles de ce village en Cisjordanie sont bloquées chez elles. Des groupes de colons et l'armée israélienne ont déclaré le quartier zone militaire fermée. La COP 17 s'ouvre aujourd'hui. Le rendez-vous sur la désertification se tient cette année en Mongolie. Deux semaines de débats pour 197 pays qui vont parler santé des sols.
1: Et puis on conclura ce journal en musique.
2: Mais ce n'est pas pour vous déplaire Alicia, aujourd'hui on vous parle de Manal, la pop star marocaine qui nous a tous surpris cette semaine en sortant un nouveau single, Chouka, et le dernier titre de la Marrakechi.

0: Et c'est donc jour de scrutin pour le principal parti d'Israël.
1: Le Likoud organise sa primaire aujourd'hui et son leader, Benjamin Netanyahou, se représente malgré une impopularité croissante en ce moment dans le pays. Selon les derniers sondages, son parti est crédité de 21 sièges, très loin donc, Stéphanie Parot, des 61 nécessaires pour obtenir la majorité à la Knesset.
2: C'est une élection qui s'annonce cruciale pour Benjamin Netanyahou. Le Premier ministre israélien l'a dit, il est candidat aux législatives du 27 octobre prochain et il compte l'emporter. Mais rien n'est gagné pour celui dont l'image est de plus en plus écornée en Israël. Le dirigeant sortant porte le stigmate des attaques du 7 octobre qui ont traumatisé les Israéliens et dont les investigations en cours pourraient bien montrer qu'il a sa part de responsabilité, même si sa coalition garde la main sur la commission d'enquête établie début juillet. Le fiasco du retour des otages, le génocide dans la bande de Gaza qui divise la population israélienne, l'implication dans la guerre des États-Unis avec Israël ou encore la campagne interminable contre le Hezbollah dans le sud du Liban sont aussi des ombres au tableau. Même si elles permettent au Premier ministre d'asseoir son image de chef de guerre, Benjamin Netanyahou fait aussi les frais des multiples affaires de corruption qui le suivent depuis 2019. Le verdict n'est toujours pas tombé, mais une réélection pourrait offrir la sécurité à Benjamin Netanyahou, car s'il est reconduit, le président pourrait bien répondre positivement à sa demande de grâce.
1: Les précisions de Stéphanie Parot, le Premier ministre israélien qui doit avant cela rencontrer Jared Kushner aujourd'hui. L'émissaire des États-Unis doit convaincre Benjamin Netanyahou de tenter de faire avancer le plan de paix de Washington pour Gaza qui est toujours bloqué par Tel Aviv. Hier, le gendre de Donald Trump était en Égypte où il a rencontré le président mais aussi des dirigeants du Hamas. Des discussions où le responsable états-unien a insisté sur le désarmement du mouvement et a appelé à des mesures vérifiables selon plusieurs sources anonymes. Le Hamas qui, de son côté, dit lui avoir demandé au Conseil de paix de contraindre Israël à accepter le plan pour Gaza. Et ce matin, la Ligue islamique mondiale condamne le rejet par Tel Aviv du plan de Donald Trump et de la création d'un État palestinien. Hier, l'Arabie Saoudite, l'Égypte, la Jordanie, le Pakistan, l'Indonésie, la Turquie, le Qatar et les Émirats Arabes Unis ont publié un communiqué commun qui allait dans le même sens.
0: En Cisjordanie occupée, Hugo, les violences israéliennes rythment le quotidien.
1: Un quotidien quasi inexistant depuis une semaine pour plusieurs familles du village de Kousra dans la région de Naplouse. Elles sont bloquées dans leur maison par des groupes de colons et par l'armée israélienne qui a déclaré le quartier zone militaire fermée. Valérie Ferron.
3: Tout au long de la semaine, des groupes de colons israéliens se sont relayés autour des maisons de plusieurs familles situées un peu à l'écart du reste du village, attaquant adultes et enfants totalement assiégés. Les forces d'occupation israéliennes dépêchées sur place ont déclaré le secteur zone militaire fermée et ont bloqué toute tentative de militants pacifistes d'apporter des vivres à ces familles qui sont également privées d'eau et d'électricité. Les colons israéliens ayant, dès leur arrivée dimanche dernier, endommagé les réseaux d'alimentation. Ce week-end, des employés municipaux ont tenté de se rendre sur place pour les réparer et ont été attaqués, comme l'a expliqué le maire de Kousra dans la presse palestinienne.
4: Nous y sommes allés via la coordination sécuritaire palestinienne, mais l'équipe des électriciens a été bloquée par l'armée et l'équipe chargée de réparer le réseau d'eau a été confrontée à des violences d'un groupe de colons en présence des soldats qui regardaient la scène.
3: L'UNICEF a pour sa part été autorisé à délivrer des vivres aux familles assiégées, mais l'armée a interdit l'entrée d'un camion-citerne. En Palestine, Valérie Ferron pour Média 1.
1: Et dans un autre conflit, cette fois plus en Europe, cette nuit, 106 drones russes ont été lancés contre l'Ukraine selon l'armée de l'air. Dans l'oblast de Soumy, des attaques de Moscou ont tué 2 personnes d'après les médias locaux. En Russie, cette fois, 6 personnes ont été tuées dans l'ouest, des frappes ukrainiennes qui ont visé la région russe de Belgorod d'après les autorités locales. Et puis, à présent, à quelques pas de la Russie, c'est une COP moins médiatisée que celle du climat et de la biodiversité, mais elle n'en est pas moins importante. La COP17 sur la désertification s'ouvre aujourd'hui à Oulan-Bator, en Mongolie. Pendant 2 semaines, 197 pays vont se réunir. Bonjour Constantin Jallot.
5: Bonjour Hugo, bonjour à toutes et à tous.
1: Alors, toutes ces nations, elles vont devoir débattre d'un enjeu vital, la santé des sols qui, chaque année, sont un peu plus secs.
5: Et cette fois, le thème de l'édition est restaurer les terres, restaurer l'espoir, car aujourd'hui, jusqu'à 40% des terres émergées dans le monde sont dégradées. Les conséquences directes, c'est qu'elles peuvent fournir moins de nourriture, que la disponibilité en eau y est réduite et cela appauvrit des zones concernées. En Mongolie, le pays hôte, cette année, 77% du territoire est déjà touché par la désertification. Le choix du pays organisateur n'est pas anodin. Il place au cœur des négociations les zones arides, les steppes, les pâturages, souvent invisibles dans les débats climatiques usuels. 2026 est d'ailleurs l'année internationale des parcours.

0: et des éleveurs pastoraux portés par l'ONU et la Mongolie. À savoir que les parcs naturels, ces grandes étendues de terre et de végétation spontanée, c'est plus de la moitié de la surface émergée de la planète. Ils font vivre directement 500 millions de personnes et fournissent un sixième de l'alimentation mondiale. Pourtant, ce sont parmi les écosystèmes les plus négligés et les plus dégradés. Parmi les thèmes annoncés donc dans cette COP17, financement, technologie, système alimentaire et surtout soutien aux éleveurs et aux agriculteurs familiaux, avec le but de faire de la restauration des terres une priorité écologique, mais aussi politique et économique.
1: Merci beaucoup Constantin Jallot pour ces précisions. Et justement, cette COP, c'est la première des COP de cette année. Plus tard, celle de la biodiversité et du climat, elles seront organisées respectivement en octobre en Arménie et en novembre en Turquie.
2: Un peu de pop et de R&B pour conclure ce journal, Hugo.
1: Oui, puisque c'est le savant mélange de Manal, la pop star marocaine du moment. La jeune Marrakechi se renouvelle dans chaque chanson et elle a créé la surprise en fin de semaine dernière, puisque ce dimanche, elle a dévoilé un nouveau titre, Chouka. Soukaina Aziz nous en parle.
3: Sans prévenir, avec seulement quelques publications sur les réseaux sociaux, Manal Benchliha a annoncé un nouveau titre, Chouka, qu'on peut traduire par piqûre. Une chanson qui sent bon l'été, un mélange de Darija, français et anglais, avec un rythme qui fait danser. Manal décrit à quel point elle est accro à son amoureux. Artiste accompli, Manal a de nouveau un tube entre les mains après son single Kalimat. L'amour, la passion, autant de thèmes qu'on retrouve dans la discographie de l'artiste marocaine, qui est aussi incontournable sur la scène du rap local. Elle multiplie les featuring, notamment avec Stormy ou encore Tanier. En attendant un nouvel album, vous pouvez découvrir ou redécouvrir son EP, Sada, sorti en avril dernier.
1: Voilà Soukaina Aziz qui nous parlait de Manal, qui tient donc peut-être notre hit pour cette fin d'été, la chanson Chouka.
2: Merci beaucoup Hugo, on est sûr de retrouver Chouka dans votre playlist. Il est 8h passé de 39 minutes sur Média 1, restez avec nous Matin Info, ça continue, on revient juste après un peu de pub.
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2: 8h40 sur Médien, vous êtes bien dans Matin Info, merci d'être avec nous en ce lundi matin. C'est le moment de retrouver une nouvelle édition de Sport Matin. Et c'est donc Ali Salahidine qui est de retour en studio pour cette nouvelle édition. Rebonjour Ali.
6: Rebonjour Alicia, bonjour à tous.
2: Et le début donc de cette édition nous envoie aux États-Unis, Ali, pour parler golf. Le numéro 1 mondial a remporté la première étape de la FedEx Cup.
6: Ouais, l'américain Scottie Scheffler a remporté hier le St. Jude Championship, première épreuve des playoffs de la FedEx Cup, après une semaine de compétition sur le parcours du TPC Soundwind à Memphis, au Tennessee. Scottie Scheffler a rendu une carte de 66, soit 4 coups sous le par au dernier tour. Un score largement suffisant après son deuxième tour à 61, égalant le record du parcours. Il revient sur cette consécration.
7: Tout s'est bien passé. C'est vrai qu'il y a eu des moments difficiles où j'ai failli perdre le contrôle à plusieurs reprises cette saison. C'est formidable de pouvoir conclure le tournoi de cette manière. J'ai été régulier pendant les 4 jours de compétition et c'est quelque chose de très positif. Je pense aussi avoir beaucoup appris au fil de mes participations à ce tournoi. J'y ai joué pour la première fois en tant que professionnel en 2018 et depuis j'ai souvent pris part à cette compétition. C'est pour cela que

0: Je ressens une immense fierté d'avoir remporté ce titre.
1: Le golfeur américain qui remporte son deuxième trophée de la saison et son 21e en carrière sur le circuit PGA devant son premier poursuivant, le sud-coréen Kim Si-woo de 8 coups. Un autre record sur ce parcours, le St. Jude Championship constitue le premier volet des playoffs de la FedEx Cup, réunissant au départ les 70 meilleurs de la saison régulière. Seuls les 5 premiers seront qualifiés pour la phase suivante, le BMW Championship programmé dans le Missouri, où les 30 meilleurs gagneront alors leur billet pour le Tour Championship de clôture. Ça se déroule du côté d'Atlanta.
2: On parle foot maintenant, Ali, puisque le Cameroun a remporté la Coupe d'Afrique des Nations féminines.
1: Oui, la 14e édition de cette Coupe d'Afrique des Nations dames se referme avec une victoire historique pour le Cameroun. Les Lions indomptables ont brillé face au Malawi. Retour sur cette soirée avec Monsef Zamrat.
3: Le Cameroun tient enfin son sacre continental. Les Lions indomptables ont remporté leur première Coupe d'Afrique des Nations féminines en dominant le Malawi sur le score de 3-0. C'était sur la pelouse du stade Mouly Al Hassan de Rabat. Une finale qui s'est pratiquement jouée en première période. Maringa a lancé les Camerounaises à la 20e minute avant que Naomi Njoaito ne double la mise 10 minutes plus tard. Puis juste avant la pause, Nga s'est offert un doublé dans le temps additionnel portant le score à 3-0. Malgré une réaction en seconde période avec 8 tentatives dont 2 cadrées, le Malawi n'a jamais réussi à inquiéter véritablement les Camerounaises. Les sœurs Tabitha et Temwa Chwainga et leurs coéquipières quittent donc la compétition avec une belle médaille d'argent pour ce qui était leur première participation au tournoi continental. Le Cameroun, lui, décroche à Rabat le premier titre continental de son histoire au terme d'une finale maîtrisée de bout en bout.
1: Voilà donc le Cameroun, sacré champion d'Afrique, le Malawi deuxième, alors que la sélection marocaine a pour rappel fini quatrième, les Lions de l'Atlas qui ont été battus par l'Algérie au terme de la séance des tirs au but.
2: Et puis en Europe, Ali, Arsenal démarre fort la saison.
1: Ouais, le choc entre Arsenal et Manchester City hier pour le Community Shield a tourné court avec un succès 3-0 du champion d'Angleterre. Dès la première minute, Ricardo Carlafiori a ouvert le score pour les Gunners à Cardiff et plus que jamais, les Citizens d'Enzo Maresca n'ont eu l'espoir de revenir puisqu'ils ont été mis à distance par des buts de Kai Havertz et de Martin Odegaard. Arsenal lance idéalement son exercice contre son rival et se tourne désormais vers la préparation de la première journée de Première Ligue version 2026-2027. En France, le Paris Saint-Germain est tombé de haut. Le PSG a connu sa deuxième défaite aux portes d'un titre depuis que Luis Enrique est aux commandes à Lens. Lors du trophée des champions, Paris n'a jamais su concrétiser sa domination, même à 11 contre 10, et a vu son rival du championnat passer et l'emporter 1-0 au bout de l'envie et des nerfs de Nuno Mendes, exclu à la 86e minute. Un vrai revers devenu très inhabituel. L'international marocain Achraf Hakimi a réagi après cette défaite. On l'écoute.
4: On a fait tout pour gagner, on a été des occasions, on a contrôlé tout le match. Après, il y a des situations qu'on n'a pas pu contrôler, de venir de là à jouer dans un terrain qui n'est pas neutral, avec pas de notre supporter, c'est en finale. Je pense qu'on devait jouer à la même condition, mais ce n'était pas passé. Ce n'est pas des excuses. On a fait tout pour gagner et malheureusement, on n'a pas marqué les buts, que c'est le plus important. Et à la fin, tout ça compte et voilà, comptons pour le travail de l'équipe.
1: Voilà donc, défaite pour Achraf Hakimi et le Paris Saint-Germain. Le trophée pour le RC Lens, le vice-champion de France, qui a pu compter sur l'unique réalisation de Florian Thauvin.
2: Et puis enfin du tennis, à suivre ce soir les rencontres du troisième tour de Cincinnati.
1: Oui, plusieurs affiches sont au programme et ça commence à partir de 16h. L'Italien Flavio Cioboli qui tentera de rallier les huitièmes de finale. Le finaliste du dernier Roland-Garros affronte le Belge Alexander Blocks. De son côté, le Français Arthur Fils va défier le Tchèque Jiří Leika. La tête de série numéro 5 du tournoi, Alex de Minaur, sera opposé au Britannique Arthur Ferri. Enfin, l'Espagnol Rafael Jodar devra se mesurer au Chilien Alejandro Tabilo.
2: Merci beaucoup Ali pour ce point complet sur l'actualité sportive. Il est 8h passées de 46 minutes sur Médian. Nous sommes le lundi 17 août, c'est l'heure de l'éphéméride de Mehdi Djazeri.
5: Nous sommes le 17 août 2026 et il y a 66 ans, 24 106 jours, à minuit 15 précise, une voix s'élève dans la nuit à Libreville. Léon Mba, Premier ministre, vient de prononcer des mots qui font naître un pays.
6: En invoquant Dieu et à la face des hommes, par la délégation des pouvoirs que je tiens du peuple gabonais, et en vertu du droit de ce peuple,

0: à disposer de lui-même, je proclame solennellement l'indépendance de la République gabonaise.
1: La foule retient son souffle. Un nouveau destin commence, dit-il, pour cette terre d'Afrique centrale. Ce qu'on sait moins, c'est que cet homme n'avait franchement pas réclamé cette indépendance. Deux ans plus tôt, en 1958, Mba envisageait un autre avenir pour son pays. Rester rattaché à la métropole française avec un statut plutôt proche de celui de la Guadeloupe ou de la Guyane. Sa demande n'aboutit pas, De Gaulle n'était pas favorable. Ce sera l'indépendance comme pour l'ensemble des anciennes colonies de la région. Mba se retrouve alors, cette nuit d'août, à proclamer une souveraineté qu'il n'avait pas vu venir. La suite du règne d'Mba sera marquée par des tensions politiques fortes. Quelques mois après l'indépendance, en novembre 1960, plusieurs députés de son propre camp sont arrêtés en pleine nuit. On pense notamment à Lunk Ivanga, président de l'Assemblée nationale, ou Sosa Simawongo, président du groupe parlementaire PDG. Tout ça après avoir réclamé un régime parlementaire plutôt qu'un pouvoir présidentiel renforcé. Un climat tendu, comme dans beaucoup de jeunes États africains de cette époque, où les équilibres institutionnels restaient encore à inventer. Autre épisode marquant, en 1964, un coup d'État militaire renverse brièvement Mba. Il retrouve son fauteuil, quelques jours plus tard, grâce à l'intervention d'une armée étrangère venue rétablir l'ordre. Un épisode qui montre une fois de plus à quel point, dans ses premières années d'indépendance, la souveraineté de beaucoup de jeunes nations africaines restait encore, dans les faits, étroitement liée aux puissances extérieures.
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0: Et c'est un plaisir de vous retrouver pour ce premier café sur nos deux antennes, Maghreb et Afrique, en espérant que tout se passe à merveille pour vous. Notre ami Abnour à la réalisation, un bon petit programme en perspective.
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0: Alors aujourd'hui, on va parler du blues de la rentrée, puisqu'on sait très souvent la rentrée n'est pas toujours synonyme de nouveau départ et de motivation, surtout après une période de vacances. Retrouver le rythme professionnel, ça devient un petit peu compliqué pour certaines personnes. Une discussion qui se fera donc en compagnie de Mounas Khalli. Elle est notamment coach professionnelle, mais également psychologue du travail. Elle sera

avec nous dans un tout petit moment, sinon un peu plus tard. On parlera de métabolisme et plus précisément le métabolisme lent. Qu'est-ce que cela signifie vraiment? Est-ce une réalité scientifique ou simplement une excuse que l'on utilise quand la balance n'est pas très sympa avec nous? Ce qu'on verra ensemble. On parlera également du pouvoir des habitudes, puisqu'on pense souvent que pour changer quelque chose dans notre vie, il faut d'abord être très motivé. Mais apparemment, ce n'est pas du tout le cas. Voilà donc pour le programme du jour. Restez avec nous. D'ici là, on démarre en musique avec Taylor Swift, The Fate of Ophelia. Excellente écoute.

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1: Et comme convenu, nous sommes en direct avec notre invitée du jour, Mouna Sreli. Elle est notamment coach professionnel, psychologue du travail, mais également DG de Coach to Win. On la reçoit aujourd'hui pour parler du blues de la rentrée. Mouna Sreli, bonjour.
2: Bonjour Kalima, comment ça va?
1: Ça va très très bien, plaisir de vous recevoir aujourd'hui et de parler justement du blues de la rentrée, puisqu'on le sait, Mouna, après généralement une période de vacances,

freelance, retrouver le rythme professionnel, les contraintes, les horaires et tout ce qui s'ensuit, ça devient un petit peu compliqué pour plusieurs personnes d'ailleurs. Dans ce sens, Mouna, pourquoi est-ce que

0: Et en fait, et parfois on se dit, ben c'est dû à l'environnement, un peu aux informations qu'on écoute à la radio en venant au travail. Mais au final, c'est pas lié à cet environnement. En fait, c'est une sorte de contraste, vraiment un phénomène psychique qui a lieu. Et c'est un contraste entre un état de détente qu'on avait en vacances et un état de contrainte qui est dû au travail, qui va être perçu comme contraignant, comme stressant. Et c'est ce qui crée, c'est justement cette démotivation. Donc, c'est quelque chose d'assez récurrent qui se passe un peu quand on change, quand on change un peu c'est-à-dire d'état, quand on passe justement de cet état de détente à cet état de contrainte. Mais ce qui est intéressant aussi à garder en mémoire, c'est que c'est passager.
1: Ouais.
0: Autant c'est courant, mais c'est aussi passager. Donc, il y a quand même des astuces qui permettent en fait de passer le cap.
1: Ouais.
0: Et parce que c'est un vague à l'âme qui est un peu éphémère. Et il y a cette grande fatigue, cette grande fatigue qui va s'accompagner un peu d'une humeur qui est maussade. Et heureusement qu'on a des techniques qui marchent par rapport à ça.
1: Et justement, on va arriver aux techniques et les petits conseils justement pour peut-être les personnes qui nous écoutent et qui seraient sur le point de reprendre le travail. Mais en fait, il y a une certaine, on va dire, il y a deux choses qui se ressemblent un petit peu des fois et c'est très compliqué de faire la différence entre un simple manque de motivation, donc lié justement à la reprise et post-vacances, et une véritable fatigue professionnelle. Est-ce qu'on peut arriver à différencier entre les deux juste la fatigue, on va dire, passagère, parce qu'on revient de vacances, etc. On était sur un rythme un peu, on va dire, relaxant, chill, etc. Et on retrouve tout ce qui est obligation professionnelle et tout. Comment est-ce qu'on peut faire la différence entre une vraie fatigue professionnelle qui n'a rien à voir avec le retour des vacances et une petite fatigue pro due au retour de vacances?
0: Oui, ok. Donc, ça veut dire qu'en fait, cette fatigue qu'on va ressentir, elle va passer au bout de 2-3 jours. Ça veut dire qu'on va retrouver aussi un certain rythme de sommeil. Et puis, peu à peu, on va en fait, ça sera comme une sorte d'atterrissage en douceur. Mais une fatigue professionnelle profonde va prendre beaucoup plus de temps. Elle ne va pas passer au bout d'une semaine, même si on a équilibré le sommeil, même si on a retrouvé un rythme. Et en fait, comment on peut arriver à détecter les deux, à faire la différence entre les deux? C'est en changeant justement de rythme.
1: D'accord.
0: Donc, ça veut dire quoi? Ça veut dire que, par exemple, quand on reprend le travail, c'est très essentiel déjà de faire en sorte de reprendre le travail en présentiel. Quand on reprend en présentiel, le fait de retrouver les collègues, de partager un peu ce qui a été vécu, en fait, ça va nous permettre aussi d'activer une hormone essentielle qui est l'ocytocine. C'est l'hormone, en fait, du lien social.
1: Ouais.
0: Et quand on sent qu'on va mieux, ça veut dire que c'est juste un changement, en fait, de vécu. Qui fait qu'on se sent mieux. Mais quand, malgré ça, on reprend avec les collègues et en fait, on a toujours ce ralentissement où on a du mal à se lever le matin, peut-être que ça peut être plus profond.
1: D'accord.
0: Donc, ce qu'il faut aussi faire, c'est reprendre déjà en présentiel avec les collègues, travailler aussi les relations sociales en général, parce que les rapports sociaux sont vraiment la clé du bien-être. Pourquoi ? Ça veut dire que cette ocytocine qu'on va activer va nous donner beaucoup d'énergie. Donc, si c'est pas au niveau du travail, parce que les collègues n'ont pas repris, c'est aussi essentiel de retrouver, par exemple, les amis, de reprendre contact, par exemple, avec la famille. Reprendre un peu, essayer de manger ensemble, de passer un après-midi ensemble.
1: Ouais.
0: Il faut pas oublier aussi que le rythme des vacances n'est pas très reposant pour tous. Ça veut dire quoi ? Ça veut dire que, par exemple, des personnes qui restent parents en vacances, la contrainte peut être que finalement en vacances on s'est pas trop reposé.
1: C'est vrai, on entend ça énormément, surtout quand on reprend le travail et tout, les parents qui ont des enfants et tout, c'est très très compliqué pendant les vacances parce que ils sont là, c'est les enfants en fait qui sont en vacances et pas les parents des fois, donc c'est vrai que c'est beaucoup plus compliqué. Et après à la reprise du travail, donc c'est une charge sur l'autre, ou je sais pas comment le dire, mais c'est beaucoup de responsabilités d'un seul coup.
0: Tout à fait, ce sont de belles responsabilités, parce qu'en fait, c'est la vie qu'on construit et la vie de nos proches, donc c'est vraiment, vraiment essentiel.
1: Ouais.
0: Ce qui est aussi essentiel, ce qui aide, c'est venir, par exemple, reprendre le travail, mais venir 2-3 jours avant. Pourquoi ? Ça permet déjà de reprendre, en fait, c'est-à-dire, par exemple, le programme de vacances a été peut-être centré sur les enfants et qu'on a peut-être mis de côté un peu nos envies, donc c'est important aussi de revenir. Et quand on revient et que les enfants reprennent un peu leur cadre habituel,

0: rituels,
1: ouais.
0: de finalement voilà, s'accorder un rythme personnel de sommeil, de lecture, voilà, de chiller un peu, de passer du temps sans trop rien faire.
1: Ouais.
0: Voilà. Et ce qui aide aussi, c'est par exemple, c'est de reprendre aussi le cap d'une alimentation qui est beaucoup plus, c'est-à-dire basée sur une nutrition équilibrée. Ça veut dire des légumes, voilà, les légumes, tout ça, ça va donner quand même beaucoup plus d'énergie.
1: Bien sûr.
0: Ça va aussi moins fatiguer le corps, parce qu'évidemment, quand on mange quand même gras ou sucré, bah, ça fatigue aussi le corps.
1: C'est vrai,
0: alors
1: surtout
0: que quand
1: après
0: on
1: les
0: rentre chez nous,
1: vacances. On a tendance un petit peu à faire des écarts pendant les vacances, ce qui est normal,
0: absolument.
1: Bien évidemment. Voilà, on mange un petit peu, voilà, tout ce qui est glace et tout. Bon, pas de façon, c'est pas bien de le faire quand même dans l'excès, mais c'est quand même aussi l'occasion de partager des repas en famille, de faire des petits écarts et tout. Et c'est vrai que reprendre une alimentation équilibrée, c'est aussi donner un petit signal au cerveau, lui dire voilà, là on va reprendre un petit peu notre vie professionnelle, et donc on met des petites bases qui passent bien évidemment par l'alimentation et aussi l'activité physique, je suppose.
0: Oui, absolument. L'activité physique, c'est vrai qu'en été on bouge un petit peu plus. Quand on reprend en fait 2-3 jours avant le travail, c'est aussi intéressant de venir faire des activités qu'on n'a pas eu l'occasion de faire. Par exemple, sur Rabat, vous avez sur le Loued Bourgleg, il y a une possibilité de faire comme de l'aviron. Faire de l'aviron, donc c'est extrêmement intéressant.
1: Ouais.
0: D'abord, c'est très accessible, on est dans un environnement qui est safe.
1: Ouais.
0: Voilà, et c'est aussi l'intérêt quand on reprend, par exemple, 2-3 jours avant on rentre, c'est de pouvoir aussi profiter des fins de journée, profiter, par exemple, si on est de faire une randonnée ou alors aller se baigner. Voilà, donc
1: il y a plein d'activités, effectivement.
0: Plein d'activités, mais voilà, et se préparer 2 jours avant, c'est bien pour se déconnecter.
1: Et s'imprégner justement de l'environnement professionnel en amont. Là, on a vu plutôt un petit peu les choses à faire, peut-être pour faciliter cette reprise.
0: Oui.
1: Est-ce qu'il y a, Mouna, des erreurs que l'on fait souvent au moment de la rentrée et qui peuvent rapidement nous épuiser?
0: Absolument, c'est-à-dire quand on reprend, c'est du non-stop. Ça veut dire on se sent tellement coupable de s'être arrêté.
1: Ouais.
0: Quand on reprend finalement le travail,
1: on
0: se dit bon ben on commence à 8h30, on n'arrête pas. Alors
1: ouais.
0: que c'est vraiment essentiel de se dire, repartir avec de nouvelles bases, faire aussi le bilan de l'année, se fixer de nouveaux objectifs par rapport à l'année à venir. Surtout que l'année, bon, finalement, là, il nous reste peut-être 3-4 mois. Donc, c'est important de se fixer aussi un bilan par rapport à des objectifs qu'on va fixer pour l'année prochaine.
1: D'une, deux,
0: c'est important aussi de s'aménager à un autre rythme. Ça veut dire qu'on s'organise autrement. On se prévoit, par exemple, des temps de pause. Au lieu de manger un morceau devant l'ordinateur, eh ben, on va marcher et on va, par exemple, prendre 15 minutes de marche.
1: Ouais.
0: Voilà, 2-3 fois par jour. Ça permet quand même aussi à ce corps de se ressourcer, de retrouver en fait un certain équilibre. C'est vraiment, vraiment essentiel. Et ne pas oublier aussi des dates, par exemple, qui sont dédiées voilà, à la famille et aux amis,
1: ouais.
0: pour éviter de rester seul à la maison. C'est vraiment essentiel. Et c'est aussi l'occasion, par rapport à cette reprise, de se lancer dans de nouvelles activités. Par exemple, apprendre une nouvelle compétence, une nouvelle langue.
1: Ouais.
0: Se mettre, par exemple, à la boxe. C'est vraiment, vraiment essentiel. Et parfois, ce qui peut aussi contribuer à ce blues, c'est le fait de se comparer. Ça veut dire que, par exemple, retrouver des collègues et rester focus sur l'endroit où ils ont été, les pays qu'ils ont visités.
1: Ah oui, ça c'est...
0: Le but.
1: Oui.
0: Ouais. Et ça aussi, ça peut contribuer en fait au blues à rentrer. C'est très essentiel d'éviter de se comparer, parce que l'essentiel, c'est à titre individuel, c'est de sentir bien.
1: Exactement, exactement. Ça ne sert à rien de se comparer aux autres. C'est vrai que c'est des situations dans lesquelles on se retrouve généralement, ou très souvent aussi dans l'univers professionnel, le retour des vacances. Chacun raconte un petit peu comment ses vacances se sont passées et tout. Bon, il y a des personnes qui sont là juste pour le partage, mais il y en a d'autres qui se disent par exemple, ah ouais, mais moi j'aurais bien aimé voyager là, mais au final je suis restée dans ma ville, etc. Faut pas rentrer dans ce jeu de comparaison, c'est très très malsain.
0: Absolument.
1: Et justement, Mouna, peut-être avant de mettre fin à notre discussion, les personnes qui ressentent, on va dire, chaque année ou chaque reprise, une véritable appréhension à l'idée de reprendre, est-ce que c'est un signal qu'il faut écouter concernant son travail ou son environnement professionnel? C'est-à-dire si c'est quelque chose qui se répète à chaque fois.

0: qui n'est pas juste ponctuel. Est-ce qu'il faut faire attention à ce signal et se dire peut-être que c'est un signe ou c'est un message par rapport à ce que je fais professionnellement, peut-être c'est le temps pour moi de changer, etc. Est-ce que c'est le cas ou pas, justement?
1: Absolument, absolument. C'est très, très, très essentiel de s'écouter par rapport à cela. Mmh. Et c'est pour ça que c'est aussi important de se fixer de nouveaux objectifs.
0: Ouais.
1: Peut-être un changement de poste, peut-être une nouvelle formation. Peut-être qu'effectivement, ce qu'on a fait, on a pris du recul au bout de deux semaines et on se rend compte que ce n'est pas fait pour nous. Mmh. On a besoin de faire autre chose.
0: Ouais.
1: Donc, c'est pour ça que c'est en général, on voit bien que vers fin de l'année, il y a beaucoup de personnes qui décident de changer de travail. Donc, pour pouvoir changer de travail, il faut quand même bilanter.
0: Ouais.
1: Donc, c'est en fait aussi le cas de mon métier en tant que psychologue du travail. Mmh. J'accompagne justement les transitions professionnelles et ça permet aussi de faire un bilan de compétences avec chacun. Voilà, pour faire, faire aussi le bilan de ce qu'on sait faire, mais de ce dont on a besoin pour faire un nouveau job.
0: Ouais. Très important. Très important d'ailleurs de se faire accompagner dans ce sens, parce que c'est vrai qu'il y a des choses peut-être auxquelles on peut ne pas faire attention, mais quand on se fait accompagner, ça nous permet d'avoir, on va dire l'image complète de cette transition.
1: Absolument.
0: Et avoir tous les éléments en main, ne pas le faire juste sur un coup de tête ou en freestyle, parce que ça peut avoir par la suite l'effet inverse. C'est pas ce qu'on recherche quand on veut généralement changer de carrière. C'est au contraire être beaucoup plus épanoui. Et voilà, bien dans son job.
1: C'est un excellent investissement, absolument. C'est un bon retour sur investissement qu'on peut avoir. Hein.
0: Et Mouna, un petit conseil, allez, pour la route, pour les personnes qui nous écoutent actuellement, qui seraient sur le point de reprendre justement le travail, peut-être cette semaine, peut-être la semaine d'après. Un petit conseil justement pour, on va dire, les motiver.
1: Voilà, pour les motiver, en fait, cette semaine, il faut vraiment prendre soin de soi, prévoir, par exemple, un moment dans la journée rien que pour soi. Mmh. Prendre, par exemple, un bain moussant, aller faire un spa, respirer profondément, quelques minutes, écouter de la musique.
0: Mmh.
1: Voilà, parce que autant on peut être stressé avec les cinq sens, autant on se repose grâce aux cinq sens.
0: Exact.
1: Écouter une musique qui nous détend, c'est très essentiel. Dormir suffisamment pour recharger les batteries, c'est une clé. Mmh. Le cerveau a besoin de 7 heures de sommeil.
0: Ouais.
1: Donc, rééquilibrer le sommeil, la nutrition, faire une activité physique au quotidien, ne serait-ce que marcher 3 fois 15 minutes par jour, c'est parfait. Vous voyez ? Mais penser à soi. C'est vraiment essentiel. On ne peut donner que ce qu'on a. Donc, prendre soin de soi, c'est de pouvoir aussi retrouver ce que les autres attendent de nous. La santé.
0: C'est joliment dit, en tout cas, Mouna Skhli. Merci beaucoup d'avoir été avec moi aujourd'hui.
1: Avec plaisir.
0: Toujours un plaisir. Et on se
1: merci
0: dit
1: pour l'invitation.
0: Avec grand plaisir, Mouna. Et à très, très vite, Inch'Allah.
1: À très vite, au plaisir. Bonne journée à tous.
0: Merci beaucoup. Restez avec nous. On se retrouve dans un tout petit moment pour la suite de ce premier café, bien évidemment, sur nos deux antennes Maghreb et Afrique. On parlera de métabolisme et plus précisément de métabolisme lent. Qu'est-ce que cela signifie réellement? Est-ce que c'est une réalité scientifique ou simplement une excuse que l'on utilise quand la balance n'est pas très sympa avec nous? On parlera également du pouvoir des habitudes. Qu'est-ce que ça veut dire au juste? Quelle est l'importance justement d'avoir des habitudes au quotidien? Je vous donnerai tous les détails dans un tout petit moment. Restez avec nous pour ne rien rater. D'ici là, je vous laisse en musique avec un excellent featuring signé Tyla et Zara Larsson pour She Did It Again. Très belle écoute.

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2: Bonjour à toutes et à tous, Constantin Gelot avec vous pour cette brève synthèse de l'actualité. L'Iran affirme ce matin que la présence militaire américaine ces dernières décennies a causé des dommages environnementaux s'échiffrant en milliers de milliards de dollars dans toute la région. Le porte-parole du ministère iranien des Affaires étrangères pointe du doigt les nombreux exercices militaires de l'armée américaine et les plusieurs guerres menées au Moyen-Orient. Concernant un conflit dans l'Est de l'Europe, cette fois la chef de la diplomatie européenne, Kaja Kallas, annonce ce matin dans le journal allemand Die Welt vouloir augmenter d'un tiers le nombre d'entités russes sous sanction en raison de la guerre en Ukraine. Selon elle, cela représenterait la liste de sanctions la plus ambitieuse depuis le début de la guerre. On change de continent à présent. L'épidémie d'Ebola en République démocratique du Congo est la plus meurtrière du pays. La flambée actuelle a causé 2325 décès sur 4945 cas confirmés. Selon les données publiées par les autorités congolaises, c'est donc plus que lors de l'épidémie de 2018-2020. Là aussi, dans l'est du pays, elle avait fait à l'époque 2299 morts sur 3381 cas confirmés. Aujourd'hui, selon le chef des affaires humanitaires de l'ONU, Ebola, dans le pays, tue une personne toutes les 30 minutes. En Asie du Sud-Est, Taïwan annonce grossir son budget militaire au-delà de 1000 milliards de dollars taïwanais, soit près de 30 milliards de dirhams. Et c'est une première pour l'île qui franchit donc ce seuil symbolique et qui fait face, l'île, à une pression militaire croissante de la part de la Chine. Investir dans la défense nationale, c'est investir dans la paix, a commenté le président Lei Ching-ti. Dans la région, la Corée du Sud dit espérer un dialogue constructif entre les États-Unis et la Corée du Nord et un retour de Donald Trump et Kim Jong-un à la table des négociations. Peu de temps avant ce matin, le président des États-Unis annonçait qu'il réduirait considérablement les exercices militaires conjoints avec Séoul. Il citait une très bonne relation avec le dirigeant nord-coréen. Aux États-Unis, où toujours plus de moyens sont donnés

0: La police de l'immigration, la fameuse ICE, prévoit de fournir à ses agents des gants qui donnent des décharges électriques. Une décision d'une organisation déjà cible de nombreuses critiques en violence et en inexpérience qui suscite beaucoup d'inquiétudes sur les réseaux sociaux. C'est la fin de cette synthèse. Merci de l'avoir suivi. Bonne écoute de nos programmes sur Média 1.
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1: Et si vous venez à peine de nous rejoindre, bienvenue à vous pour cette suite de ce premier café. Dans un tout petit moment, sur nos deux antennes d'ailleurs, Maghreb et Afrique, dans un instant on parlera du métabolisme et plus précisément le métabolisme lent. Qu'est-ce que ça veut dire au juste? Restez avec nous pour tous les détails. En attendant, je vous propose Meghan Trainor, Dear Future Husband. Très belle écoute.

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1: Et comme prévu, on parle donc de métabolisme. On fait le point sur le métabolisme lent, sans régime miracle et sans culpabilisation. Et surtout avec quelques idées simples à retenir. Alors d'abord, c'est quoi le métabolisme? C'est l'ensemble des réactions qui permettent à notre organisme de fonctionner. Même lorsque vous êtes allongé, sans faire le moindre mouvement, votre corps continue de consommer de l'énergie. Le cœur bat, les poumons travaillent, le cerveau fonctionne, le corps maintient sa température. Cette dépense minimale correspond notamment au métabolisme de base. Et cette dépense varie énormément d'une personne à l'autre. Elle dépend notamment de l'âge, de la taille, du poids.

de la composition corporelle et surtout de la masse musculaire. Donc oui, deux personnes peuvent manger de façon assez similaire et ne pas dépenser exactement la même quantité d'énergie. Alors, un métabolisme lent, est-ce que ça existe ? Oui, mais il faut nuancer. Dans la vie quotidienne, quand on parle de métabolisme lent, on pense souvent à quelqu'un qui prend facilement du poids ou qui a du mal à en perdre. Mais ce n'est pas forcément parce que son organisme brûle beaucoup moins de calories que celui des autres. Le poids et son évolution dépendent de nombreux facteurs. L'alimentation, l'activité physique, le sommeil, le stress, les hormones, certains médicaments, mais aussi la génétique et la composition corporelle. Et surtout, il existe un phénomène assez important. Quand on réduit fortement son alimentation pendant longtemps, le corps peut s'adapter en diminuant certaines dépenses énergétiques. C'est notamment l'une des raisons pour lesquelles les régimes très restrictifs sont souvent difficiles à maintenir sur le long terme. Alors, est-ce qu'on peut booster son métabolisme ? Alors là, attention, promesse miracle. Sur Internet d'ailleurs, on trouve de tout. Thé détox, café spécial, aliments brûle-graisse, compléments alimentaires, mais aucun aliment magique ne va transformer votre métabolisme en moteur de Formule 1. En revanche, certaines habitudes peuvent réellement aider. Première chose, bouger. La marche, le vélo, la natation, les escaliers, toutes ces activités augmentent la dépense énergétique. Deuxième chose, préserver ou développer sa masse musculaire. Les muscles consomment de l'énergie et l'activité de renforcement musculaire est donc intéressante pour maintenir une bonne composition corporelle. Troisième chose, dormir suffisamment. Le sommeil joue un rôle important dans la régulation de l'appétit, de l'énergie et de nombreux processus métaboliques. Et enfin, éviter les régimes extrêmes. Une alimentation équilibrée et suffisamment nourrissante est généralement beaucoup plus intéressante qu'une succession de restrictions sévères. Alors si on a vraiment l'impression d'avoir un métabolisme très lent, si vous constatez par exemple, on va dire, une prise de poids inexpliquée, une fatigue importante ou d'autres symptômes inhabituels, il ne faut pas automatiquement accuser son métabolisme. Certaines situations médicales peuvent influencer le poids, l'énergie, notamment certains troubles hormonaux. Dans ce cas, le mieux est d'en parler à un médecin ou un professionnel de santé plutôt que de se lancer seul dans un régime drastique ou dans des produits prétendument accélérateurs de métabolisme. Alors finalement, métabolisme lent, mythe ou réalité, on va dire un peu des deux. Les dépenses énergétiques diffèrent d'une personne à l'autre, mais non, le métabolisme n'est généralement pas l'unique responsable lorsque le poids évolue. Retenez surtout ceci, pas besoin de chercher la potion magique pour booster son métabolisme. Bouger régulièrement, entretenir ses muscles, bien dormir, manger de façon équilibrée et rester attentif aux signaux de son corps. Voilà déjà une excellente stratégie. Et rappelez-vous, votre métabolisme n'est peut-être pas lent. Il travaille simplement à son propre rythme. Voilà ce qu'on pouvait dire du métabolisme lent. Restez avec nous, on se retrouve dans un tout petit moment. Je vous propose un son que j'affectionne tout particulièrement. Glass Animals pour Heat Waves. Très très belle écoute.

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1: Et c'est l'heure pour nous de nous intéresser au pouvoir des habitudes. On pense souvent que pour changer quelque chose dans notre vie, il faut d'abord être très motivé, se lever plus tôt, faire du sport, mieux manger, arrêter de repousser certaines tâches, passer moins de temps sur son téléphone. On se fixe de bonnes résolutions, commence avec beaucoup d'enthousiasme et puis quelques jours ou quelques semaines plus tard, la motivation retombe. Et si le problème n'était justement pas un manque de volonté, et si ce qui faisait vraiment la différence était plutôt nos habitudes? C'est notamment ce que développe Charles Duhigg dans son livre The Power of Habit, qui s'intéresse à la manière dont nos habitudes se construisent et influencent notre quotidien. L'idée centrale est assez simple. Une grande partie de ce que nous faisons chaque jour devient progressivement automatique. Nous ne réfléchissons plus vraiment à certaines actions, nous les faisons presque naturellement. Prenez une journée ordinaire, regardez son téléphone dès le réveil, boire un café après le déjeuner, consulter ses messages lorsqu'on s'ennuie, grignoter devant une série, faire une promenade après le travail. Ces petits gestes peuvent sembler anodins, mais répétés suffisamment souvent, ils deviennent donc des automatismes. Et c'est justement là que les habitudes deviennent puissantes. Elles finissent par nous faire agir sans que nous ayons besoin de prendre une décision à chaque fois. Le problème, c'est que ce mécanisme fonctionne aussi bien pour les bonnes que pour les mauvaises habitudes. Si vous prenez systématiquement votre téléphone lorsque vous avez quelques minutes de vide, ce qui se passe, c'est que votre cerveau va progressivement associer l'ennui au réflexe de consulter votre écran. Et à l'inverse, si vous prenez l'habitude, on va dire, de marcher 10 minutes après le déjeuner, ce moment peut progressivement devenir une partie naturelle de votre journée. La bonne nouvelle, c'est qu'une habitude n'est pas forcément définitive. On peut apprendre à en modifier certaines et pour cela, il n'est pas nécessaire de révolutionner complètement son quotidien. Souvent, le plus efficace consiste à commencer très petit. Si vous voulez vous remettre au sport, inutile de vous imposer une heure d'entraînement tous les jours dès la première semaine. 10 ou 15 minutes peuvent suffire pour commencer. Si vous souhaitez lire davantage, quelques pages avant de dormir sont déjà un bon point de départ. Parce que ce qui compte, ce n'est pas seulement l'intensité de l'action, c'est surtout sa répétition. Il y a aussi une autre chose importante, notre environnement influence énormément nos habitudes. Si vous voulez, on va dire, boire davantage d'eau, avoir une bouteille à portée de main peut aider. Si vous voulez moins consulter votre téléphone le soir, le laisser dans une autre pièce peut être beaucoup plus efficace que de simplement se dire ce soir.

Or, je ne regarderai pas mon téléphone. Autrement dit, parfois, il ne faut pas uniquement compter sur sa volonté, il faut aussi faciliter les bonnes habitudes et rendre les mauvaises un peu moins accessibles. Et puis, il y a les habitudes que nous avons héritées sans même nous en rendre compte. Certaines viennent de notre enfance, de notre famille, de notre rythme de travail ou simplement de notre environnement. Elles font tellement partie de notre quotidien que nous ne demandons même plus si elles nous conviennent encore. C'est peut-être là que réside, on va dire, le véritable intérêt de réfléchir à nos habitudes, prendre quelques minutes pour observer ce que nous faisons automatiquement. Qu'est-ce qui nous fait du bien? Qu'est-ce qui nous fait perdre du temps? Et qu'est-ce que nous aimerions changer, même légèrement? Notre quotidien est constitué, on le sait, d'une accumulation de petits gestes. Et ces petits gestes, répétés jour après jour, peuvent finir par avoir beaucoup plus d'impact qu'une grande décision prise une fois. Donc voilà, plutôt que d'attendre, on va dire, le bon moment, la motivation parfaite ou le fameux lundi prochain, pourquoi ne pas choisir une seule petite habitude à installer aujourd'hui, on va dire, une petite action peut sembler insignifiante sur le moment, mais répétée suffisamment longtemps, elle peut complètement changer notre manière de vivre nos journées. Voilà ce qu'on pouvait dire du pouvoir des habitudes. Restez avec nous, on se retrouve dans un tout petit moment. Je vous propose Anxiety. Très très belle écoute.

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1: Et c'est l'heure pour nous de parler brièvement de cette étude qui a montré qu'être bilingue renforce la connexion entre des régions responsables de l'exécution et de l'attention. Parler plusieurs langues n'est pas qu'une compétence pratique. Cela modifie la structure et la connectivité du cerveau avec un effet possible sur sa façon de vieillir. Une synthèse de 2019 déjà a relié le bilinguisme à une connectivité renforcée entre plusieurs régions, surtout celles qui servent à planifier, se concentrer, passer d'une tâche à l'autre et trier les informations. Les chercheurs avancent que cette connectivité pourrait retarder l'apparition de la maladie d'Alzheimer, mais ils précisent qu'il reste à confirmer le sens de ce lien par des études plus longues. Alors pourquoi cela? Un cerveau bilingue garde deux systèmes actifs en même temps, même quand un seul est utilisé. Mettre en veille la langue inutilisée est un effort permanent qui muscle le contrôle exécutif. Cela diffère des autres exercices cognitifs, bien sûr, car ce n'est pas une séance qu'on planifie. La personne bilingue sollicite ses systèmes toute la journée en parlant, en lisant et en pensant. Cela diffère donc des autres exercices cognitifs. Et puis, on s'aperçoit petit à petit que notre cerveau, on va dire, se muscle en quelque sorte. Et rappelons que la nuance est importante. Le bilinguisme ne bloque pas les lésions du cerveau. Il aiderait plutôt à continuer de bien fonctionner malgré elle. Et bonne nouvelle, apprendre une langue plus tard compte aussi, surtout si on la pratique vraiment tous les jours. Voilà ce qu'on pouvait dire de cette récente étude. Restez avec nous, on se retrouve dans un instant pour la suite de ce premier café sur notre antenne Afrique. Et sinon, pour ma part, je vous retrouve demain à partir de 9h du matin. Merci à notre ami Abdennour à la réalisation. Je vous souhaite une excellente suite des programmes à l'écoute de Midi 1 et je vous laisse avec Bad Bunny pour Nueva Yol. Excellente écoute. Nueva Yol.

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2: Bonjour à toutes et à tous, Constantin Jalot avec vous pour cette nouvelle synthèse de l'actualité. À la une, en Irak, des drones lancés depuis la frontière iranienne ont visé cette nuit le bureau du Premier ministre du Kurdistan. Des responsables du Kurdistan irakien, dans un communiqué officiel, condamnent des agressions inacceptables. En parallèle, selon un diplomate américain cité par le média Al Jazeera, il n'y a aucun signe de relance du protocole d'entente ou de conclusion d'un nouvel accord entre Téhéran et Washington, car les deux parties sont dans l'impasse. C'est la déclaration de Joe Hood, ancien directeur par intérim du Bureau des affaires iraniennes au département d'État américain. Il ajoute que l'accalmie actuelle dans les combats entre l'Iran et les États-Unis ne durera pas longtemps, car il estime que les deux camps se réarment. La 17e réunion de la conférence des partis, la COP contre la désertification, commence ce lundi en Mongolie. 197 pays et 2 semaines de rencontres et de discussions à Oulan-Bator, alors que la désertification et la dégradation des terres affectent 40% de la superficie terrestre. Cette édition met à l'honneur le pastoralisme et les bénéfices de cette activité quant à la préservation des sols et des écosystèmes fragiles. L'autre réunion d'importance aujourd'hui, c'est celle des chefs d'État de la communauté de développement d'Afrique australe. Ils se réunissent ce lundi. Le sommet a eu lieu en Afrique du Sud, à Durban, sur la côte Est. Les 16 pays membres devront aborder plusieurs thèmes, dont celui des mouvements migratoires régionaux. Pretoria assure la présidence du sommet, alors que le pays a connu d'importantes manifestations contre les étrangers sans papier. Le sujet de la xénophobie sera donc au cœur de cette rencontre. Et direction la Belgique à présent, où l'immense incendie n'est pas encore fixé, mais sa progression reste limitée grâce à des vents plus favorables et aux précipitations enregistrées en fin de nuit, selon un communiqué des autorités. Il s'agit de l'un des pires incendies de l'histoire du pays, qui a déjà ravagé 3000 hectares. Contre lui, Bruxelles a été aidée de moyens aériens venus d'Allemagne ou de Norvège. Concernant la gestion du gouvernement français des luttes contre les incendies de cette année, le Premier ministre a été hué par des habitants à son arrivée au Porge, une commune en Gironde, dans le sud-ouest, ravagée par le méga-feu de juillet. Sébastien Lecornu vient aujourd'hui rencontrer les maires locaux pour sa venue. Près de 200 personnes s'étaient rassemblées, toutes habillées en noir. C'est la fin de cette synthèse. Merci de l'avoir suivi. Bonne écoute de nos programmes sur Média.
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4: Avec vous, Lina Tagui, bonjour à toutes et à tous. À la une de l'actualité, les syndicats de police espagnols avaient alerté le gouvernement de Madrid des semaines avant la vague migratoire de Ceuta. Une enquête de Reuters révèle que ces appels n'ont pas été entendus. On fera le point dès le début du Grand Journal. Jared Kushner, l'envoyé spécial des États-Unis, est en visite au Proche-Orient. Après des rencontres en Égypte, l'émissaire américain doit rencontrer aujourd'hui le Premier ministre israélien. Les détails à venir. Israël, où c'est jour de vote aujourd'hui pour le principal parti du pays. Le Likoud de Benjamin Netanyahou, le Premier ministre, organise ce lundi sa primaire. Et puis de nouvelles frappes entre l'Ukraine et la Russie la nuit dernière. Malgré les bilans en hausse, la guerre n'est pas prête de s'arrêter. C'est ce que nous dira un spécialiste. Sur notre continent, l'épidémie d'Ebola en République démocratique du Congo est devenue ce lundi la plus meurtrière de l'histoire du pays. En trois mois, plus de 2300 morts. Nous serons avec un épidémiologiste dans le Grand Journal. Et puis la COP17 sur la désertification s'ouvre ce lundi à Oulan-Bator en Mongolie. 197 pays se réunissent pour débattre d'un enjeu vital, la santé des sols. Enfin, du sport à la une ce midi avec du golf. Et hier, c'est l'Américain Scottie Scheffler qui a remporté le St. Jude Championship, première épreuve des playoffs de la FedEx Cup. On y reviendra à la fin du journal tout à l'heure. Vous avez le programme pour ce midi. Le Grand Journal, c'est à partir de 12h30 sur Midi 1.
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7: Bonjour à toutes et à tous et bienvenue si vous nous rejoignez sur Média 1. Merci d'être avec nous en ce lundi 17 août pour ce grand journal. Nous sommes ensemble jusqu'à 13h30. Avant le retour de l'actualité et le journal, je vous propose de jeter un coup d'œil à la météo.
8: Au Maroc, le temps sera ensoleillé sur le littoral atlantique et les zones proches. Au nord, de Bouche-Jour et partiellement nuageux à souvent clair ailleurs. Vous aurez 25 degrés à Safi sous les nuages, 26 pour Essaouira, 27 degrés dans la capitale Rabat, tout comme à Agadir, 28 degrés attendus à Casablanca sous un beau ciel bleu. Même température pour Tanger, mais cette fois avec des nuages épars. Il fera 32 degrés à Léoun et à Nador, 33 degrés à Fès avec un temps partiellement nuageux et des orages prévus aujourd'hui, 34 degrés attendus à Bnimelal, 35 à Marrakech, 35 pour Oujda et 39 degrés à Errachidia, ce sera la maximale dans le royaume. En Algérie, le temps sera partiellement ensoleillé sur le centre, le centre-est et le sud-ouest du pays, nuageux à partiellement nuageux.

0: Sur le quart nord, partiellement nuageux à souvent clair ailleurs. Il y aura des orages à prévoir aujourd'hui sur les Aurès et les zones proches. La minimale dans le pays, ce sera pour Alger, la capitale, avec 32 degrés sous les nuages. Vous aurez 33 degrés à Béjaïa, 34 à Oran et Annaba, 35 degrés pour Taman Rasset sous le soleil, 35 degrés également attendus à Tiaret, 37 du côté de Constantine avec des orages aujourd'hui, 41 degrés prévus à Rardaïa, 42 degrés pour Chlef et Biskra et 47 à Adrar. Ce sera la maximale sous le soleil. En Tunisie, le temps sera ensoleillé sur le nord-est et le sud du pays, puis partiellement nuageux, souvent clair ailleurs. Des orages sont possibles sur les reliefs du nord-ouest. Il fera 33 degrés à Tabarka sous un beau ciel bleu, 35 pour Monastir, Sfax, Gabès et Sousse. Vous aurez 1 degré de plus à Kasserine où le temps sera orageux aujourd'hui. 36 degrés également attendus à Bizerte, 37 pour Djerba, 38 degrés à Tunis, la capitale, 40 degrés attendus à Gafsa, 42 à Mednine et 43 à Tozeur.
1: Il est 12h30, vous êtes bien sur Midi 1, tout de suite le journal. Et c'est à la une de l'actualité, les syndicats de police espagnols avaient alerté le gouvernement de Madrid des semaines avant la vague migratoire de Ceuta. Une enquête de Reuters révèle que ces appels n'ont pas été entendus, on fera le point dès le début de ce journal. Jared Kushner, l'envoyé spécial des États-Unis, est en visite au Proche-Orient. Après des rencontres en Égypte, l'émissaire américain doit rencontrer aujourd'hui le Premier ministre israélien. Les détails dans un instant. Israël, où c'est jour de vote aujourd'hui pour le principal parti du pays. Le Likoud de Benjamin Netanyahou organise sa primaire et le Premier ministre a perdu en popularité. Analyse à venir. De nouvelles frappes entre l'Ukraine et la Russie la nuit dernière et malgré des bilans en hausse, la guerre n'est pas prête de s'arrêter, c'est ce que nous dira un spécialiste. L'épidémie d'Ebola en République démocratique du Congo est devenue ce lundi la plus meurtrière de l'histoire du pays. En trois mois, plus de 2300 morts, nous serons avec un épidémiologiste dans cette édition. Puis la COP17 sur la désertification s'ouvre ce lundi à Oulan-Bator, en Mongolie. 197 pays se réunissent pour débattre d'un enjeu vital, la santé des sols. Enfin, du sport à la fin de cette édition avec du golf. Et l'américain Scottie Scheffler l'a emporté hier pour le St. Jude Championship, la première épreuve des playoffs de la FedEx Cup. On retrouvera Alice Alaïdine en fin de journal. Je vous le disais en titre, c'est à la une de l'actualité. Les syndicats espagnols affirment avoir alerté Madrid plusieurs semaines avant les événements de Ceuta. Pour rappel, plus de 70 000 migrants sont entrés à Ceuta occupés fin juillet, selon les autorités espagnoles. Bonjour Constantin Jalot.
2: Bonjour Lina, bonjour à toutes et à tous.
1: Selon une enquête de l'agence de presse britannique Reuters, face à ces avertissements, les autorités espagnoles n'ont pas suffisamment réagi.
2: Des syndicats espagnols de garde civile et policiers ont envoyé au gouvernement à Madrid plusieurs courriels et déclarations écrites après une décision de justice rendue le 29 juin. Cette décision précise que les migrants ne pouvaient être refoulés immédiatement s'ils ne franchissent pas de barrières physiques, par exemple en nageant. Ces mêmes syndicats ont depuis expliqué à l'agence Reuters qu'ils s'inquiétaient d'une faille juridique que pouvait créer cette décision à Ceuta. Ils réclamaient des consignes claires, plus d'effectifs et un centre d'accueil temporaire. Dans une lettre du 23 juillet, la police évoquait des arrivées constantes par la mer et un manque de personnel pour y faire face. Selon eux, leurs demandes sont restées lettres mortes. Mais Madrid se défend. Plusieurs options auraient été étudiées jusqu'à l'installation d'une barrière flottante après coup le 1er août pour marquer une ligne physique dans la mer. Le gouvernement, lui, pointe du doigt dans cette crise une des informations diffusées par des réseaux criminels et sur les réseaux sociaux. Les vidéos de migrants ayant réussi à entrer à Ceuta auraient encouragé de nouvelles tentatives. Du côté marocain, les autorités disent avoir renforcé les contrôles 1 à 2 jours avant le mouvement massif. Rabat affirme aussi que l'élan migratoire vers Ceuta, décuplé par les postes souvent trompeurs des réseaux sociaux, était devenu trop fort pour être contenu uniquement par plus de renforts.
1: Merci beaucoup Constantin Jalot pour ces précisions. Notez que les autorités espagnoles font état de 80 décès, la plupart par noyade. Le Maroc, de son côté, dit avoir retrouvé 14 dépouilles. Des associations de défense des droits humains redoutent un bilan encore plus lourd. Plusieurs personnes sont toujours

0: portée disparue. C'était la une de l'actualité internationale. Jared Kushner est en mission pour le plan de paix à Gaza. L'envoyé spécial des États-Unis s'est rendu en Égypte, puis en Israël pour rencontrer les différents acteurs du conflit. Il y a quelques semaines, Tel Aviv avait rejeté la feuille de route états-unienne alors que le Hamas avait donné son accord. Benjamin Netanyahou exige un désarmement total du mouvement palestinien avant tout retrait des forces israéliennes de la bande de Gaza. Bonjour Stéphanie Parot.
1: Bonjour Lina, bonjour à toutes et tous.
0: Jared Kushner qui devrait donc s'entretenir avec le premier ministre israélien.
1: Et oui Lina, le rendez-vous est prévu aujourd'hui. D'après le journal Haaretz, la réunion a commencé avec autour de la table le premier ministre israélien et l'envoyé spécial pour la paix des États-Unis, mais aussi le haut représentant pour l'enclave au sein du Conseil de paix, organe élaboré par Donald Trump pour mettre en œuvre le plan de paix. Objectif, trouver un accord sur cette feuille de route. Un texte qui prévoit le désarmement du Hamas et le retrait des forces armées israéliennes dans la bande de Gaza.
0: Jared Kushner qui arrive en Israël avec une demande du Hamas.
1: Et la demande, Lina, c'est de mettre la pression sur Benjamin Netanyahou pour que Tel Aviv adhère à la deuxième phase du plan de paix. Hier, l'envoyé spécial pour les États-Unis a rencontré des dirigeants du mouvement palestinien, mais aussi le président égyptien. Selon l'AFP, lors de cette rencontre, Jared Kushner a insisté sur le désarmement du groupe palestinien sur l'absence de tout rôle du Hamas dans la gouvernance de Gaza à l'avenir. Dans le même temps, 8 pays ont publié un communiqué parmi ces territoires, l'Égypte, le Qatar et la Turquie. Un texte qui condamne le rejet israélien de la dernière feuille de route. Une décision qui compromet les efforts pour la paix.
0: Merci beaucoup Stéphanie Parot pour ces précisions. Israël, où c'est aujourd'hui jour de vote, le Likoud, classé à droite, formation dont est issu le premier ministre Benjamin Netanyahou organise donc ce lundi sa primaire, une toute première étape clé avant le scrutin majeur des législatives prévu le 27 octobre prochain. Et la popularité en berne du premier ministre rend sa réélection incertaine. Selon les derniers sondages, le Likoud n'est crédité que de 21 sièges, très loin donc des 61 nécessaires pour obtenir la majorité absolue à la Knesset, le Parlement israélien. Denis Charbi est professeur de sciences politiques à l'Université ouverte d'Israël. Et il revient pour nous sur les raisons de cette baisse de popularité du Premier ministre auprès de la population comme auprès des électeurs du Likoud. Écoutez-le.
2: En Israël, c'est pas très difficile à comprendre. Il reste pour beaucoup et même vraisemblablement pour une partie des électeurs du Likoud en 2022, considère d'un point de vue presque moral que puisque Netanyahou était Premier ministre le jour du 7 octobre, ce jour-là et dans les jours qui ont suivi, il y a eu une faillite de l'État. L'État a disparu. Quand je dis l'État au sens large du terme, l'armée, les services de police, la santé, plus rien n'a fonctionné. Il y a eu comme ça une sorte de paralysie et ça, les Israéliens estiment, enfin une partie même des électeurs du Likoud, entre 15-20% voire 30%, considère que moralement, celui qui était Premier ministre le 7 octobre n'est pas concevable qu'il le reste. Pour expliquer cette baisse de popularité, il y a surtout cette dispense définitive des orthodoxes de faire le service militaire. Et il les a dispensés là où il en a mobilisé d'autres.
0: Denis Charbi, professeur de sciences politiques à l'Université ouverte d'Israël. Il était l'invité d'Alicia Mihami sur Midi ce matin. Israël toujours qui a juré hier de frapper à nouveau le Hezbollah en cas de menace de sa part. Ça se passe donc au Liban, au sud Liban. Israël qui affirme également avoir tué un deuxième commandant du Hezbollah lors de frappes meurtrières. Pour rappel, des attaques israéliennes ont fait ce week-end au moins 11 morts, dont des femmes et des enfants, toujours dans le sud du Liban. C'est le bilan le plus meurtrier depuis les accords conclus entre Beyrouth et Tel Aviv. C'était à la fin juin. Enfin, le premier ministre du Kurdistan, région dans le nord de l'Irak, a déclaré aujourd'hui avoir été la cible la nuit dernière d'une attaque de drone imputée à l'Iran. Téhéran n'a pas réagi dans l'immédiat à ces accusations. La guerre en Europe également. Au moins 6 morts dans une frappe de missiles ukrainiens dans la région russe de Belgorod, près de la frontière. C'était cette nuit et c'est ce qu'ont annoncé ce lundi les autorités locales. Le mois de juillet a été le plus meurtrier du côté ukrainien également pour les civils. Depuis le début de la guerre en 2022, au total 437 personnes ont été tuées en un mois, selon les analyses d'instituts internationaux comme le Centre For Strategic and International Studies. Depuis le début de la guerre, ce sont entre 400 000 et 450 000 soldats russes qui sont morts. Alors malgré ces bilans alarmants, rien ne semble convaincre le président russe Vladimir Poutine d'arrêter ce conflit. Écoutez à ce propos Volodymyr Pozelsky, il est président de l'ONG Ukraine is Europe et enseignant à l'Institut National des Langues et Civilisations.
3: C'est le plus grand pays du monde avec beaucoup de moyens, donc ils peuvent résister. Les gens sont contrôlés par l'État. En plus, il y a plusieurs qui soutiennent cette guerre. Il reste quand même assez impérialiste. La majorité, ils soutiennent cette guerre. Et le problème aussi, problème de Vladimir Poutine, qu'il pense toujours qu'il peut gagner, qu'il par tous les moyens. Peut-être il est mal informé d'une part, mais il est persuadé qu'il faut encore faire une pression. Il pourra évidemment au minimum reprendre les territoires que les Russes proclamaient les leurs, c'est-à-dire le reste du Donbass. Et chaque fois, c'est reporté. En Russie, le fait que l'école, il n'y a pas de toilettes, ou les gens vivent dans la pauvreté, c'est en principe pas grand-chose. On fait face, donc les gens s'adaptent, c'est tout. Donc il n'y aura pas de protestation. Et donc, je pense qu'il faut attendre la mort de Poutine, naturelle ou par quelqu'un. Donc sinon, jusqu'à ce temps-là, parce qu'il a mis tout, sur ça. Donc moi, je ne vois pas comment on peut régler ça, comment on peut donc c'est malheureusement cette guerre va durer.
0: Volodymyr Pozelsky, président de l'ONG Ukraine is Europe et enseignant à l'INALCO, l'Institut National des Langues et Civilisations, il répondait aux questions de Marianne Garnier pour Média. Sur notre continent, la République démocratique du Congo et cette information, l'épidémie d'Ebola qui se propage à une vitesse inédite dans le pays est devenue aujourd'hui la plus meurtrière de l'histoire de la République démocratique du Congo. En 3 mois, le bilan dépasse les 2300 morts. L'épidémie tue une personne toutes les 30 minutes, selon le chef des affaires humanitaires de l'ONU. Aucun vaccin ni traitement spécifique n'est pour l'instant disponible concernant ce variant Boudibouyo en cause dans cette épidémie déclarée à la mi-mai. Alors, la communauté internationale est appelée par les Nations Unies à se réveiller et à se mobiliser pour ne pas laisser le virus gagner. Avec ce bilan et 4566 cas confirmés, cette flambée dépasse notamment la pire épidémie de l'histoire entre 2014 et 2016. Alors Jafar Ekel, professeur d'épidémiologie, spécialiste en maladies infectieuses, revient sur la capacité de ce virus à circuler très rapidement dans la population. Écoutez.
4: Cette fois-ci, l'enjeu majeur, c'est la capacité de transmission du virus. Et là, il y a un certain nombre donc, de facteurs qui sont liés à des rites funéraires, il y a des facteurs qui sont liés à la transmission entre humains par les liquides biologiques, mais également, et ce qui est problématique, par les objets qui sont souillés ou contaminés. Ça peut être une table, ça peut être des vêtements, ça peut être des objets qu'on utilise de façon courante et qui sont contaminés et qui vont contaminer d'autres personnes. Il y a également les rites funéraires. Même une personne qui décède, elle va rester contagieuse, même si elle est décédée, plusieurs jours après donc le décès. On le sait également maintenant, le sperme peut contenir le virus pendant des mois, voire on a des études jusqu'à une année, et plus la consommation aussi d'animaux qui sont infectés selon des normes d'hygiène qui ne sont pas totalement respectées. Donc tous ces facteurs font en sorte que cette fois-ci, eh bien, la transmission a été extrêmement importante.
0: Le professeur d'épidémiologie, spécialiste en maladies infectieuses, Jafar Ekel, pour Média. Un mot de climat dans ce journal, puisque c'est aujourd'hui que la 17e COP sur la lutte contre la désertification a ouvert ses portes à Oulan-Bator, la capitale de la Mongolie. Cette COP, elle est placée sous le thème « Restaurer les terres, restaurer l'espoir ». Près de 197 pays vont donc échanger jusqu'au 28 août prochain pour mettre en place des moyens contre la désertification et contre la dégradation des terres qui touchent 40% de la superficie terrestre. Alors, pour bien comprendre ce phénomène, l'ONU définit un processus par lequel les terres se dégradent dans les zones généralement sèches, notamment à cause des variations climatiques et des activités humaines, comme nous le rappelle le climatologue Gilles Béraud.
5: On coupe les arbres, on met des produits chimiques dans la terre. Enfin, il y a toute l'action directe de l'homme, il y a aussi l'urbanisation évidemment, qui pose problème. Mais les dérèglements climatiques, évidemment, accélèrent la désertification. Le sol, c'est ce qui permet d'intégrer une partie du carbone. On parle souvent des arbres, mais aussi directement les sols, notamment les pâturages. Plus globalement, il y a une évolution des sols des dérèglements climatiques. Et on voit bien cette année très particulière avec les grandes sécheresses un peu partout autour de la Méditerranée, même un peu partout dans le monde, particulièrement en Afrique et en Europe, qui créent des incendies un peu partout et qui eux-mêmes, évidemment, esquintent énormément les sols. Donc on est vraiment sur une boucle.
0: Allez, un mot de sport pour refermer cette édition avec un mot de golf notamment, puisqu'hier, l'Américain Scottie Scheffler a remporté le St. Jude Championship. C'est la première épreuve des playoffs de la FedEx Cup. Alice Alaïdine nous en dit plus.
6: Le numéro 1 mondial a encore frappé après une semaine de compétition sur le parcours du TPC Sandwind à Memphis au Tennessee. L'Américain a pris les devants. Hier, Scottie Scheffler a rendu une carte de 66, soit 4 coups sous le par au dernier tour. Un score largement suffisant après son deuxième tour à 61, égalant par la même occasion le record du parcours. Il revient sur cette consécration.
7: Tout s'est bien passé. C'est vrai qu'il y a eu des moments difficiles où j'ai failli perdre le contrôle à plusieurs reprises cette saison. C'est formidable de pouvoir conclure le tournoi de cette manière. J'ai été régulier pendant les 4 jours de compétition et c'est quelque chose de très positif. Je pense aussi avoir beaucoup appris au fil de mes participations à ce tournoi. J'y ai joué pour la première fois en tant que professionnel en 2018 et depuis j'ai souvent pris part à cette compétition. C'est pour cela que je ressens une immense fierté d'avoir remporté ce titre.
6: Le golfeur américain qui remporte son deuxième trophée de la saison et son 21e en carrière sur le circuit PGA devant son premier poursuivant, le sud-coréen Kim Si-woo, de 8 coups. Un autre record sur le parcours. Le St. Jude Championship constitue, pour rappel, le premier volet des playoffs de la FedEx Cup, réunissant au départ 70 meilleurs joueurs de la saison régulière. Seuls 50 premiers seront qualifiés pour la phase suivante, le BMW Championship, qui aura lieu à Saint-Louis, dans le Missouri, où les 30 meilleurs gagneront alors leur billet pour le Tour Championship de clôture à Atlanta.
0: Alice Alaïdine pour refermer cette édition. Merci à vous de l'avoir suivi. Restez avec nous sur Midi 1, le grand journal continue.
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0: Bonjour à toutes et à tous et bienvenue. Si vous nous rejoignez sur Midi 1 ce lundi 17 août 2026, nous sommes ensemble dans le Grand Journal jusqu'à 13h30. Et c'est à la une de l'actualité sur notre continent, les lionnes indomptables sur le toit de l'Afrique. Victoire historique du Cameroun lors de la CAN féminine 2026 qui vient tout juste de s'achever. Elle se tenait ici au Maroc, alors on va évidemment revenir sur la compétition mais aussi sur l'excellent parcours des Marocaines. Ce sera avec notre invité de la mi-journée, rendez-vous à partir de 13h05. Nous serons avec Franck Simon, spécialiste du football africain et consultant pour Midi 1. À venir dans l'image du jour, on reviendra sur un événement qui s'est tenu ce week-end, les 5 ans du retour des talibans au pouvoir en Afghanistan. Des célébrations étaient organisées dans le pays, mais tout le monde n'était pas convié, notamment les femmes. On reviendra dessus avec Alicia Mihami tout à l'heure. Voilà, vous avez le programme pour ce midi. On continue à faire le tour de l'actualité sur Midi 1. On retrouve tout de suite Tariq Lahabi pour un tour de la presse maghrébine et internationale. C'est la revue de presse.
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10: 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Bonjour, bonjour à tous. Dans les kiosques, la Belgique affronte un incendie historique. Près de 3000 hectares brûlés, commente Le Monde. Le quotidien met en avant la mobilisation exceptionnelle des autorités et des secours. Le journal français souligne aussi que le feu touche une vaste réserve naturelle des Hauts-de-Fagne, un territoire particulièrement difficile d'accès pour les équipes au sol. La Belgique, longtemps considérée comme relativement épargnée par les méga-feux, est désormais confronté à une nouvelle réalité climatique, souligne le quotidien La Libre Belgique. Et pour la presse internationale, on souligne aussi un changement de perception. Le plat pays, traditionnellement peu associé aux grands incendies de forêt, se retrouve désormais confronté à un phénomène d'une ampleur comparable à ceux observés dans le sud de l'Europe. Sans transition, Maghreb, le Maroc, acteur incontournable de la gestion migratoire en Méditerranée, largement commenté par la presse, le Royaume du Maroc s'acquitte comme il se doit depuis plusieurs années de ses responsabilités en matière de contrôle et de gestion des flux migratoires. Et le moment est venu aujourd'hui pour les pays européens de faire de même, affirme Paolo Van Schirach, président de think tank américain Global Policy Institute, déclaration reprise par Maroc Diplomatique qui insiste sur les efforts déployés depuis plusieurs années par le Maroc pour contrôler ses frontières et lutter contre les réseaux de migration irrégulière. La presse marocaine souligne dans son ensemble que Rabat dispose désormais d'un argument diplomatique fort. Sa coopération migratoire est devenue indispensable à l'Europe. En Algérie à présent, face à l'urgence climatique, le pari de l'arbre dans l'Ouattan qui estime que cet été constitue un véritable signal d'alarme. Température extrême, sécheresse et incendie imposent, selon le quotidien, de dépasser la seule gestion des crises pour engager une politique durable de reforestation. Le phénomène touche régulièrement le nord et l'est du pays et qu'il tend à s'intensifier sous l'effet du changement climatique. Le quotidien pose implicitement la question de la prévention. Pourquoi attendre les catastrophes estivales pour renforcer la surveillance, l'entretien des forêts et les moyens de lutte? Enfin, en Tunisie, l'économiste maghrébin avec le titre « Le numérique gagne du terrain dans les paiements » met en avant les évolutions positives enregistrées au premier semestre, tout en laissant apparaître les défis qui restent à relever. WebManager souligne ainsi que cette croissance ne signifie pas pour autant la disparition des habitudes traditionnelles. Le cash reste profondément enraciné dans l'économie tunisienne. La circulation fiduciaire continue d'augmenter fortement et pour la presse, le principal défi aujourd'hui n'est plus seulement de développer les technologies de paiement, mais surtout de convaincre commerçants et consommateurs de les adopter massivement.
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0: Midi, passé de 52 minutes, bienvenue. Si vous nous rejoignez sur Midi 1, vous arrivez à temps pour la chronique du Grand Journal. Et comme tous les lundis, on retrouve Karima pour nous parler d'une nouvelle trend. Bonjour Karima.
13: Bonjour Lina.
0: Alors, ce lundi, après les tendances qui nous poussent à acheter toujours plus, une autre tendance fait de plus en plus parler d'elle sur les réseaux sociaux, c'est l'under-consumption core. Mm-hmm. Une manière de consommer moins, mais surtout de consommer autrement. Alors, est-ce que, Karima, la sobriété serait en train de devenir tendance?
13: Ah oui, Lina, effectivement, l'under-consumption core, c'est littéralement l'idée de sous-consommation. Le principe est assez simple. Plutôt que d'accumuler, on utilise ce qu'on possède déjà, on termine ses produits avant d'en racheter, on garde ses vêtements plus longtemps, on répare plutôt que de remplacer et on réfléchit davantage avant de passer à l'achat.

0: Excellent choix musical, merci, pour illustrer, merci, votre chronique.
1: J'attendais carrément cette reconnaissance, voilà, avec impatience.
0: Mais finalement, en fait, la question, c'est qu'est-ce qui explique, ouais, cet engouement pour une tendance qui consiste, eh bien, à acheter moins.
1: Alors Lina, il y a d'abord une forme, on va dire, de ras-le-bol face à la surconsommation sur les réseaux sociaux. On a longtemps vu défiler les hauls, les collections qui changent chaque semaine, les routines beauté avec une multitude de produits ou encore les objets qu'il faudrait absolument posséder. Et à force, cette accumulation peut donner l'impression qu'on n'a jamais assez. L'Underconsumption Core propose exactement l'inverse. Avoir moins, mais utiliser davantage ce que l'on a déjà. Et cela peut aussi apporter une forme de satisfaction. Porter encore ce jean que l'on possède depuis plusieurs années, finir un flacon jusqu'à la dernière goutte ou réparer un objet plutôt que de le jeter. C'est aussi sortir de cette logique du nouveau, c'est égal mieux.
0: Mais on l'a, en plus, on l'a tous fait, hein, avec, ouais, des objets qu'on aime, par exemple, c'est un, vrai, parfum qu'on aime, on utilise jusqu'à la dernière goutte. C'est vrai. Alors, une question, Karima, est-ce que consommer moins signifie forcément se priver?
1: Alors, pas nécessairement, et c'est justement là que l'expression de sobriété heureuse prend tout son sens. L'objectif n'est pas de vivre dans la frustration ou de culpabiliser chaque achat. Il s'agit plutôt de retrouver une consommation qui correspond réellement à ses besoins, à ses envies. Acheter quelque chose qui nous plaît vraiment, pourquoi pas? Mais acheter simplement parce qu'une vidéo nous a donné envie, parce qu'un produit est viral ou parce qu'on a peur de rater une tendance, ça, c'est autre chose.
0: Et cette tendance, est-ce qu'elle peut aussi avoir un impact sur notre rapport aux réseaux sociaux?
1: Oui, Lina, parce qu'elle remet justement en question l'idée selon laquelle il faudrait constamment se renouveler pour exister. Sur Instagram, TikTok, on peut facilement avoir l'impression qu'il faut changer de garde-robe, de décoration, de téléphone ou même de routine beauté pour rester dans l'air du temps. L'Underconsumption Core nous rappelle une chose assez simple. Nous n'avons pas besoin d'avoir toujours quelque chose de nouveau pour avoir quelque chose de bien. Et puis, il y a aussi la dimension écologique. Produire, transporter, emballer, puis jeter en permanence a évidemment un coût environnemental. Faire durer davantage les objets que l'on possède déjà peut donc être une manière très concrète de réduire son impact.
0: Mais attention, tout de même, est-ce que l'Underconsumption Core ne risque pas, lui aussi, de devenir juste une nouvelle tendance de consommation?
1: C'est probablement le paradoxe le plus intéressant finalement, Lina. Une tendance qui nous encourage à acheter moins peut rapidement devenir un nouveau phénomène à reproduire. Acheter les bons objets minimalistes, adopter la bonne esthétique, filmer son frigo presque vide ou sa garde-robe réduite et finalement recommencer à consommer pour correspondre à une tendance. La vraie sobriété n'a donc pas forcément besoin d'être esthétique, parfaite ou publiée sur les réseaux sociaux.
0: Voilà, un peu d'équilibre,
1: voilà,
0: c'est la solution. Merci beaucoup Karima
1: avec
0: pour cette
1: plaisir.
0: Chronique Trend. Comme tous les lundis, on vous retrouve Karima pour nous parler de toutes les dernières tendances.
1: Je serai là.
0: Vous serez au rendez-vous. Bienvenue si vous nous rejoignez sur Médien. On retrouve tout de suite Alicia Mihami pour l'image du jour. Et l'image de ce lundi nous emmène en Afghanistan où de vastes célébrations ont eu lieu ce week-end. Mais tout le monde n'était pas convié à la fête.
2: L'image de ce lundi, c'est un parterre d'hommes, turban sur la tête, barbe brune et large sourire, qui se sont réunis samedi 15 août devant la mosquée Aïdgah de Kaboul, en Afghanistan. Confortablement installés sur d'amples fauteuils de velours bleu, sous des tentures, ils observent tour à tour une parade militaire et un défilé d'athlètes, des skateurs aux cavaliers, en passant par les cyclistes, tandis qu'un hélicoptère vole bas, lâchant des fleurs sur le cortège. Tous sont là pour célébrer le 5e anniversaire du retour des talibans au pouvoir. Et comme chaque année depuis 2021, sur les images du défilé, aucun visage de femme n'est visible. Elles sont peu nombreuses, sous leur burqa, il faut le dire, à être sorties ce 15 août pour participer aux festivités. Sans doute, leur cœur n'est-il pas à la fête, alors que l'Afghanistan s'enfonce chaque jour un peu plus dans un apartheid de genre qui écrase une à une leur liberté et les exclut systématiquement de l'espace public. Une ostracisation soigneusement orchestrée par le gouvernement taliban, une ostracisation qui favorise la multiplication des féminicides. C'est ce que révèle le média afghan en exil Zan Times dans une enquête publiée le 7 août dernier et relayée par Courrier International. Les journalistes y évoquent notamment le cas de Lisa Shams, 33 ans, tuée par son mari en février dernier. C'est en tout cas ce que racontent ses proches et ce dont témoignent les nombreux messages vocaux et vidéos qu'elle a pu leur adresser, montrant son visage tuméfié, sa mâchoire brisée, racontant les coups, la séquestration imposée par son mari, même lorsqu'elle était enceinte. Des violences documentées, et pourtant, malgré, je cite, les fractures aux pommettes et à la paroi nasale, frontal, les plaies compatibles avec un choc extrêmement brutal et traumatique sur le visage et les photographies de son corps qui témoignent d'abondantes contusions, de plaies et de boursouflures sur l'ensemble de son corps. La cause probable de la mort retenue par l'hôpital est un empoisonnement par mort au rat. Une hypothèse impossible à contester pour les proches de Lisa, car la famille de son mari s'est opposée à ce qu'une autopsie soit réalisée et clame que Lisa s'est suicidée. Un motif utilisé de façon systématique pour dissimuler les féminicides, estiment les journalistes du Sun Times, qui ont analysé 231 morts de femmes dans 10 des 34 provinces du pays. Conclusion, le suicide a été officiellement déclaré pour plus d'une femme sur 5, parfois en contradiction totale avec les preuves. Autre dispositif qui permet de garantir l'impunité, sous le nouveau code pénal taliban, la sanction d'un mari qui bat sa femme au point de provoquer des blessures visibles est plafonnée à 15 jours d'emprisonnement. Pour une femme, en revanche, qui fuit son conjoint violent et rentre dans sa famille, la peine peut aller jusqu'à 3 mois de prison. En Afghanistan, aujourd'hui, échapper à la violence coûte donc plus cher que commettre un meurtre.
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0: Il est 13h, vous êtes bien sur Midi 1, tout de suite le retour de l'actualité. La synthèse vous est présentée cet après-midi par Wafa Taouzri. Marhaban Wafa.
10: 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من الأشكال. يأتي ذلك في ظل عدم إحراز تقدم في الجهود الدبلوماسية الرامية لإنهاء الحرب بين إيران والولايات المتحدة. في لبنان التقى قائد الجيش اللبناني رودولف هيكل في مكتبه اليوم رئيس مجموعة التنسيق العسكري الخاصة بلبنان الجنرال الأمريكي جوزيف كليرفيلد. وأثناء اللقاء جرى بحث التطورات في الجنوب والترتيبات الأمنية المتعلقة باتفاق الإطار والصعوبات التي يواجهها الجيش اللبناني خلال تنفيذ مهمه، وفي 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كالاس أنها حرمت آلة الحرب الروسية من أكثر من تريليون يورو. نختم بالخبر الثقافي. وصل فيلم سبايدر مان هيمنته على شباك التذاكر في أمريكا الشمالية، حيث حقق مبيعات تذاكر إضافية بقيمة 70 مليون دولار في عطلة 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
0: Bonjour à toutes et à tous, bienvenue si vous nous rejoignez, merci d'être avec nous si vous êtes déjà avec nous depuis le début de ce carrefour d'informations. 13h, bientôt passé de 5 minutes sur Médian. Notre invité de la mi-journée n'est autre que Franck Simon, journaliste sportif, spécialiste du football africain et consultant Médian. Et on va revenir sur la CAN féminine 2026 qui se tenait au Maroc et qui vient tout juste de s'achever. Bonjour Franck Simon.
5: Bonjour Lina.
0: Alors, surprise dans cette CAN féminine 2026, avec tout d'abord, on va le dire, une victoire du Cameroun face au Malawi. C'était hier, 3-0. Le Cameroun sacré, donc les Camerounaises sacrées championnes de cette CAN féminine 2026. On va revenir sur cette équipe victorieuse qui, initialement, rappelons-le, n'était pas qualifiée et qui a donc profité du passage à 16 imposé par la CAF pour, on va dire, être repêchée. C'est donc une équipe miraculée qui a quand même trouvé les ressources pour aller jusqu'au sacre. Comment on explique ça ?
5: On explique ça par, je pense, le fait qu'elles sont arrivées sans complexe, tout à fait détendues, en fait. Hein. Elles n'étaient pas stressées par quelque enjeu que ce soit. Même si ce sont de grandes compétitrices, il y avait l'envie aussi de combler un vide important. Ça faisait quelques années que les Lyonnes indomptables n'avaient pas performé sur la scène africaine. Et c'est vrai, vous avez raison, elles ont profité de cette ouverture, de l'ouverture du changement de format pour être présentes, mais elles ne voulaient pas faire de la figuration. Comme elles évoluent dans de grands championnats, eh bien elles ont prouvé qu'elles étaient plus que des faire-valoir, elles sont allées au bout, et surtout, vous ne l'avez pas dit, mais je suis sûr que vous alliez le dire, elles ont offert le premier titre africain à leur pays.
0: Tout à fait.
5: En fait, le Cameroun, aujourd'hui, a remporté tous les titres africains dans toutes les catégories, que ce soit chez les garçons comme chez les femmes. Et ça, c'est une grande première. Et vous pouvez imaginer que ça a été fêté partout, que ça soit dans la diaspora, dans le monde, ou au Cameroun, à Yaoundé et Douala.
0: Puis c'est un peu la fin de la malédiction, entre guillemets, j'ai envie de dire, pour les Camerounaises qui avaient quand même perdu trois finales, 2004, 2014 et 2016. Aujourd'hui, peut-être, comment s'est reçue cette victoire au Cameroun ?
5: Ça a été reçu comme un instant magique, en fait, hein, parce que c'est vrai qu'elles ont participé à des Coupes du Monde jusqu'à 2019, mais depuis, elles étaient un petit peu en recul au niveau des performances. On avait le sentiment qu'elles avaient été doublées par certaines équipes comme la Zambie, comme le Ghana, l'Afrique du Sud aussi. Et là, elles sont revenues au premier plan. Elles ont brillé par beaucoup de solidité défensive. Mmh. C'est une équipe qui a pris très peu de buts grâce à une gardienne fabuleuse, hein, Mikaeli, qui a joué bien des tours, notamment au Maroc. Mmh. Et puis aussi une équipe efficace, une équipe qui a su s'entourer d'un encadrement qui a été ouvert, hein, puisqu'en fait, Valentine Guélé, la sélectionneuse, a vu deux Français la rejoindre dans les dernières semaines avant la compétition. Dimitri Lipov et mon ami, mon grand ami, presque mon frère, Frédéric Anikin. Lui, je dis presque mon frère, C'est lui qui était l'entraîneur des gardiennes. C'est lui qui a préparé Mikaeli. Mmh. Et je suis très, très heureux pour lui parce qu'il a travaillé un peu partout sur le continent africain. Et voilà, il a permis aussi à cette équipe et aux gardiennes de progresser en quelques semaines. Alors après, Mikaeli, moi j'en fais vraiment la grande héroïne de ce tournoi. C'était la meilleure gardienne du championnat du Portugal. Elle joue dans un grand club là-bas. Elle est professionnelle. Donc, c'est pas non plus une demoiselle qui découvrait le haut niveau. Sauf que là, sur la grande scène africaine, elle a tout cassé. Et puis, elle a permis aux Camerounaises de s'envoler vers ce titre. Je vous dis, ça a été reçu, mais comme un bonheur absolu. Hein. Ça n'a pas beaucoup dormi. Hein,
0: sans doute. Hein. Mikaeli, je rappelle pour nos auditeurs, Mikaeli Birina, gardienne de but de 22 ans hein, quand même. Elle joue au Benfica, vous le disiez, voilà, au Portugal. Alors, une autre surprise, parce qu'il y en a eu pas mal des surprises quand même durant cette compétition, c'est celle du Malawi, qui s'est vaillamment battue jusqu'à la finale. Première participation à une phase de finale pour les Scorchers. Est-ce qu'elles portent un peu la preuve, est-ce qu'elles sont le témoignage d'un changement de hiérarchie dans le football féminin?

0: féminin africain, surtout, surtout parce que elles s'en sont prises au Nigeria.
1: Ouais, alors elles étaient pas, elles sont pas les seules hein, à avoir fait du mal aux Falcons du Nigeria. Mais vous avez raison, la hiérarchie, en tout cas en 2026, en est totalement bouleversée. Parce que là, pour l'instant, on égrène la première à la deuxième place. Mais enfin, plus on va descendre et plus on va voir qu'il s'est passé des choses. Et effectivement, les Malawites, avec un sélectionneur national, Lovemore Fazili, qu'on connaissait surtout chez les garçons, mais qui a fait beaucoup de prospection depuis 3 ans, qui a su associer avec beaucoup de bonheur les sœurs Chawinga, Témoin et Tabitha, qu'on connaît bien en France, puisqu'elles jouent à Lyon après un passage au Paris Saint-Germain. Mmh. Et puis d'autres encore, hein, Chinzimu, Katsere, elles sont arrivées comme ça, pareil, sans pression, mais elles avaient un objectif, on ne le savait pas. On ne savait pas qu'elles étaient aussi bonnes. On ne savait pas que cette équipe avait de la ressource sur le plan mental. Et tout de suite, dès le premier match, en faisant tomber le Nigeria champion d'Afrique, eh bien, elles se sont affirmées dans la compétition pour aller jusqu'au bout. La marche était peut-être un peu haute, effectivement, face au Cameroun. Mais voilà, elles vont aussi découvrir la Coupe du Monde dans quelques temps au Brésil. Ce ne sont pas les seules. Ce ne sont pas les seuls qui vont découvrir la Coupe du Monde.
0: Oui, pour la Coupe du Monde, le Cameroun, le Malawi, l'Algérie et le Maroc représenteront donc l'Afrique. C'est au Brésil en 2027. Alors, est-ce que ces sélections, c'est les quatre sélections. Donc, on a la première, deuxième, troisième et puis le Maroc, quatrième. On va y revenir dans un instant. Mais est-ce que vous pensez que ces sélections, elles ont un niveau, le niveau pour franchir les phases de poule face aux nations européennes, américaines, sud-américaines qui seront présentes à la Coupe du Monde 2027 ?
1: Alors attention, parce que le niveau effectivement mondial, il est différent, la marche est encore plus élevée. Néanmoins, sur la lancée, sur la dynamique d'une Coupe d'Afrique des Nations, elles peuvent inquiéter des adversaires. Les Camerounaises, elles ont l'habitude de jouer des Coupes du Monde. En revanche, pour le Malawi et l'Algérie, dont ce seront les premières participations, ça risque d'être un peu compliqué. Elle risque d'embêter des adversaires, elle risque même d'en accrocher, pourquoi pas de gagner des matchs, mais là, ça paraît compliqué, même si l'Algérie présente aussi une belle équipe avec beaucoup d'expatriés. En revanche, pour le Maroc, je ne vois pas comment cette équipe, c'est vrai qu'il y a des joueurs qui nous a déçus, il faut dire la vérité, je ne vois pas comment cette équipe, elle doit une revanche au public, elles se doivent une revanche à elles-mêmes, et donc elles connaissent la Coupe du Monde, elles avaient brillé lors d'une précédente Coupe du Monde. Donc, je les vois, les Lyonnes de l'Atlas, effectivement, proposer un football plus efficace, avec plus de sobriété, plus d'efficacité, parce qu'on connaît leur qualité. Mmh. Voilà, on ne voudrait pas que ça se termine comme ça, notamment pour un tas de raisons. Avant la compétition, j'avais dit que c'est une équipe qui a la moyenne d'âge la plus élevée. C'est-à-dire qu'après cette Coupe du Monde à laquelle elles vont participer, il y en a certainement beaucoup qui vont arrêter la sélection. Mmh. Et donc, il faut qu'elles fassent quelque chose. Et c'est la plus grande scène mondiale. Donc voilà, on leur souhaite aussi d'offrir ce qu'elles ont de meilleur, parce que effectivement, il y a eu une grande déception à mon sens. Bien, c'est cette équipe du Maroc qu'on attendait mieux classée. Elles étaient vice-championnes lors de l'édition précédente. Elles tombent à la quatrième place. C'est quand même un déclassement important, mais l'essentiel est quand même le fait qu'elles se soient qualifiées pour la Coupe du Monde, qui est le tournoi le plus important,
0: oui.
1: Comme l'équipe masculine. Donc voilà, je leur souhaite un parcours à l'image des Lions de l'Atlas aux États-Unis.
0: Évidemment, on leur souhaite un parcours brillant, plein de réussites et de victoires. Justement, c'est un peu le bilan du Maroc qui organisait cette CAN 2026 à domicile. Les Lions de l'Atlas qui échouent en demi-finale et qui terminent quatrième face à l'Algérie, défaite au tir au but. C'est vrai que c'est un exercice, le tir au but, qui ne leur réussit pas trop aux Lions de l'Atlas, mais est-ce que cette que cette contre-performance, elle est plutôt mentale ou bien c'est vraiment quelque chose de technique, de tactique ?
1: Ah, c'est un petit peu des deux. C'est un petit peu des deux. C'est à la fois du mental et puis aussi peut-être. Enfin, c'est un exercice très technique. Hein, c'est pas que du mental. Hein. Mais bon, elles nous ont pas habitués à ça. Très honnêtement, elles se sont pris les pieds dans un joli tapis, hein, le tapis vert des stades dans lesquels elles ont pu évoluer. Et ça peut pas se produire deux fois de suite. C'est-à-dire que là, la Coupe d'Afrique des Nations, elles ont quand même, vous l'avez dit, atteint le dernier carré, même si elles terminent à la quatrième marche. Ça vaut même pas une médaille. Mais il y a la Coupe du Monde. Et ça, au moins, l'essentiel est préservé. Donc, c'est à elles de travailler sur ces aspects-là. À l'encadrement technique, je pense que Il va y avoir, beaucoup de débriefs, hein, on va beaucoup décrypter ce qui s'est fait, mais à la lueur des moyens déployés par les autorités marocaines, par la Fédération royale marocaine de football, on attend mieux.

0: qui jouent à l'AS Sfar, hein, Jeish Malik, elles sont là. Les filles, elles ont gagné la Ligue des Champions. Pourquoi elles n'ont pas performé? Alors, moi, je ne vais pas rentrer dans ces débats-là. En revanche, cette Coupe du Monde leur donne la possibilité de montrer que le football marocain, notamment féminin, est lui aussi dynamique et a beaucoup de talent. Et ça, on le sait. Maintenant, il faut le prouver sur le terrain. Parfois, en étant ennuyeux, en étant un petit peu plus rigoureux. Il faut savoir allier un petit peu tous les aspects. L'équipe masculine a su le faire. Donc, il faut avoir un petit peu comme ça plusieurs costumes hein, dans le football. Hein. Parfois, on va être plus rigoureux, puis parfois, on va se lâcher un petit peu plus. Mais ce que je voudrais dire pour terminer, c'est que le Nigeria a fait bien pire. Elles étaient championnes d'Afrique. Elles se sont fait écarter par le Cameroun bien avant, vous voyez. Donc, finalement, c'est vrai que le Maroc est déclassé. Mais le Nigeria a fait pire. Le Nigeria ne jouera même pas le tournoi de barrage. Hein. Ils ont été battus. Oui. Je dirais que l'échec, il est beaucoup plus grand, beaucoup plus grave pour le Nigeria. Et ça crée une crise là-bas. J'espère que les contre-performances des Lions de l'Atlas ne créeront pas de crise. Au contraire, qu'elles vont se remobiliser, le public aussi, autour d'elles, pour leur permettre de rebondir très vite.
1: Voilà, c'est surtout la Coupe du Monde hein, qui va être scrutée forcément. Et puis d'ici là, elles ont le temps de se préparer aussi justement concernant ces barrages mondiaux. Alors vous le disiez, le Nigeria ne va même pas passer ces barrages. Il y a deux autres géants, on va dire, deux autres grosses équipes, en tout cas africaines, qui elles devront passer par ces tournois de barrages de la FIFA. C'est l'Afrique du Sud et le Ghana. Alors quel est votre pronostic sur leurs chances de qualification?
0: L'Afrique du Sud me semble avoir le potentiel, les joueuses, le mental pour aller chercher quelque chose et pour être rattrapées quoi en fait hein, et sortir victorieuses des barrages. J'ai un petit peu plus de doutes sur les Ghanéennes. L'Afrique du Sud, il y a un gros potentiel, il y a énormément de joueuses en dehors de l'Afrique du Sud et des joueuses qui sont dans des grands championnats aussi. Elles peuvent, pour certaines, elles sont aussi en fin de carrière internationale, aller chercher une Coupe du Monde. On a l'habitude de les voir hein, en Coupe du Monde, les Sud-Africaines, mais ne pas les voir, ce serait quand même un échec aussi pour une fédération qui a beaucoup de problèmes d'ailleurs. Donc voilà, ça ferait du bien. On rappelle aussi que l'Afrique du Sud, chez les garçons, elle était en Coupe du Monde du côté du Mexique, mais ça ne s'est pas très bien passé. Ils sont sortis en huitième de finale quand même. Mais la formation féminine, elle, à de très grandes joueuses, notamment issues des Mamelodi Sundowns Ladies, on les connaît bien, notamment celles de l'AS Sfar qui les ont jouées si souvent depuis 4-5 ans en Ligue des Championnes. Mais voilà, c'est encore une fois, c'est la scène la plus compliquée, la Coupe du Monde. D'Afrique des Nations, a priori, elle maîtrise. Là, il faut s'affronter, il faut se confronter plutôt à des adversaires d'autres confédérations qui ont la même envie, les mêmes motivations. Donc, voilà, plutôt, je résume ma pensée, plutôt Afrique du Sud pour se repêcher que le Ghana.
1: Allez, un dernier mot en quelques secondes. Vraiment, Franck Simon, on manque de temps malheureusement, mais je voulais revenir sur l'organisation de cette compétition. Encore une fois, c'est une compétition à hauteur du continent, organisée au Maroc. Comment a été reçue l'organisation? Comment les équipes ont vécu l'organisation de cette CAN féminine 2026?
0: De ce que l'on sait, c'est un constat très positif. Elles étaient satisfaites des conditions d'hébergement, des terrains d'entraînement, des terrains sur lesquels elles ont joué. Donc, de ce point de vue-là, il n'y a pas de surprise parce que le Royaume avait offert déjà le meilleur de lui-même lors de la CAN masculine entre décembre 2025 et janvier 2026. En revanche, au niveau du public, ça a été un petit peu plus compliqué. On savait que ce serait compliqué et malheureusement, on a vu des stades avec des travées, des tribunes vides. Ça, c'est un petit peu le point noir, mais ça, c'est un peu différent des conditions d'organisation.
1: C'est plus une question de démocratiser le football féminin et d'encourager les gens à aller encourager les équipes féminines, justement, je pense.
0: Oui, voilà. Puis, bien sûr, vous avez raison. Puis les diasporas africaines, les étudiants qui sont présents, les gens qui travaillent, n'avaient peut-être pas forcément les moyens d'aller voir leurs propres équipes nationales jouer. Et puis même, ces communautés ne sont pas forcément si nombreuses que ça. Elles ne vont pas remplir non plus par milliers des stades. C'est Mais sûr. L'organisation a été bonne, sans surprise. Donc encore bravo au Maroc d'avoir su relever ce défi, parce que ça en est un, mais il n'y a pas de surprise. On savait que le défi serait relevé. Malheureusement, pas assez de public. Ça, c'est un dossier sur lequel doit se pencher la Confédération africaine de football. C'est vraiment un défi clé.
1: Merci beaucoup Franck Simon et encore bravo Camerounaise
0: Merci, Lina.
1: victorieuse.

0: Merci d'avoir été avec nous. Je le rappelle, vous êtes spécialiste du football africain, vous êtes consultant pour Médir. 13h, passé de 20 minutes, bienvenue. Si vous nous rejoignez, on retrouve tout de suite Mehdi Jazeri pour votre éphéméride du jour.
1: Nous sommes le 17 août 2026 et il y a 66 ans, 24 106 jours, à minuit 15 précise, une voix s'élève dans la nuit à Libreville. Léon Mba, Premier ministre, vient de prononcer des mots qui font naître un pays.
2: En invoquant Dieu et à la face des hommes, par la délégation des pouvoirs que je tiens du peuple gabonais et en vertu du droit de ce peuple à disposer de lui-même, je proclame solennellement l'indépendance de la République gabonaise.
1: La foule retient son souffle. Un nouveau destin commence, dit-il, pour cette terre d'Afrique centrale. Ce qu'on sait moins, c'est que cet homme n'avait franchement pas réclamé cette indépendance. Deux ans plus tôt, en 1958, Mba envisageait un autre avenir pour son pays. Rester rattaché à la métropole française avec un statut plutôt proche de celui de la Guadeloupe ou de la Guyane. Sa demande n'aboutit pas, De Gaulle n'était pas favorable. Ce sera l'indépendance comme pour l'ensemble des anciennes colonies de la région. Mba se retrouve alors, cette nuit d'août, à proclamer une souveraineté qu'il n'avait pas vu venir. La suite du règne d'Mba sera marquée par des tensions politiques fortes. Quelques mois après l'indépendance, en novembre 1960, plusieurs députés de son propre camp sont arrêtés en pleine nuit. On pense notamment à Lunk Ivanga, président de l'Assemblée nationale, ou Sosa Simawongo, président du groupe parlementaire PDG. Tout ça après avoir réclamé un régime parlementaire plutôt qu'un pouvoir présidentiel renforcé. Un climat tendu, comme dans beaucoup de jeunes États africains de cette époque, où les équilibres institutionnels restaient encore à inventer. Autre épisode marquant, en 1964, un coup d'État militaire renverse brièvement Mba. Il retrouve son fauteuil, quelques jours plus tard, grâce à l'intervention d'une armée étrangère venue rétablir l'ordre. Un épisode qui montre une fois de plus à quel point, dans ses premières années d'indépendance, la souveraineté de beaucoup de jeunes nations africaines restait encore, dans les faits, étroitement liée aux puissances extérieures.
0: L'éphéméride que vous propose Mehdi Jazeri tous les jours de la semaine sur Mehdi 1. Ce mois d'août, on revient sur des événements qui se sont passés dans l'histoire du Maroc, du continent et à l'international. 13h, passé bientôt de 23 minutes sur Mehdi 1. Le magazine de l'été nous emmène du côté de la mer du Nord et on va parler conséquences du réchauffement climatique. Et oui, avec le réchauffement de la planète, la mer du Nord devient le nouveau paradis des poulpes, des calamars et autres sèches. Les céphalopodes s'épanouissent dans des eaux qui se sont réchauffées de 4 degrés en une centaine d'années. Alors aujourd'hui, les sèches communes, les calamars côtiers et les poulpes communs représentent plus d'une capture sur 5 des pêcheurs flamands, 23% des tonnages selon les autorités flamandes. Et ces chiffres, ils sont en constante augmentation. Reportage dans ce magazine de l'été sur la côte belge, signé Victor Guillot.
3: 18h à Ostende. Bientôt la fermeture du Vistrap, le marché aux poissons. Mario y nettoie son étal au jet après en avoir retiré la glace.
4: Les calamars, il y en a plein sur la côte belge. Avant, ça n'existait pas ici. Maintenant, ce sont des quantités énormes de calamars qui débarquent. Et il y a moins de crevettes. Il y a des poulpes aussi.
3: Et cela s'explique, selon Hans Paulette, directeur scientifique à l'Institut flamand de recherche sur l'agriculture et la pêche. En une centaine d'années, la partie sud de la mer du Nord, peu profonde, s'est réchauffée de 4 degrés environ.
5: Avant, il faisait trop froid pour les céphalopodes, comme les sèches, les calamars ou les poulpes. Les œufs de poulpe, il leur faut une température comprise entre 9 et 11 degrés pour être viable et éclore ensuite. Avant, c'était beaucoup plus froid que ça ici en hiver et même au printemps. Mais maintenant, avec les températures qui augmentent avec le changement climatique, on observe que les œufs de céphalopodes survivent très bien.
3: Par ailleurs, les grands prédateurs comme le cabillaud disparaissent progressivement. Les eaux sont devenues trop chaudes pour leurs œufs qui ne peuvent plus éclore. On en trouve donc de moins en moins dans le sud de la mer du Nord et cela laisse beaucoup de nourriture aux nouveaux venus.
6: Et quand est-ce un top prédateur ?
5: Le cabillaud est un grand prédateur. S'il disparaît, il y a

0: Beaucoup de nourriture dans la mer qui n'est plus mangée. Des nouvelles espèces arrivent, comme la seiche, le poulpe et le calamar. Elles peuvent prospérer, elles ont beaucoup à manger. On voit aussi que ces animaux grossissent très rapidement. Un poulpe, par exemple, qui ne vit que 2 ans. Et pourtant, les pêcheurs en attrapent qui font 14 ou 15 kilos.
1: Tout va très très vite, reconnaît Tom Premerer, le directeur général des ventes à la criée flamande.
2: Il y a encore 8 ou 9 ans, on ne voyait aucune seiche, aucun calamar ou poulpe. Et maintenant, ils représentent nos principaux volumes de pêche, les seiches et les calamars principalement. Les poulpes, les gros, on ne les voit que depuis 2 ans. Et l'année dernière, pendant l'hiver, un patron de pêche m'a appelé pour me dire qu'il avait pêché 2 tonnes de gros poulpes, Octopus vulgaris, avec ses 8 tentacules. Et depuis, les bateaux rentrent avec des très grosses prises. Ça se voit dans notre criée, mais aussi dans les autres.
1: Les pêcheurs flamands ont su s'adapter car le marché pour ces espèces, nouvelles venues en mer du Nord, est en plein développement. Ce marché, il se trouve loin des côtes belges, là où les céphalopodes ne sont plus assez nombreux pour répondre à la demande à cause de la surpêche en Méditerranée.
2: Beaucoup de ces espèces partent vers le sud, vers la France, l'Italie ou l'Espagne. C'est très étrange. En général, plus les quantités sont importantes, plus les prix baissent. Mais avec ces espèces-là, c'est l'inverse, parce que vous avez de gros clients pour elles, principalement dans le sud. S'ils peuvent remplir un camion, ils vont acheter ici. Si ce n'est pas le cas, ils ne vont pas acheter. Donc pour attirer ces gros acheteurs, il faut des gros volumes, et ça tire les prix vers le haut. Et puis c'est plus facile pour eux de travailler avec un camion entier. Il y a un seul papier à remplir. Au final, c'est moins cher pour eux de remplir un camion pour l'Espagne que d'acheter 2 palettes, par exemple. Ils ont la culture culinaire de consommer ces espèces-là. Nous, les Belges, on aime aussi manger du calamar. On va commander des calamars quand on sera en Espagne, qui sont probablement maintenant pêchés par des pêcheurs flamands. Mais voilà, en Belgique, ce n'est pas dans notre culture de les manger. On essaie d'en faire la promotion pour développer ça ici.
1: Aujourd'hui, les pêcheurs comme les professionnels du secteur refusent toute idée de quota de pêche pour des seiches, poulpes et calamars vendus entre 5 et 9 euros le kilo en ce moment. Sarah Vandamme, commissaire priseur à la criée flamande, et Émile Broekhart, directeur général de l'Organisation des producteurs de la pêche belge et représentant des armateurs.
3: Je ne crois pas que ce soit une bonne idée. On ne sait pas combien de temps ça va durer. Et puis on n'en sait pas assez sur l'impact de ces espèces sur l'écosystème. Certaines recherches montrent que les octopus vulgaris, les gros poulpes, sont de très grands prédateurs qui mettent une très grosse pression sur les espèces marines. Je pense aux crabes. Ils savent entrer dans les casiers à crabes pour les manger. Ils savent aussi ouvrir les coquilles Saint-Jacques. Donc pour les pêcheurs qui pêchent ces espèces-là, c'est un risque important. Those species as their main target,
4: that's a huge risk. There's already enough measures to manage the fishing of cephalopods.
5: Il y a déjà assez de mesures pour gérer la pêche aux céphalopodes. D'abord, il faut avoir une licence de pêche. Vous pouvez pas partir comme ça en mer et vous mettre à pêcher. Il y a donc une limitation de capacité, c'est la première chose. Ensuite, il y a l'accès aux zones de pêche. C'est très limité. C'est un indicateur qu'on appelle l'effort de pêche, calculé en fonction de la puissance de votre moteur, du temps que vous restez sur une zone de pêche en particulier. C'est très limité, il y a déjà une gestion de tous les types de pêche, même sans quota, de manière à être certain que vous ne pêchiez pas plus que ce qui est autorisé. Vous pouvez être contrôlé pour vérifier si vous n'êtes pas dans l'illégalité. Mettre en place des quotas, c'est très compliqué, surtout pour les céphalopodes, qui vivent très peu de temps. Oui, on a déjà les outils pour gérer la pêche aux céphalopodes, on n'a pas besoin de quotas.
1: L'idée est pourtant en discussion dans les couloirs de Bruxelles, mais même certains scientifiques doutent de l'efficacité d'une telle mesure, tant les changements qui touchent actuellement les écosystèmes marins sont rapides, rendant difficiles les comptages de populations de poissons. Victor Guillot, à Ostend des Ébruges, pour Média.
6: Bienvenue si vous nous rejoignez sur Médian. Dans un instant, le retour de l'actualité. Avant ça, jette un coup d'œil à la météo au Maroc.
7: Au Maroc, le temps sera ensoleillé sur le littoral atlantique et les zones proches. Au nord, deux bouches jour et partiellement nuageux, à souvent clair ailleurs. Vous aurez 25 degrés à Safi sous les nuages, 26 pour Essaouira, 27 degrés dans la capitale Rabat, tout comme à Agadir, 28 degrés attendus à Casablanca sous un beau ciel bleu. Même température pour Tanger, mais cette fois avec des nuages épars. Il fera

0: 32 degrés à Leyoun et à Nador, 33 degrés à Fès avec un temps partiellement nuageux et des orages prévus aujourd'hui, 34 degrés attendus à Bnimelal, 35 à Marrakech, 35 pour Oujda et 39 degrés à Errachidia. Ce sera la maximale dans le royaume.
1: Il est 13h30, vous êtes sur Médien, bienvenue si vous nous rejoignez. C'est fini pour le grand journal, mais je vous laisse en excellente compagnie pour la synthèse d'actualité de 13h30. Elle vous est présentée cet après-midi par Marianne Garnier. Bonjour Marianne.
2: Bonjour Lina, bonjour à toutes et à tous. Bonjour à toutes et à tous, c'est à la une de l'actualité internationale ce lundi 17 août. Après sa visite en Égypte hier et des discussions avec les représentants du Hamas, l'émissaire américain Jared Kushner s'entretient aujourd'hui avec le premier ministre israélien Benjamin Netanyahou, une réunion qui se tient en Israël, à laquelle doit aussi participer l'ex-premier ministre britannique Tony Blair, ainsi que Nikolai Mladenov, le haut représentant pour Gaza au sein du Conseil de paix de Donald Trump. Au menu des discussions, le passage à la phase 2 de l'accord de paix à Gaza. Pour rappel, le premier ministre israélien refuse que son armée se retire de l'enclave tant que le Hamas ne sera pas entièrement désarmé. Et pendant que le processus diplomatique pour Gaza peine à avancer, eh bien Israël continue de mener ses attaques meurtrières dans l'enclave. 5 Palestiniens ont encore été tués par les soldats israéliens au cours des dernières 48 heures selon le ministère de la Santé de l'enclave. 18 autres sont blessés. Au total, depuis l'entrée en vigueur du soi-disant cessez-le-feu d'octobre dernier, ce sont au moins 1265 personnes qui ont été tuées par les forces de Tel Aviv. Depuis octobre 2023, plus de 73 000 Palestiniens et palestiniennes ont été tuées, dont des dizaines de milliers de femmes et d'enfants. Toujours dans la région, les tensions au Yémen continuent de s'intensifier. Un navire militaire saoudien a été visé par les Houthis dans la mer Rouge, d'après ces derniers. La semaine dernière, 58 membres des forces de l'armée régulière ont été tués dans l'attaque la plus meurtrière des rebelles depuis des années. Dans ce contexte, le haut-commissaire de l'ONU aux droits de l'homme, Volker Türk, appelle ce lundi les belligérants au Yémen à cesser, je cite, immédiatement toute offensive au risque de plonger le pays dans un conflit à grande échelle. L'actualité de ce mardi 17 août, c'est aussi le top départ de la COP 17, la conférence des parties de la Convention des Nations Unies sur la lutte contre la désertification, se déroule à Oulan-Bator en Mongolie. Le thème « Restaurer l'espoir », un rendez-vous capital, alors que 40% de la superficie terrestre est concernée par la désertification et la dégradation des terres. Un phénomène qui met en danger la vie de près de 3,2 milliards de personnes sur Terre et contre laquelle eh bien, la lutte contre l'agrobusiness et les pratiques agricoles nocives est primordiale. La tenue de cet événement en Mongolie résonne également avec une actualité marquée par un été caniculaire, vous le savez, avec des incendies importants en plusieurs points du globe. En Europe, eh bien, les pluies offrent pour l'instant un peu de répit à la Belgique, dont plus de 3000 hectares sont partis en fumée ces derniers jours. En France, le feu est fixé dans le sud-ouest, mais il faut rester extrêmement vigilant, selon la secrétaire générale de la préfecture, Stéphanie Monteuil. Et puis un petit mot de football avant de se quitter. 3 buts en une mi-temps, c'est la performance du Cameroun en finale de la Coupe d'Afrique des Nations Féminines hier. 3-0 face au Malawi. Elles remportent ainsi leur première CAN. C'est la fin de cette synthèse. Merci beaucoup de l'avoir suivi. Je vous souhaite un très bon début d'après-midi à vous, à l'écoute de Médien.
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Bienvenue à tous et à tous, si vous venez de nous rejoindre sur les ondes de Médisien pour cette playlist, Salma avec vous au micro et je suis ravie de vous accompagner sur nos ondes pour cette demi-heure musicale qui a débuté à l'instant avec Selena Gomez en featuring avec Kid Cudi, A Sweeter Place. Tout de suite, il est temps pour nous de laisser place à Gwen Stefani de Sweet Escape en featuring avec Akon. Ce sera suivi par Samber, Back to Friends.

Et on vient d'écouter Samber avec Back to Friends. Et tout de suite, on va écouter un autre nom de la nouvelle scène musicale nord-américaine, Malcolm Todd, Earrings. Ce sera suivi par Robin et son titre culte, Dancing on My Own.

Nous arrivons bientôt à la fin de cette playlist. Merci encore de nous avoir suivis sur les ondes de Média et restez à nos côtés, surtout dans quelques instants, notre prochain flash d'information. Ce sera suivi par Tara Hijabia sur nos antennes Maghreb et les dossiers extraordinaires de Pierre Belmar sur nos ondes Afrique. De notre côté, nous vous quittons en musique avec Sia Cheap Thrills, suivi par Larou Babyline. Très bonne écoute et très bonne suite des programmes sur les ondes de Média.

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3: Bonjour à toutes et à tous, avec vous Marianne Garnier, très heureuse de vous retrouver. C'est à la une de l'actualité ce lundi 17 août, le mémorandum d'entente conclu entre Téhéran et Washington le 17 juin dernier arrive à expiration aujourd'hui. Pour rappel, ce texte prévoyait un cessez-le-feu de 60 jours devant permettre de négocier un accord de paix définitif. Un véritable échec alors qu'aucun processus de négociation n'est en vue. Le locataire de la Maison-Blanche continue même de provoquer le régime des Mollahs. Téhéran devrait hisser le drapeau blanc de la capitulation.

0: Ce sont de bons joueurs de poker, mais ils sont en train de mourir. Voilà ce que déclare le milliardaire ce lundi à l'adresse de Fox News. Donald Trump qui menace par ailleurs de bombarder Oman si le pays fait obstacle aux efforts visant à rouvrir le détroit d'Ormuz. Si Oman se met en travers de notre chemin, on va les bombarder comme jamais. Fin de citation. 140 000, c'est le nombre de membres du Likoud, le parti politique de Benjamin Netanyahou, qui sont appelés aux urnes ce lundi. Le parti du Premier ministre organise ses primaires à 2 mois des élections législatives. Un scrutin qui se tient dans un contexte d'érosion de la majorité sortante et de la popularité de Benjamin Netanyahou. Les premiers résultats sont attendus dans la soirée. Les résultats définitifs devraient quant à eux être publiés demain après-midi après vérification des données. L'actualité nous amène aussi sur notre continent, direction la République démocratique du Congo. L'épidémie d'Ebola, déclarée le 15 mai dernier, est devenue ce lundi la plus meurtrière de l'histoire du pays. Plus de 2300 personnes en sont déjà mortes sur les 4945 cas confirmés. Une personne meurt toutes les 30 minutes, annonce le chef des affaires humanitaires de l'ONU. C'est l'épidémie la plus rapide jamais enregistrée en RDC. Pour rappel, aucun vaccin n'a encore été trouvé pour la souche Bundibugyo concernée. Et sur les 518 millions de dollars nécessaires au plan commun de préparation et de riposte lancé début juin par Africa CDC et l'OMS face à l'épidémie, eh bien seuls 264 millions de dollars ont été jusqu'à présent mobilisés d'après l'Organisation mondiale de la santé. 6, c'est le nombre de figures de l'opposition arrêtées le jour des élections présidentielles et parlementaires en Zambie lors d'un raid visant une milice présumée. Après une campagne marquée par des heurts inhabituels dans cette démocratie réputée stable d'Afrique australe, selon des résultats provisoires partagés hier soir par la commission électorale, eh bien le président sortant, Hakainde Hichilema, mène la course avec près de 60% des suffrages après le dépouillement des bulletins dans 135 des 226 circonscriptions. 10 ans de réclusion, dont 3 avec sursis, c'est la condamnation écopée par le chroniqueur Mohamed Youssouf Batili, dit Ras Bass, et l'activiste Rokia Doumbia, alias Rose Vichère au Mali. L'affaire repose notamment sur 2 interventions de Rose Vichère dans l'émission Le Grand Dossier, animée par Ras Bass. L'activiste y avait dénoncé la hausse des prix des produits de première nécessité, le délestage électrique et les difficultés rencontrées quotidiennement par les ménages maliens. Ils sont reconnus coupables d'association de malfaiteurs et d'atteinte au crédit de l'État par l'intermédiaire des technologies de l'information et de la communication. C'est la fin de cette synthèse. Merci beaucoup de l'avoir suivi. Je vous souhaite une très belle après-midi à l'écoute de Médias.
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4: Et c'est parti, chers amis, pour votre émission du jour. On entame cette toute nouvelle semaine, et oui, avec Live Summer, votre émission quotidienne de 14h30 à 15h30, comme chaque jour de la semaine, du lundi au vendredi, sur cette antenne Midi 1. Évidemment, comme vous le savez, le programme, chers amis, est le suivant, avec une première demi-heure, une première partie dédiée à la musique et aux good vibes, et évidemment, et du beau monde sur cette première partie. Wiz Khalifa, Ozuna, Sean Paul, Chaka Khan, Biz & Honey et notamment Michael Jackson. Du beau monde évidemment, et surtout du bon son, et j'ai même envie d'ajouter des good vibes sur cette première partie. Et puis en seconde partie d'émission, comme vous le savez, c'est pour notre interview du jour avec notre invité Adil Smaali. Adil Smaali, marocain évidemment, mais surtout artiste, chanteur, chers amis, qui sillonne le monde et qui est passé par nos studios pour une interview exclusive pour Live Summer avec moi-même, chers amis. Ça sera en seconde partie d'émission, et notamment le passage de son tout dernier morceau qui s'appelle Mara en featuring avec Still Alive. Mais ça, chers amis, c'est juste après le flash d'information de 15h pétante. Et en attendant, du bon son sans plus tarder, Calvin Harris sur le morceau New to You en compagnie de Tinashe et Offset, tout de suite et maintenant sur Média.

C'était Man in the Mirror de Michael Jackson, évidemment, toujours Live Summer qui vous accompagne, Médien, évidemment, chers amis, encore un bon moment à passer ensemble sur cette première partie avec du bon son. Évidemment, on va continuer avec Bees and Honey, le morceau c'est When the Party's Over qu'on va écouter tout de suite et maintenant sur Médien.

Ain't nobody de Chaka Khan, chers amis, qu'on vient de s'écouter tout de suite. Et maintenant, c'est sur, eh bien, Mehdi, of course, et dans Live Summer. Il nous reste encore quelques minutes à passer sur cette première partie, à passer en musique. Et évidemment, on va tout de suite accueillir We'll Be Burning, un classique signé Shane Paul, tout de suite et maintenant. 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

Encore quelques minutes, chers amis, à passer dans cette première partie d'émission. Live Summer est toujours Mehdi, hein, qui vous accompagne dans cet après-midi de lundi, chers amis, avant de laisser place à votre flash d'info de 15h pétante. Et juste après, comme eh bien, dit dans l'introduction, on aura eh bien, la chance d'écouter eh bien, l'interview avec Adil Smaali, artiste et chanteur marocain, évidemment, et passer son tout dernier morceau qui s'appelle Marra en featuring avec Still Alive. Ça sera juste après eh bien, le flash d'information. En attendant, eh ben, Work Hard, Play Hard de Wiz Khalifa, mais juste avant, G-Wagon de Ozuna dans Live Summer.

0: Toujours Live Summer qui vous accompagne. Seconde partie d'émission dédiée à notre interview du jour en compagnie de Adil Smaali, artiste et chanteur marocain évidemment. C'est parti pour l'interview avec Adil Smaali, toujours dans Live Summer.
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0: Adil, bonjour, je suis très très content de te recevoir ici dans nos locaux à Midi 1 pour parler de toi, parler de tes inspirations, parler de ton parcours. Donc je suis très content de

0: moment qu'on va échanger, sur lequel on va échanger ensemble, bien sûr. Première question, on va rentrer dans le plat directement, après on va faire les présentations. T'es multi-casquetta, t'as des instruments, plusieurs instruments, plusieurs typologies de sons, on va dire, plusieurs inspirations. Si tu devais te présenter, et surtout présenter ta musique à quelqu'un, qu'est-ce que tu lui dirais ?
1: Merci déjà Sofiane pour cette invitation, franchement ça fait chaud au cœur. C'est une question qui est toujours compliquée pour un artiste qu'on lui propose, parce que comment tu te définis? Waouh, c'est ouais, un artiste indépendant, un artiste hybride. Comment je peux me définir? Je chante ce que je sens et j'essaie de le transmettre, ouais, plutôt dans l'honnêteté, dans la honnête, que ça soit dans les connexions que je vais faire grâce à la musique et à cet art, tout simplement, ça, que je trouve très magique, que ça soit dans la connexion, les rencontres que tu fais, les voyages que tu fais. Donc j'avoue, c'est pour ça que j'ai choisi cette carrière un peu indépendante, pour justement pas me rester bridé dans des cases avec des labels ou des choses comme ça, ou avec qui tu signes et on dit bah t'es capable de faire ça comme style. Ça m'arrivait déjà en France d'avoir ces propositions là et genre ok, ça va marcher, donc tu vas rester là dedans et tu vas plus bouger mon coco, même si on sait très bien que tu peux chanter ça, faire ça, faire ceci. Et déjà bah me définir, ouais c'est ça, c'est un artiste indépendant avant tout.
0: En termes de sur tes inspirations, toi, comment tu vis la musique? Ça veut dire que, je le disais un peu sur cette première question, oui. tu visites plusieurs styles musicaux. Comment tu fais pour passer par exemple sur du gnawa, après tu touches un peu à l'électro, enfin c'est quoi, c'est naturel ou c'est un truc où tu te dis vas-y je vais me tester sur ce style de musique, ou c'est tout simplement on va dire ton cœur, ta passion qui te fait aller vers ces...
1: Les deux, ce que tu as dit, c'est à la fois le côté, le cœur qui suit, le feeling, les rencontres comme ça. Et la deuxième chose, comme tout à l'heure avec mon ami Mélanie, on a changé là-dessus, c'est le challenge. J'aime bien le challenge. Ouais, la musique, c'est quand même un langage universel. Après, une fois que ça touche le cœur, ça touche le corps, l'âme, tu vois, après, bon, en fait, tout est possible, bien sûr, tout est possible. Maintenant, on voit tellement de fusions, tellement de tous les genres ont été faits, où il y a toujours un lien, même que ça soit en parlant du blues ou de l'afrobeat ou de la musique balkan avec l'Inde et le flamenco, enfin, il y a forcément toujours un lien, tu vois. Donc, c'est ça qui est magique dans la musique, quoi, effectivement. Donc, moi, autant que, on va dire, artiste, ou vraiment fan, amoureux de l'art, de la musique, ouais, j'étais assoiffé à étudier l'ethnologie, j'ai voyagé beaucoup, donc, j'ai appris à aimer chaque style de musique, comprendre comment, où il y a une âme dedans, et cette âme-là, tu essaies de la toucher. Et après, c'est ce qui m'arrive à faire, quoi. Bah, on a un projet, voilà, je sais pas, on va dire gnawa, parce que j'aime le travail sur la spiritualité gnawa et le mysticisme qu'il apporte. J'aime bien tel type de l'électro, pas juste l'électro en grand large, par exemple, c'est pas la petite trance ou la techno, mais la techno berlinoise ou machin, où tu comprends ses codes aussi, vraiment. Tu vas aller la vivre vraiment, tu vas aller dans des endroits pour vraiment danser la techno, écouter de la bonne techno, pas la commerciale. À un moment donné, tu vas voir forcément qu'il y a un lien. Ou le lien avec la façon comment tu danses, la façon de la couleur, le BPM, les choses comme ça. Par exemple, gnawa, telle couleur, le rythme du BPM, comment ça accélère, etc. Et là, d'un coup, je fais, ah, mais ça, je peux linker cette partie-là du gnawa avec cette partie-là de techno. Tu vois ce que je veux dire? Et c'est, du coup, c'est un travail, voilà, qui se fait avec, quand t'es curieux, quand t'es un artiste, voilà, curieux, indépendant, je pense, comme moi, où il n'y a pas l'épée de la Moclès sur ta tête, parce que non, tu dois faire que ça. Donc, je suis un amoureux, un passionné, et je suis content de défendre, voilà, et de présenter cette liberté-là.
0: Ok, c'est top. Cette liberté, justement, tu l'as un peu touchée très tôt dans ta vie. Au final, t'as voyagé en France, dans le sud de la France, vers Montpellier, il me semble, dès tes 15 ans.
1: C'était... Je suis installé là-bas, oui.
0: Ouais, ça. Très tôt.
1: 2006.
0: Oui. Voilà, tu partais de Tanger, du Maroc. Alors, double question. Double question, c'est-à-dire que, en fait, qu'est-ce que ce switch Maroc-France a pu créer en toi en tant que personne et en tant qu'artiste? Et est-ce que, à cette époque-là, donc en 2006, il y avait peut-être, est-ce que déjà tu étais artistiquement déjà accompli, peut-être pas à 15 ans, mais est-ce que tu avais déjà des idées de ta carrière en tant qu'artiste? Est-ce que tu as eu des freins et c'est peut-être pour ça que tu as fait le move en France? Deux questions.
1: Ouais, faut commencer par le début de la chose. Ouais, l'histoire, en fait, moi j'étais parti en France, pas par choix personnel. Je me rappelle, donc moi j'habitais déjà à Tanger, donc d'une famille casablancaise, mais j'ai grandi à Tanger parce que mon papa il s'est installé là et tout ça quand j'étais né. Et c'est un choix familial, pour la faire courte, voilà, divorce, c'était un peu compliqué dans la maison. Donc moi je suis parti en gros en décembre, j'étais en première, je crois, avant le bac. Donc tu vois, je commençais au lycée, effectivement, comme un bon Marocain, un jeune Marocain, à apprendre un peu la guitare. Ici à Tanger, il y avait beaucoup de

0: flamenco. Voilà, j'ai mon meilleur ami qui chantait Khaled derrière votre Khaled. C'était la rumba de l'époque, la rumba rai, quoi. Tu vois, Chicago, tu vois, tu te rappelles cette phase-là, j'avais beaucoup de la musique espagnole et du rai qui ça cartonnait de ouf. Donc, aussi à Tanger, c'était à fond là-dedans. Moi, j'avoue, je commençais mon petit morceau de Nirvana, Hotel California, et quelques morceaux de Khaled, tu vois. Et bon, ça, pas mal de sport. J'étais à Tanger, je faisais pas mal de foot, mais j'étais plus dans le foot. Passionné de ça, voilà, un adolescent, quoi, marocain. Et à Pont, c'était mode, bah vas-y, tu pars, juste pour. On voit que t'es pas trop concentré sur les études, donc bah tu vas avec ton papa pendant 2 mois, comme ça tu vas être peut-être attiré par l'Europe, on essaie de te concentrer, tu fais ton bac et tu vas étudier là-bas. Et bah c'était pas du tout le scénario, parce que moi, voilà, c'était samedi, dimanche, je suis dans un bateau, je vais rester 3 semaines et on revient, mais en fait, je suis jamais revenu. Donc j'ai jamais dit au revoir à mes potes, à rien, à personne. Et un genre de rêve et cauchemar à la fois qui commence à se mettre en place. Le seul lien qui me restait de mes souvenirs, de mon lycée, de mes potes, de tout, bah c'était cette guitare que j'avais, où je commence à peine à prendre 3 accords. Assez vite, je me rends compte familialement qu'il y avait des histoires, sans rentrer dans les détails. Bah, du coup, en fait, la musique m'a sauvé. Dans mes familles d'accueil, où j'étais placé autant que jeune mineur étranger isolé, j'ai passé 4-5 ans à apprendre la langue française, à être dans les familles d'accueil, dans la rue, etc., etc. Donc ça m'a permis un peu de m'enfermer, de créer une bulle. Donc à partir de là, la question, ça répond de est-ce que, comment j'ai créé un personnage, est-ce que je croyais que c'est ça, devenir mon métier? J'avoue que aucune idée, à part c'était le lien pour le Maroc pour moi, rien de plus. Et fur et à mesure, dans ce malheur-là, la chance, quand j'étais jeune mineur étranger isolé, j'arrivais à la majorité. Et c'est là en France, tu avais besoin de carte de séjour et t'as régularisé ta situation. Donc on te dit, qu'est-ce que tu veux faire dans ta vie? Ton éducatrice, etc. Il te dit, bon bah, monsieur, il faut que tu trouves un taf. Ou une direction en tout cas. Donc j'avais fait des études, repris en tout cas les études. Et j'ai tombé amoureux de tout ce qui est spectacle vivant, donc technicien de spectacle vivant. J'ai fait une formation, j'ai fait des stages dans les théâtres à Montpellier, etc. Et j'ai adoré la lumière dans les théâtres, le son, la régie générale, la décoration, monter les scènes, etc. Et j'ai commencé à être là-dedans, mais malheureusement, c'était compliqué pour l'administration, etc. Parce que bah, c'est l'immigration choisie, c'était l'époque de Sarkozy. Donc les immigrés, il faut que ça soit dans la restauration, le bâtiment, le machin. Tu veux faire de l'artiste ou l'intermittence de spectacle, t'as qu'à rentrer chez toi, mon petit coco, tu vois. Donc en parallèle, bah, je faisais des concerts, de mes premiers groupes de jam session, de tout ça, où j'étais un peu, commence à avoir une petite place dans la scène montpelliéraine. Donc il y avait beaucoup de mobilisation pour moi, d'attestation pour que je puisse...
1: Ouais, beaucoup d'administratifs.
0: D'administratifs en tout cas. Donc tu vois, et la musique à la fois commençait à m'aider à avoir une communauté, la musique du coup commençait à me sauver, et d'un coup, et genre quand ça marchait, j'ai eu mes papiers, pas avec ce que j'ai travaillé dur, tu vois, j'avais même arrêté un peu la guitare, je sortais plus dans les bars, les jams, les shells, les machins, parce que j'ai dit, putain, en fait, voilà, je vais pas rêver de devenir un chanteur, une star, je sais pas quoi, enfin, je veux déjà régler les problèmes par problème, frère.
1: L'administratif, ça bloque.
0: On va essayer de trouver un taf, machin et tout ça, tu vois. Et donc, sans te dire que je faisais du bâtiment et blablabla en parallèle pour vivre, quoi, tu vois. Donc, d'un coup, tu vois qu'en fait, merde, ça marche pas, et que d'un coup, c'est la musique, en fait, qui a pu ramener 10 000 pétitions, 400 personnes le jour du tribunal administratif où ils vont te et d'un coup tu fais waouh, en fait peut-être c'est ça qu'il faut, que je suis bien dedans en fait. Et j'ai eu du coup ma première carte de séjour, je suis revenu ici au Maroc, donc ça c'est 7 ans que j'avais pas vu mes frères.
1: Mais t'as eu un soutien énorme, ça veut dire que
0: c'était énorme que ça
1: se fasse, parce qu'au départ c'était pas prévu pour que les papiers se fassent entre guillemets positivement. Ce soutien énorme a pesé dans la balance.
0: Ça m'a touché, ça m'a bouleversé. Ça, tu vois, c'est parce que, tu vois, pardon, on est parti dans les détails, mais c'était un peu pour répondre à ta question.
1: Ouais, genre,
0: c'est quoi le lien pour la musique, machin? Je pense que c'est là. Ouais, tu me disais ce que Adil, tu savais déjà ce que.
1: Ouais.
0: Bah, en fait, non. Et c'est là où ça commence un bail comme ça. Où je me dis là, waouh, en fait, je crois que j'ai un truc avec la musique, en fait.
1: Ouais.
0: Parce qu'en fait, quand j'ai vu
1: ce
0: les gens.
1: Ce soutien-là, il vient du monde de la musique.
0: Les gens, ils venaient, je ne connaissais même pas. Ils me disaient, ouais, mais j'avais vu dans un jam, dans un bar à Montpellier, dans ma chambre. En fait, toi, t'es un super gars. Enfin, genre, mais c'est quoi le délire? Il faut qu'on soit là pour toi. Il faut que tu fasses. T'es fait pour ça, t'es fait pour la scène. Quand tu chantes sur la scène, t'as un truc qui se dégage et tout. Tu vois, c'est des trucs, toi, tu les sens pas.
1: Enfin, ouais.
0: Tu te vois pas, enfin, tu sors pas de ton corps pour le voir.
1: Ouais, bien sûr.
0: Du coup, quand t'as ça, tu es là, waouh, ok, peut-être j'hallucine, peut-être non. Et quand j'ai eu ça, je suis revenu au Maroc, peu la famille. C'était un peu la deuxième claque parce que d'un coup, je me dis merde, en fait, j'ai vraiment changé. Je m'attendais, c'était le fameux cul entre deux chaises. Tu sens plus, c'était vraiment marocain, c'était où ma famille me voit comme un français. Enfin, tu vois, genre, ça a changé de mentalité, ça y est, tu vois, tout ça. Parce que quand même, c'était violent, quoi. Je parle de 16 ans, à peine tu commences à grandir, devenir un jeune, donc l'adolescence, on te coupe. Tu vois là-bas, bah, le temps que t'apprennes, ouais, j'avoue que j'ai eu un trou et un trauma maintenant avec le recul d'abandon. Tu vois, qui était quand même assez violent, parce qu'à l'âge maintenant, tu fais « Ah, je crois que c'est ça qui s'est passé. » Donc, c'est un genre de trou noir où la musique, il a

0: que c'est comme ça que j'ai arrivé à apprendre la guitare et à chanter. Et voilà, et quand je suis revenu, du coup, là, j'ai dit, ok, là, il faut que je fasse quelque chose avec la musique pour trouver qui suis-je, il est où ma marocanité, il est où mon ça, et c'est la musique. Et là, du coup, j'ai pris le sac à dos, je suis parti en Inde. Et c'est en Inde que je suis plutôt découvert avec le lien de la musique. Et j'ai dit, ça va être ma vie, je vais assumer ça. Je me trouve là-dedans, je kiffe rencontrer les gens, kiffer chanter, apprendre, donner, tout ça. Et ça, là, a commencé. Du coup, 2015, je dirais. La question à Adis Mali, est-ce que tu veux vraiment faire ça de ta vie? Ouais, c'est bon, j'ai signé.
1: Justement, tu fais parfaitement la transition avec la prochaine question. J'allais parler de tes voyages. Tu as beaucoup voyagé. Tout à l'heure, tu parlais un peu de l'esprit berlinois. Je sais que tu as été évidemment en Allemagne, tu as été dans beaucoup de pays en Europe, en Inde aussi. Enfin, tu as sillonné la planète.
0: Alhamdoulilah, avec une carte de séjour et un passeport marocain.
1: Tu as vu, c'est incroyable hein, ce qu'on fait.
0: On peut le faire.
1: On peut le faire. Et du coup, moi, ce que je voulais savoir, c'est à quel point tes voyages t'ont transmis des choses positives et négatives d'ailleurs, mais t'ont transmis et peut-être construit en tant qu'artiste. On a bien compris là le rôle de l'Inde sur ta dernière phrase. Est-ce que tu peux nous étayer un peu le sujet sur les autres voyages et sur l'aspect global de tes voyages?
0: L'Inde, c'était une deuxième dimension, si on suit chronologiquement l'histoire. L'Inde, c'était la deuxième dimension pour moi parce que du coup, voilà, j'ai retrouvé des potes français d'ailleurs, un super collectif qui s'appelle Alchimix. D'ailleurs, même sur YouTube, on a encore quelques vidéos. On a filmé dans le train, on a joué dans des cabines indiennes dans le train. On a fait une super tournée de 3 mois. Il y avait des amis là-bas et tout. Donc ça, c'était le... Ça a réveillé la flamme en moi, en tout cas du voyage, la rencontre, la vibe. J'ai appris l'anglais. Moi, j'ai un anglais avec un accent indien à la base. J'ai complètement.
1: Tu roules les R et tout.
0: Ah, je l'ai rigolé. My name is Adil Smali. You know what I mean? And I'm singer, Moroccan singer.
1: Non, on voit pas, mais tu bouges la tête comme ça.
0: Ah, ok.
1: Ça fait partie de l'accent.
0: Ça, c'est sûr. Je sais pas si c'est oui, c'est non, si je confirme ou pas. Mais je te fais rêver, quoi. Non, des balles. On a passé un super moment. Moi, c'était la jeunesse, quoi. 25 ans, ouais, enfin, 25 ans, ça fait 10 ans l'arrière, du coup. T'as déjà, putain. Attends, c'était quoi la question? Parce que je pense qu'on sait même.
1: C'était les voyages. Dans quelle mesure les voyages ont impacté ta vie d'artiste?
0: Bah, de ça, en fait. Juste de la confiance. La confiance en soi. Est-ce que je suis. Bah, du coup. Bah, en fait, une fois que j'avais validé l'envie de devenir artiste. Ben je me dis, mais en fait, j'ai pas les budgets pour aller dans un conservatoire, je sais pas, machin, ben en fait, je vais me auto-challenger. Mmh. Tu vois, si j'arrive à faire la musique partout où je vais, ou jouer avec des gens que je connais pas, ou si je maîtrise pas leur style, et j'arrive à créer un lien et tout ça, franchement, je pense que je pourrais vivre de ce lieu, de ce métier-là. Et c'est de là où ça a commencé, du coup, collectif à collectif, bouche à oreille, faire des salons professionnels, être repéré. Par exemple, du coup, en 2017, avec mon projet Aiwa que j'ai construit en parallèle, ben, du coup, on a gagné le Tanit d'or en Tunisie, journée musicale de Carthage.
1: En 2017.
0: Voilà, donc c'était un prix basé sur prestations scéniques, l'arrangement musical et les paroles. Donc ça m'a touché, donc par exemple j'avais pas confiance en moi autant que marocain, en plus j'ai perdu le vocabulaire marocain et l'accent, mais en fait finalement ça c'était un beau, voilà, ça m'a donné confiance, enfin, tu vois, genre je faisais des challenges comme ça, aller déposer des candidatures, aller voyager, faire des résidences artistiques avec des brésiliens, des ça, c'est du site cela, tu vois, être repéré comme jeune émergent marocain, mais voilà, tu vois, je faisais des salons pro, des trucs comme ça, donc j'ai fait pas mal de projets pour me passer 5 ans, 6 ans, pour me dire bah voilà, je vais devenir professionnel, et je suis capable de l'être. Et tu vois, donc je me suis pris le voyage, voilà, et la musique comme langage universel, comme un auto-challenge, et j'ai passé, on va dire, mon diplôme moi-même. Diplôme de
1: la
0: vie.
1: Ton conservateur à toi. Ça a été ton conservateur à toi.
0: Maintenant, tu vois, je le sais, maintenant j'ai confiance en moi, je sais que n'importe quel projet je peux le faire, je doute plus. Je me dis pas que je suis un mec incroyable, technique vocale de ouf, ou un guitariste de malade, mais par contre, je sais maîtriser, travailler avec les gens, voyager, créer des projets, maîtriser mon émotion et ma vibe. Je sais que mon talent il est là-dedans et je peux être très très efficace là-dedans.
1: Ton lien avec le Maroc, là à l'heure actuelle, on sent que t'as gagné en confiance grâce à ces voyages et tout, etc. Mais le fil qui te tient au Maroc, parce que pour tous les Marocains, on sera toujours lié d'une manière ou d'une autre au Maroc, peu importe où on est, peu importe ce qu'on fait, le Maroc aura toujours une place. Toi, justement, est-ce que cette place qu'a le Maroc en toi a bougé selon les années? Est-ce que où t'en es aujourd'hui avec ta relation avec le Maroc? Tout à l'heure, tu nous parlais de quand t'étais en famille d'accueil à Montpellier.

0: Et quand tu es revenu au Maroc, tu as senti la distance. Tu avais senti la distance, comme parfois certains Émiraux qui rentrent l'été, eux se disent Marocains, mais quand ils reviennent au Maroc, les Marocains, non, tu es un Marocain, Melkharij, voilà, exactement.
1: Donc, un expat, même.
0: Voilà, un expat, par exemple, quoi. En tout cas, voilà, l'identité marocaine, elle est vécue de différentes manières. Toi, où t'en es là aujourd'hui?
1: Je me sens vraiment marocain.
0: Mief le 100%.
1: Non, c'est sûr que c'est un sujet très complexe, vraiment pour être sincère avec toi. C'est un sujet complexe parce que il y a tout. Après l'héritage, l'héritage, il est historiquement parlant, quoi. C'est vrai qu'on vient d'un royaume, c'est 1200 ans d'histoire et tout ça, donc tu sens que c'est ancré dans le sang,
0: Ça
1: quoi.
0: pèse.
1: Ça pèse. Quand tu voyages beaucoup, donc voilà, quand moi je suis parti avec tout ça, le Maroc a changé déjà depuis une 6 à maintenant, déjà ça a grave changé. Et c'est vrai qu'il y a ce sentiment, tu sais, quand t'as beau à faire le tour du monde, rencontrer plein de choses, à un moment tu vas revenir à l'essence. Et du coup, voilà, moi ce vide, tu vois, de ce sentiment d'abandon, comme je te disais, même pas ça. Tu vois, l'effet que je me dis, si j'étais resté là au Maroc, comment je serais? Tu vois, vu que comme je disais au début, j'ai pas choisi de partir. C'est pas moi qui est venu, allez, je vais faire mes études. Anna, je vais aller une deuxième chance. Enfin, je sais pas, je vais aller voir ce qui se passe dans le monde. Moi, c'était juste, voilà, j'étais là, c'est parti comme ça. Donc voilà, donc t'as beau à faire le tour, tu veux toujours répondre à ce truc-là. Si j'étais là, comment je serais? Et je pense que c'est là ma relation maintenant, toujours avec le Maroc, quoi. Ou avec ce Adil de ce moment-là.
0: C'est le point de chute.
1: Le point de chute, le point de retour. En tout cas, ouais, parce que je pense qu'il y a un cycle qui est en train de passer dans ma vie. Peut-être, c'est ce que je sens au fond de moi, ouais. Mais j'ai pas la réponse, j'ai un truc à vivre.
0: C'est pas fini dans tous les cas, donc
1: Ouais.
0: ça se construit, et c'est vrai que ça module
1: On a
0: selon
1: une
0: les
1: vie,
0: périodes.
1: ouais. On a qu'une seule vie, mais c'est vrai qu'il y a plein de cycles dans une vie, ouais.
0: Ouais, totalement. Tu nous as gâté avec un nouveau morceau qui est sorti en début du mois de juin, Marra. Est-ce que tu peux nous expliquer un peu, avant qu'on se l'écoute, évidemment, ici sur Média, est-ce que tu peux nous expliquer un peu la naissance de ce morceau et qu'est-ce qu'il représente pour toi?
1: Ah ouais, la naissance Marra s'est fait avec deux amis, Still Alive, c'est le groupe qui s'appelle Still Alive, ils sont basés à Lyon, en France, et ça m'a pas mal aussi fait des collaborations justement, notamment à La Réunion, à l'île de La Réunion, etc. C'est ouais, nouvelle génération de la scène française dans la musique reggae dub, c'est leur album qui sort là, et moi j'ai eu la chance du coup de collaborer avec eux en tant que chanteur, parce que c'est deux instrumentalistes, producteurs et instrumentalistes, donc ils ont pas de chanteur. Il collabore avec plein de choses, avec Luisa, avec là, un Jamaïcain, un Anglais, pardon, qui a fait un super tune que j'adore. D'ailleurs, je ne me rappelle plus son nom. Moi, je présente côté marocain, nord-africain. Ils ont une relation avec le Maroc. C'était déjà venu ici au Maroc, ils ont adoré le pays. Donc, on s'est rentré très comment avec Still Alive, c'est avec mon projet Elementor Baraka, qu'en ce moment, je tourne avec. Et toute la famille, du coup, du milieu électronique, psytrance, avec et le label avec qui je travaille en France, qui s'appelle Hadra. Ils ont un festival d'ailleurs de magnifique espace fin août. Bref, c'est une grosse institution. Et donc, bref, on est tous une grande tribe au Still Alive où on s'est repéré déjà dans les festivals là-dedans et on est devenus potes, etc. Et ils m'ont proposé le travail. Donc, j'ai dit, allez-y, on le fait. Mais j'aimerais bien que ça soit pour le Maroc, autour du Maroc et qu'on le clip au Maroc. Et j'ai dit, vas-y, on est chaud bouillant, frère, avec grand plaisir. Et donc, c'est parti là-dessus. Assez vite, le beat, le skank, avec Maxime, alias Pousse, tu vois, il est en train de faire les trucs. Moi, je sors mon Guembri. On s'inspire un petit groove à la Bob Marley. Mais en même temps, on accède un peu le BPM. Attends, mais vas-y, rajoute une petite Drabuka, un petit Bendir, un petit clap. Et d'un coup, tu vois, le morceau se faisait vraiment naturellement, comme toujours. Moi, je travaille comme ça, avec de la vibe et feeling. Et après, voilà, texte, j'ai travaillé sur tout ce qu'on a dit là, sur les choix de la vie, sur le cycle, presque de 10 ans comme ça. En tant qu'humain, on a tous, tu vois, on a tous des cycles dans nos vies importants, tu vois, du coup, voilà. Voilà, une petite photo de tout ça, quoi, et on est content, le résultat, il est vraiment sympa. Déjà, le morceau, il transpire la vibe. Moi, je suis content parce que pour une fois, j'ai osé aussi ramener tout. Donc, il y a un peu de gumbri, des percussions. Je chante avec ma voix jamaïcaine, quoi, avec tous mes voyages, parce que j'ai beaucoup de travail dans le reggae, dans la dub et tout ça. Et la fois, je chante en France et en anglais, j'arrive sur une petite touche raille. Et même un cœur avec, enfin bref, les gens ils vont écouter, ils sentiront la vibe. Et du coup, c'était un commencement de commencer à créer un style à moi où je mélange toute mon identité dedans. Il est solaire.

0: y a beaucoup d'espoir dedans, même si ça parle voilà de choses un peu
1: de moments difficiles,
0: des moments difficiles. Voilà, merci carrément. Et l'image, il est rempli d'images de moments de vie, d'une société marocaine et tout. Donc vraiment, on est réussi de cette petite pièce. En tout cas, on est fier. Moi, je suis fier de le défendre. Au plaisir, du coup, pour le découvrir. Voilà, c'est Marra, Still Alive, Addis Mali. Il se trouve sur YouTube et sur toutes les plateformes.
1: Là, t'as fait le teasing parfait, j'ai rien à ajouter. Je vais le balancer évidemment pour tous les auditrices et toutes les auditrices et tous les auditeurs qui nous écoutent.
0: Merci,
1: et qui rentrent aussi dans la discographie Mehdi, hein, bien sûr, qui pourraient jouer dans nos playlists, bien sûr. Merci beaucoup Adil pour avoir répondu à toutes ces questions, à t'être livré aussi sur ton parcours. C'était très touchant et je suis très très content d'avoir pu échanger ce moment-là avec toi.
0: Merci, vraiment plaisir de partager ce souvenir.
1: À bientôt sur Mehdi.
0: Merci.
1: Bye bye.
0: Bye bye, ciao.

On vient de s'écouter Marra de Adil Smaali en compagnie, en featuring avec Still Alive, chers amis. On va clôturer très rapidement eh bien, cette émission. On se retrouve évidemment demain pour un nouveau numéro de Live Summer à partir de 14h30, comme d'habitude, toujours ici même sur cette fréquence Média, évidemment. Passez une bonne soirée à l'écoute de Média. Bye bye.

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1: Bonjour à toutes et à tous, avec vous Marianne Garnier, très heureuse de vous retrouver. L'Iran devrait hisser le drapeau blanc de la capitulation. C'est ce qu'affirme le président des États-Unis Donald Trump ce lundi 17 août, alors que le mémorandum d'entente signé le 17 juin 2026 arrive à expiration aujourd'hui. Un texte censé mettre en place un cessez-le-feu de 60 jours pour permettre de conclure un accord de paix définitif. Objectif largement raté, alors que justement aucun processus diplomatique n'est en vue. De son côté, le porte-parole du ministère iranien des Affaires étrangères, Ismail Barey, déclare que ce délai de 60 jours n'a plus aucune pertinence, les États-Unis ayant violé

0: violer, je cite, l'accord quelques semaines après sa signature. La guerre, c'est aussi la réalité endurée par le peuple russe et ukrainien depuis plus de 4 ans et demi maintenant. Une guerre meurtrière des deux côtés. 6 civils sont morts dans une frappe ukrainienne menée ce lundi dans la région russe de Belgorod, près de la frontière. Hier, ce sont 7 Ukrainiennes et Ukrainiens qui ont été tués. Depuis le début de l'invasion russe en février 2022, eh bien plus de 239 000 soldats russes ont été tués sur le front, d'après une enquête publiée par le média indépendant russe Mediazona. Des pertes qui dépassent largement celle des forces ukrainiennes, estimée à environ 50 000 soldats ukrainiens tués. Une guerre contre laquelle il est très difficile de s'opposer ouvertement en Russie, vous le savez, tant la répression des voix dissidentes est importante. Yabloko Lev Klosberg, le vice-président du parti anti-guerre russe, en a fait les frais ce lundi. Le tribunal de Pskov a jugé l'ancien député et responsable de ce parti coupable de fausses publications visant à discréditer l'armée russe. Résultat, le leader politique écope de 11 ans et 1 mois de prison. Une tragédie de la désintégration de la justice russe contemporaine, selon ce parti d'opposition. Rejoindre l'Europe, c'est le rêve de milliers de candidats et de candidates à l'exil qui tentent chaque année la traversée de la Méditerranée. Des tentatives bien souvent mortelles. 7 migrants ont encore perdu la vie ce lundi après le naufrage de leur embarcation au large de la Libye, d'après l'ONG italienne Emergency. 50 autres ont pu être sauvés. Depuis le début de l'année, bien plus de 1600 migrants et migrantes sont morts dans la mer. Un chiffre nettement supérieur à celui observé en 2025. À la même période. Sur notre continent, une funeste nouvelle, l'épidémie d'Ebola, déclarée le 15 mai dernier, est devenue ce lundi la plus meurtrière de l'histoire du pays. Plus de 2300 personnes en sont déjà mortes sur les 4945 cas confirmés. Une personne meurt toutes les 30 minutes, annonce le chef des affaires humanitaires de l'ONU. C'est l'épidémie la plus rapide jamais enregistrée en RDC. Pour rappel, aucun vaccin n'a encore été trouvé pour la souche Bundibugyo concernée. Et sur les 518 millions de dollars nécessaires au plan commun de préparation et de riposte lancé début juin, eh bien, seuls 264 millions de dollars ont jusqu'ici été mobilisés, d'après l'Organisation mondiale de la santé. Avant de se quitter, sachez que la COP17 est lancée, la conférence des parties de la Convention des Nations Unies sur la lutte contre la désertification se déroule à partir d'aujourd'hui à Oulan-Bator en Mongolie. Le thème est bien « Restaurer l'espoir », un rendez-vous capital alors que 40% de la superficie terrestre est concernée par la désertification et la dégradation des terres, un phénomène qui met en danger la vie de près de 3,2 milliards de personnes sur Terre et contre laquelle eh bien, la lutte contre l'agrobusiness et les pratiques agricoles nocives est primordiale. C'est la fin de cette synthèse. Merci beaucoup de l'avoir suivi. Je vous laisse tout de suite avec notre émission Brian Adams Radio Shows sur nos deux antennes. Très bel après-midi à vous à l'écoute de nos programmes sur Média.
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Et au sommaire aujourd'hui, nous allons continuer de vous parler de la saga et bien autour du rachat de la Warner Bros. Par Paramount. Notre deuxième sujet, notre coup de cœur du jour sera consacré à une exposition photographique Gilliom qui aura lieu du 21 au 31 août à Salé. Et notre invité du jour sera Philippe Lorrain, président de la Fondation Lorrain ici à Tanger, avec qui nous allons parler et bien de la programmation pour l'année 2026-2027. Voilà, donc pour le sommaire du jour, restez avec nous, on commence en musique avec Ace of Base, All That She Wants.

Et tout de suite, nous allons passer à notre story du jour. Et c'est une saga mêlant industrie du cinéma et gros sous qui continue à Hollywood. Souvenez-vous, en décembre dernier, Netflix annonce le rachat de la Warner Bros, un des studios américains les plus puissants et également les plus importants, pour la somme de 83 milliards de dollars. Un projet de fusion qui tombe à l'eau quand la Paramount proposera une contre-offre à plus de 111 milliards de dollars. Alors c'était en février et depuis, ce rachat de la Warner Bros par la Paramount continue de susciter polémiques et batailles judiciaires. En effet, plusieurs personnalités du cinéma s'étaient déjà opposées à ce rachat, mais une affaire qui prend également une tournure politique aux États-Unis. Car comme le rapporte Le Monde, 12 États américains dirigés donc par des membres du Parti démocrate ont déposé un recours pour stopper ce rachat, estimant, je cite, qu'il aurait un impact sur la concurrence à Hollywood en mariant deux des 5 plus grands distributeurs de films. Et ça continue puisque cette affaire se jouera également dans les tribunaux américains. Selon la même source, une juge fédérale en Californie a ordonné il y a quelques semaines la suspension de l'opération.

détention, le temps d'examiner l'affaire sur le fond. Et les deux groupes ont accepté de reporter leur fusion à juin 2027. Un procès qui se tiendra le 2 mars 2027. Cependant, les Royaumes-Unis ont de leur côté, en tout cas la justice britannique a de son côté validé ce projet d'acquisition, ce qui représentait en fait la dernière barrière pour la Paramount, en tout cas en Europe. Mais vous l'aurez compris, cette affaire suscite beaucoup de débats. Et la grande question, c'est le public dans tout ça. Est-ce que le public bénéficiera de cette fusion ou non? Ça me rappelle de cette citation d'un journaliste du New York Times qui disait, c'est un petit peu comme le film Alien versus Predator qui avait cette phrase, quel que soit le gagnant, on sera tous un petit peu perdants. Alors c'est vrai que c'est la grande question, qu'en est-il du public dans tout cela? Bien sûr, l'avenir le dira. Et tout de suite, nous continuons ce numéro de Culture Vibes en musique avec Nathalie Imbruglia et son titre Torn.

C'était Nathalie Imbruglia avec son tube Torn. Et restez avec nous surtout sur les ondes de Média. Dans quelques instants, on va passer à notre coup de cœur du jour qui est consacré à une exposition photographique chez Lium qui aura lieu du 21 au 31 août prochain à Salé. Ce sera juste après Harry Styles, American Girls.

Stas avec son tube American Girls. Et tout de suite, on continue ce numéro de Culture Vibes avec notre coup de cœur du jour. En effet, dans le cadre de la biennale du festival Caracena 2026, l'exposition photographique Filium va se tenir du 21 au 31 août prochain à Salé. Une exposition qui tente de répondre à cette question: comment saisir la complexité d'une génération sans réduire son image à une succession de stéréotypes ? Une question compliquée, mais c'est l'ambition de Filium, exposition collective qui réunit 6 jeunes photographes marocains autour d'un projet commun: raconter son époque à travers le regard singulier de chacun. Portée par les rencontres photographiques de Tanger face à la mer en partenariat avec l'Institut français du Maroc, ou encore le soutien de la Fondation Isa Slaoui et du Centre interculturel Leila Alaoui, l'exposition se présente, je cite, comme le miroir à facettes d'une génération d'aujourd'hui qui se raconte avec ses propres mots. Et les photographes commissionnés donc par Face à la mer inventent en fait une écriture visuelle qui transcende plutôt les clichés et tissent une fresque collective sensible. Et parmi les artistes exposés, on retrouve Mourad Fedouach, Rim Sabar, Oussama Sba, ou encore Yassine Selam ou Younes Sefiaoui. Ils ne font partie, ou encore Nizar Lajali, qui donne, je cite, à voir les visages de cette jeunesse marocaine saisie dans l'instant qu'ils ont choisi pour illustrer la diversité et la complexité des univers qu'ils mettent en lumière. Une exposition qui se tiendra donc très prochainement à Salé, du 21 au 31 août pour être plus précis. Donc voilà, si vous êtes de passage dans la ville, allez voir cette exposition Filium. Et on continue tout de suite Culture Vibes en musique en compagnie de ABBA avec leur tube Money, Money, Money.

avec leur titre Money, Money, Money. Et restez avec nous surtout sur les ondes de médias pour la suite de Culture Vibes. Dans quelques instants, nous serons avec notre invité du jour, Philippe Lorrain, président de la Fondation Lorrain, ici à Tanger. Avec lui, nous allons parler de la programmation de la Fondation pour le mois de septembre. Plutôt pour la saison automne-hiver 2026-2027, une programmation riche, notamment d'un point de vue théâtral. On en parlera avec lui en détail dans quelques minutes. Mais en attendant, on va continuer notre programmation musicale et on va laisser place notamment à Ray avec son titre « Where is my husband ?»

Déray avec son tube Where is my husband, extrait de son album This Music May Contain Hope. Et restez avec nous surtout sur les ondes de Média dans quelques instants. Notre prochain flash d'information, ce sera juste après une autre artiste qui a beaucoup fait parler d'elle cette année pour de très bonnes raisons, c'est Olivia Dean, Man I Need.

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2: Bonjour à toutes et à tous, avec vous Marianne Garnier, ravie de vous retrouver. On ouvre cette synthèse de l'actualité au Proche-Orient. Un général américain doit superviser la remise des armes du Hamas à Gaza. C'est ce que demande le Premier ministre israélien Benjamin Netanyahou à propos du passage à la seconde phase de l'accord de paix dans l'enclave. Un officiel israélien le réitère par ailleurs. Il n'y aura pas de retrait israélien à Gaza avant la fin du processus. Pour rappel, le Premier ministre israélien Benjamin Netanyahou reçoit l'émissaire américain Jared Kushner ce lundi. La question du désarmement du Hamas et du retrait des forces israéliennes de l'enclave est au cœur des désaccords. C'était il y a déjà plus de deux semaines. Au moins 70 000 candidates et candidats à l'exil tentaient de se rendre à Ceuta pour rejoindre l'Europe, faisant au moins 80 morts selon les autorités espagnoles. Pourtant, les syndicats de garde civile et de police ont envoyé plusieurs courriels et déclarations écrites alertant de ce risque, et cela plusieurs semaines à l'avance. On parle évidemment des syndicats de police espagnols. C'est ce que révèle une enquête de l'agence britannique Reuters. Les syndicats s'inquiétaient en réalité d'une faille juridique laissée par une décision de justice rendue le 29 juin, précisant que les migrants ne pouvaient être refoulés immédiatement s'ils ne franchissaient pas de barrières physiques, par exemple en nageant. Un mouvement migratoire qui a donc causé la vie à plusieurs dizaines de personnes, vous le savez. Ailleurs, du côté de la Libye, eh bien, ce sont 7 migrants qui ont aussi perdu la vie ce lundi après le naufrage de leur embarcation. C'est ce que rapporte l'ONG italienne Emergency. 50 autres personnes ont pu être sauvées. Depuis le début de l'année, plus de 1600 migrants sont morts en Méditerranée. Un chiffre nettement supérieur à celui observé en 2025 à la même période. Et puis des tentatives de migration aussi depuis les COP de la Mauritanie. 42 migrants gambiens et sénégalais ont été secourus hier soir alors que leur embarcation dérivait. D'après un responsable des gardes-côtes, l'embarcation a été secourue au large de Nouadhibou après avoir rencontré un problème de moteur. Et puis toujours sur notre continent, le bilan du naufrage d'un ferry la semaine dernière au Zimbabwe continue de s'alourdir. 84 personnes sont mortes selon la police. Pour rappel, l'accident est survenu mardi dernier sur le lac de Kariba lorsque le ferry a chaviré sur des eaux agitées, un des naufrages les plus meurtriers de ce type dans l'histoire du pays. Avant de refermer cette synthèse, un petit point sur l'actualité culturelle du Maroc. On connaît les dates du prochain Moussem Dassila. Ce dernier aura lieu au mois d'octobre. Le programme de cette session comprend une rencontre hommage ainsi que plusieurs conférences, dont l'une d'elles sera consacrée au thème « Les enjeux énergétiques et hydriques en Afrique et les projets stratégiques vers une nouvelle géopolitique ». Cette session sera également marquée par une rencontre hommage intitulée « Tony Marraini et le paysage des arts plastiques au Maroc », ainsi que par deux conférences consacrées au thème « Le monde arabe à l'horizon 2030, défis, mutations et perspectives », ainsi que « Hassouna Mesbahi, mon voyage à travers les expressions et les lieux ». C'est la fin de cette synthèse, merci beaucoup de l'avoir suivi. Je vous souhaite une très belle après-midi à l'écoute de Midi 1.
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1: Culture Vibes continue tout de suite sur les ondes de Medi 1. Dans quelques instants, nous serons en compagnie de Philippe Lorrain, président de la Fondation Lorrain, avec qui nous allons parler bien de la programmation pour cet automne-hiver 2026-2027. C'est dans quelques minutes, ce sera juste après Taylor Swift, Hope Alight.

0: Bienvenue, si vous venez de nous rejoindre sur les ondes de Midi 1. Notre invité aujourd'hui est Philippe Lorrain, fondateur de la Fondation Lorrain. Et d'ailleurs, aujourd'hui, nous allons parler eh bien, de sa programmation pour cette prochaine rentrée. Bonjour Monsieur Lorrain, comment allez-vous ?
1: Je vais très bien, merci, vous ?
0: Ça va très bien, merci beaucoup de nous accorder de votre temps. Tout d'abord, parlez-nous, voilà, pour les non-initiés, pour les personnes qui ne connaîtraient pas, voilà, de la Fondation Lorrain et de sa mission, notamment ici à Tanger.
1: Bon, écoutez, la Fondation Lorrain, qui a maintenant peut-être 23, 24 ans d'existence, est avant tout une association sans but lucratif qui est destinée à la promotion, la création ou la promotion d'événements culturels. Voilà, je pense que c'est comme ça qu'on peut le mieux le définir. Et ces événements culturels peuvent être de la musique. C'est ainsi que nous avons créé à l'époque Tant de Jazz,
0: tout à fait.
1: Que nous avons mené pendant 20 ans. Ça peut être du théâtre, une aventure que nous poursuivons, même si le théâtre n'est plus peut-être pas aussi populaire que d'autres trucs. Donc parfois de la photographie, parfois de la peinture, mais principalement des arts vivants. Voilà, donc c'est ça que nous poursuivons depuis maintenant, j'allais vous dire 24 ans.
0: Oui, voilà. Oui, quand même. Voilà, c'est vrai que vous êtes une institution ici à Tanger. Vous avez parlé de Tant Jazz. Vous avez également créé Jazz à Tanger, qui a eu lieu en avril dernier. Et c'est vrai que vous parliez de la Fondation Lorrain et de son action, notamment autour du théâtre. Vous organisez également des ateliers de théâtre pour les plus jeunes. Alors pour l'instant, vous êtes en pause estivale. Qu'est-ce que vous préparez pour la rentrée ?
1: Eh bien, écoutez, tout d'abord, nous avons une espèce d'enquête, sous forme de lecture-spectacle, une enquête sur une rumeur. La rumeur, une rumeur qui touche évidemment tous les élèves, les lycéens, etc. C'est une rumeur qui dit que Molière n'a pas écrit ses pièces, que c'est Corneille qui a écrit ses pièces de Molière. Voilà. Alors, autour de cette rumeur, nous travaillons à trois personnages, un médiateur, quelqu'un qui est pour, qui dit que c'est vrai, quelqu'un qui dit que c'est pas vrai, et qui sort des arguments, qui explique par exemple que Molière est allé à Rouen en 1643 pour voir Corneille. Bon, vous voyez, c'est un sujet qui intéresse tout le monde, c'est une espèce d'enquête policière en fait, savoir Molière, qui est si célèbre pour ses pièces, tout d'un coup, il n'aurait pas écrit ses pièces lui-même. Ah, mais alors, voilà. Donc ça, c'est un premier spectacle qui aura lieu le 14 septembre. Ensuite, nous avons, au mois d'octobre,

0: un spectacle qui nous vient de Montpellier, une troupe de théâtre de Montpellier, qui interprétera une pièce qui s'appelle Le Circuit Ordinaire, une pièce de carrière qui est passionnante. C'est dans un pays totalitaire, quelqu'un qui interroge un délateur professionnel, qui est un truc, un métier qui n'existe bien sûr que dans ces métiers, que dans ces pays-là. Et puis en novembre, nous avons une charmante comédie qui vient de Perpignan, de cette région-là. Des gens qui avaient déjà joué l'année dernière, ils avaient déjà joué Retour à Madison, ils avaient eu un succès formidable, un couple extraordinaire, qui vont interpréter La Porte d'à côté. Et vraisemblablement au mois de décembre, nous aurons l'implantation d'une correspondance qui est très connue, qui s'appelle Love Letters. Il y a des gens qui se sont écrits pendant 40 ans de leur vie, sans jamais évidemment arriver à vivre ensemble. Donc voilà, voilà jusqu'à la fin de l'année. Mais je peux déjà vous dire que au mois de janvier, nous recevons un autre spectacle qui peut intéresser aussi les scolaires, qui s'appelle Les Misérables.
1: Oui.
0: Qui est un spectacle qui vient de France aussi, qui vient de région de lyonnaise. Et au mois de mars, ça s'est déjà établi, il y a un autre, notre spectacle très intéressant, qui met sur scène un bluesman, qui gratte sa guitare, qui chante le blues, et un comédien qui dit les poèmes de Baudelaire. Mais les poèmes de Baudelaire sont aussi adaptés en blues. Et ce spectacle s'appelle Du blues au spleen.
1: Ouais.
0: Voilà. Ce qui est déjà prévu. Mais nous avons sur le feu à la Comédie de Tanger, qui est, comme vous l'ignorez peut-être pas, et la troupe de théâtre
1: tout
0: qui est la fille de la Fondation Lorrain, nous avons quatre spectacles en préparation. Nous avons un spectacle qui s'appelle La Dernière Il Restera, qui est une pièce avec cinq femmes, une pièce un peu policière. Nous avons une pièce qui s'appelle Qu'est-il arrivé à Bette Davis et à John Crawford? Qui est sur la base de la grande rivalité entre ces deux stars d'Hollywood autour d'un film qui s'appelait Qu'est-il arrivé à Baby Jane. Nous avons une autre pièce qui s'appelle Les chaussettes plus 124 de Daniel Collat, qui est deux protagonistes, et un autre avec deux autres protagonistes qui s'appelle Le cas Martin Piche. Vous voyez, on a quatre spectacles en préparation, et on va certainement en recevoir quatre ou cinq autres dans l'année 2027, ce qui fait qu'on aura pratiquement un spectacle tous les mois. Voilà.
1: Oui, oui, c'est une programmation assez impressionnante pour cette année 2026-2027. Vous avez parlé notamment de la Comédie de Tanger qui va notamment jouer donc cette première pièce de cette rentrée 2026, La Rumeur. Comment est-ce que vous choisissez les spectacles, les pièces qui sont mises en scène par la troupe interne, on va dire, de la Fondation Lorrain?
0: Écoutez, comme c'est moi qui m'en occupe, la première difficulté que nous avons, c'est qu'on peut pas faire ce qu'on veut, pour plusieurs raisons. Il faut d'abord qu'on ait la distribution d'une pièce. Or, il se trouve que la Comédie de Tanger est riche en comédiennes remarquables, mais pas très riche en comédiens. D'ailleurs, je m'explique, les comédiens de la Comédie de Tanger ont un peu le cheveu blanc. il me manque drastiquement des jeunes comédiens. Bon, mais apparemment, ça ne les intéresse pas. Alors, on a fait, comme vous l'avez noté tout à l'heure gentiment, des ateliers pour les plus jeunes. Mais on verra ce que ça donne. Mais sinon, les plus jeunes, ça ne dépasse pas 15 ans. Alors, 15 ans, on dirait déjà, ça vient, on peut jouer des rôles de 20 ans. Mais moi, ce que j'espérais trouver des universitaires, des choses qui s'intéressent à ça, puisque nous assurons à la Comédie de Tanger, nous assurons la formation absolument gratuite à l'art dramatique de tous les gens qui le souhaitent. Donc c'est comme ça d'ailleurs que s'est formée la troupe. C'est parce que des gens ont dit « moi j'ai envie de faire du théâtre, ben, venez avec nous, on va vous mettre en atelier, on va vous former ». Tous les gens qui sont sur le plateau aujourd'hui, à part moi bien sûr, sont des gens qui ont été formés par nous, la Fondation Lorrain, pour la Comédie de Tanger. Mais j'ai fait un appel, j'ai dit « au secours, j'aimerais des jeunes hommes, j'entends par là, moins de 50 ans, on en est là. Bon, voilà. Mais enfin, on se débrouille quand même. Donc, ça conditionne, pour répondre à votre question, ça conditionne complètement, bien sûr, le choix des spectacles qu'on peut faire. On a les personnages ou on n'a pas les personnages. Donc, voilà.
1: L'appel est lancé. Voilà, si vous avez entre 20 et 40 ans et que vous êtes passionné par le théâtre et que vous êtes natif de Tanger, vous habitez à Tanger, voilà, rendez-vous à la Fondation Lorrain pour une petite audition.
0: Voilà, bien sûr, mais je demande que ça. Je dévoue mon temps à ça. Je l'ai dévoué pour tous les gens qui sont passés par là, quoi. Donc je le fais très volontiers et très, très, avec beaucoup de plaisir.
1: Eh bien,

0: Encore une fois, l'appel est lancé. Et donc, c'était par rapport donc à la troupe interne de la Fondation Lorrain. Comme vous l'avez dit, vous invitez également des troupes étrangères, notamment de France. Là, comment se fait la sélection pour les programmations?
1: Alors, je prospecte beaucoup. Alors, il m'arrive, vous avez sûrement remarqué qu'entre Perpignan, Montpellier, tout ça, c'est un peu voisin. Alors, j'ai de grands contacts avec les fédérations de théâtre de cette région. Et donc, j'y vais assez souvent, j'assiste à des spectacles. Quand j'assiste pas à des spectacles, j'allais presque dire des espions, des bons contacts, des amis, qui m'envoient des recommandations, me disant, tu sais, j'ai vu ce spectacle-là, c'est tel troupe, c'est vachement bien, etc. Donc, je les contacte. Ils m'envoient généralement une captation, ce qui me permet de juger de la qualité du spectacle. Et puis après, bon, on les invite ici. Évidemment, ça a un coût bien supérieur à ce qu'on fait à la maison, parce que faut payer les billets d'avion, faut loger des gens, faut les nourrir, mais c'est pas grave. Ça permet au théâtre francophone, puisque c'est quand même du théâtre francophone que nous faisons, de vivre et d'avancer, et surtout d'ouvrir une fenêtre sur ailleurs, sur extérieur, de voir des gens d'ailleurs qui viennent, qui en plus découvrent Tanger. Maintenant, on ne demande qu'une chose, c'est revenir. Ceux qui viennent cette année pour la porte d'à côté, ils ont eu un triomphe l'année dernière pour retour à Madison, mais le triomphe, ça a été Tanger. Ils disaient, mais non, on est heureux à Tanger, on veut revenir, on veut revenir. Ben, ils disaient, bon, d'accord, montrez-moi qu'est-ce que vous avez comme pièce et vous allez peut-être revenir à Tanger. On fait découvrir Tanger à des gens comme ça, qui connaissent pas le Maroc, ou s'ils connaissent le Maroc, ils ont plutôt tendance à connaître Marrakech, évidemment, un peu comme tout le monde. Et Tanger n'est pas très connu encore, enfin, de tous ces gens. Voilà.
0: Oui, c'est vrai que c'est une ouverture c'est ouvrir Tanger à un public qui ne la connaît pas et vice versa, c'est ouvrir le public tangérois à des spectacles, qui ne verrait pas ailleurs, entre guillemets.
1: Oui, bien sûr. C'est ça. C'est aussi le rôle de communiquer, de s'échanger. Et puis aussi, on échange avec les gens de la troupe ici. On échange des techniques, des souvenirs, des titres de pièces. Voilà.
0: Philippe Lorrain, merci beaucoup de nous avoir accordé de votre temps. Je rappelle
1: merci de m'avoir appelé.
0: Ça, avec grand plaisir.
1: Une voix sur votre antenne.
0: Avec grand plaisir.
1: Une belle journée.
0: Merci, vous
1: au
0: aussi.
1: Revoir.
0: Au revoir.

avec son titre Bartender. Nous arrivons sur ce à la fin de ce numéro de Culture Vibes. Merci encore de nous avoir suivis sur les ondes de médias. Merci à notre réalisateur Mehdi, bien sûr, et restez à nos côtés, surtout dans quelques instants. Notre prochain flash d'information sera suivi par On Fusionne sur nos antennes Afrique et Maghreb. De notre côté, nous vous quittons en musique, bien sûr, avec ASAP Rocky, Everyday. Très bonne écoute en vous souhaitant, bien sûr, une très bonne suite des programmes sur les ondes de médias.

0: Ravi de vous retrouver sur Média et c'est avec un énorme plaisir que je vous retrouve pour On Fusionne. Pendant une petite heure, bien sûr, nous allons vous accompagner en musique, en coup de cœur, en vibration et on y va sans plus tarder.
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0: Et on commence très très fort avec Sonia Nour qui revient en force après Dawini. Eh bien, ce nouveau hit Hafla et juste après, eh bien, Les Inséparables, Shama et Eljo, deux artistes extrêmement talentueux avec deux univers, eh bien, qui s'allient à merveille. Elle avec cet amour inconditionnel pour la musique marocaine dans toute sa densité, sa complexité, et lui qui nous régale avec une électro également inspiré la musique marocaine, mais pas que, puisque la musique orientale aussi est ultra présente. Les lois, ça arrive dans un instant. Très bonne écoute à tous.

Shamaël Joe, bien sûr, les incontournables, les inséparables avec cette superbe fusion façon électro Shabi Laloua. Tout de suite, Phil Hawasawa, l'Arbi Imgren et Zakaria Rafouli qui signent une très très jolie alliance musicale. Et juste après, eh bien, Omeima Bazia pour Babrouh, un mash-up de Swaken de Tagnawit. Superbe morceau, très racé. On écoute tout ça ensemble. C'est bien sûr en fusion sur Média.

Oui, ma base avec Babar Roh pour ce mélange de Taguinawit et de Swaken pur jus. Restez avec nous sur Média, un jus très très lourd qui arrive aussi également Swaken Daoudi à façon eh bien, électro avec Ava pour ce remix. C'est DJ Ice et juste après, eh bien Hakate, Fatemet Hussein cover, remix électro. Très bonne écoute à tous.

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2: Bonjour à toutes et à tous, avec vous Marianne Garnier. On ouvre cette synthèse de l'actualité au Proche-Orient, une fois n'est pas coutume. Non, il n'y a pas de discussion entre les responsables des gardiens de la Révolution et les États-Unis. C'est ce qu'affirme le porte-parole du régime iranien, le général de brigade Hossein Mohammadi. Une réaction après les propos de Donald Trump qui affirme que des pourparlers ont lieu entre Washington et Téhéran. Une absence de négociation donc, que le régime des Mollahs attribue, je cite, à des promesses non tenues et des expériences malheureuses de violations répétée et constante des accords par les États-Unis. Pour rappel, c'est aujourd'hui qu'expire le mémorandum d'entente censé établir une période de 60 jours de cessez-le-feu pour trouver un accord de paix durable, objectif largement raté. Également dans l'actualité, la Birmanie en proie à des cas de choléra. 500 personnes ont été hospitalisées à Rangoon pour des diarrhées sévères, dont près de 150 testées positives à cette maladie. Ces déclarations constituent la première confirmation officielle de la présence du choléra plus d'une semaine après les premières hospitalisations. En cause notamment la dégradation des infrastructures et du système de santé dans le pays en raison de la guerre civile qui est en cours depuis déjà 5 ans. Direction la République démocratique du Congo maintenant avec cette information funeste. L'épidémie d'Ebola déclarée le 15 mai dernier est devenue ce lundi la plus meurtrière de l'histoire du pays. Plus de 2300 personnes en sont déjà mortes sur les 4945 cas confirmés. Une personne meurt toutes les 30 minutes, annonce le chef des affaires humanitaires de l'ONU. C'est l'épidémie la plus rapide jamais enregistrée en RDC. Pour rappel, aucun vaccin n'a encore été trouvé pour la souche Bundi concernés et sur les 518 millions de dollars nécessaires au plan commun de préparation et de riposte lancé début juin, eh bien seuls 264 millions de dollars ont été jusque-là mobilisés d'après l'OMS. 10 ans de réclusion, dont 3 avec sursis, c'est la condamnation écopée par le chroniqueur Mohamed Youssouf Batili, surnommé Ras Bat, ainsi que l'activiste Rokia Doum.

0: Dia, alias Rose Vichère, au Mali. L'affaire repose notamment sur deux interventions de Rose Vichère dans l'émission Le Grand Dossier, animé par Rasba. L'activiste y avait dénoncé la hausse des prix des produits de première nécessité, les délestages électriques et les difficultés rencontrées quotidiennement par les ménages maliens. Ils sont reconnus coupables des associations de malfaiteurs et d'atteinte au crédit de l'État par l'intermédiaire des technologies de l'information et de la communication. Dans l'actualité culturelle du Royaume, une date à noter dans votre calendrier du 2 au 18 octobre, c'est la période pendant laquelle se déroulera le 47e Moussem culturel international d'Assila, une session qui sera marquée par une rencontre hommage intitulée Tony Mariani et le paysage des arts plastiques au Maroc, ainsi que par deux conférences consacrées au thème Le monde arabe à l'horizon 2030, défis, mutations et perspectives, ainsi que le second Hassouna Mesbahi, Mon voyage à travers les expressions et les lieux, soyez au rendez-vous. Et puis un mot de surf avant de se quitter, direction Tahiti en Polynésie française. Ramzi Bouhriam, la figure de proue de ce sport au Maroc, a brillé à l'occasion du Tahiti Pro 2026, cette compétition qui s'est clôturée il y a 3 jours. Le surfeur originaire d'Agadir s'est imposé à la 3e place en réalisant le meilleur hit de sa carrière sur le Championship Tour. Une prouesse réalisée sur la vague Tea Upo, considérée comme l'une des vagues les plus impressionnantes et les plus exigeantes au monde. Une performance qui en annonce bien d'autres. C'est la fin de cette synthèse. Merci à vous de l'avoir suivie. Tout de suite, vous retrouvez On Fusionne avec Amna sur nos deux antennes. Très bon début de soirée à vous à l'écoute de nos programmes sur Média.
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1: Ravi de vous retrouver sur Média. C'est avec un énorme plaisir que je vous retrouve, bien sûr, pour la deuxième partie de On Fusionne. D'ailleurs, bienvenue à vous si vous venez de nous rejoindre. On commence très fort tout de suite avec ce remix de Sania Oulbir. Et juste après, Badr Sabri qui reprend cet énorme hit Chabi. Moulay Abdallah avec Omar et Salah Fafa, un triangle en or. Plusieurs touches musicales pour cette superbe fusion. A tout de suite.

Badr Sabri avec Moulay Abdallah Omari et Salah Fafa pour eh bien, cette fusion à trois. Tout de suite, Mehdi, grand amoureux de l'électro, drill, trap, il mixe tous ces genres-là avec beaucoup de dextérité et de talent. Et cette fois-ci, il reprend Mnet La Houariat avec Shema. Je vous laisse écouter et on se dit à tout de suite. 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

Tu es très très très lourd, toute cette nouvelle génération d'artistes marocains qui sont fous amoureux de leur culture, de leur patrimoine musical et qui en font eh bien, ce genre de fusion à tomber par terre, drill, trap, électro. Chema, Net Lawariat. Et tout de suite, avant de nous quitter, Fahd Ben Chemsi, grand amoureux de la musique guinéoui. Et donc voilà, il nous propose de temps à autre ce genre de fusion. Et tout de suite, Fahd, non, Batman Prod, l'habib, l'habib, ça sera ça. Et si on a le temps, Fahd Ben Chemsi, bien sûr, en tout cas, merci d'avoir été avec nous. Merci de votre fidélité, de votre écoute. Dans un instant, retour de Hassad, ce sera à 18h. Très bon début de soirée sur Média. Et c'est toujours un plaisir de vous accompagner. À demain, sans fou.

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3: Au Maroc, le temps sera partiellement nuageux, souvent ensoleillé sur le littoral à l'est de Nador ainsi que sur le littoral entre Tanger et Casablanca. Casablanca où il fera 28 degrés, 28 également à Rabat, 28 prévu du côté de Tanger, 32 degrés à Laayoune, 35 à Marrakech, pas moins de 39 degrés à Errachidia et 25 prévu à Essaouira. En Algérie, le temps sera partiellement nuageux à souvent ensoleillé, notamment sur le nord-ouest, le centre-ouest et le sud-ouest du pays avec un temps clair ailleurs. Une température de 33 degrés à Alger, la capitale, 37 à Tamanrasset, prévoyez pas moins de 32 degrés à Béjaïa et Oran, 34 à Annaba et 36 à Constantine. Toujours au Maghreb et en Tunisie, cette fois le temps sera globalement ensoleillé, notamment sur la région de Tabarka. Tabarka où il fera 32 degrés, 37 à Tunis, 40 du côté de Gafsa, 36 à Sfax et Gabès et Sousse et 1 degré de plus à Djerba où il fera 37 degrés.
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4: Bonsoir à toutes et à tous. Les autorités espagnoles auraient été averties du risque d'une vague migratoire massive vers Ceuta. Plus de deux semaines après la crise, l'agence de presse Reuters publie une enquête sur des alertes restées lettres mortes. Les détails en début de journal. En Israël, les adhérents du Likoud votent aujourd'hui pour la primaire. Benjamin Netanyahou, à la tête du parti, doit repenser sa stratégie afin de garder son poste de Premier ministre. Vous entendrez un expert sur le sujet. Et côté sport, des nouvelles du mercato en football et puis un mot de golf avec la FedEx Cup St. Jude Championship. Des actualités à retrouver en fin d'édition avec Mohamed Amimi. C'était il y a déjà deux semaines, au moins 70 000 candidats et candidates à l'exil tentaient de se rendre à Ceuta pour rejoindre l'Europe. Un risque déjà envisagé par des syndicats d'agents frontaliers qui auraient donc alerté Madrid. Des appels donc à la vigilance et au renforcement des contrôles à la frontière. Mais le gouvernement espagnol n'aurait pas pris en compte ces avertissements. Les précisions de Stéphanie Parot.
5: Des syndicats espagnols de gardes civils et policiers ont envoyé au gouvernement à Madrid plusieurs courriers et déclarations écrites après une décision de justice rendue le 29 juin. La décision précise que les migrants ne peuvent pas être refoulés immédiatement s'ils ne franchissent pas de barrières physiques, par exemple en nageant. Ces mêmes syndicats ont depuis expliqué à l'agence Reuters qu'ils s'inquiétaient d'une faille juridique que pouvait créer cette décision à Ceuta. Ils réclamaient des consignes claires, plus d'effectifs et un centre d'accueil temporaire. Dans une lettre du 23 juillet, la police évoquait des arrivées constantes par la mer et un manque de personnel pour y faire face. Leurs demandes sont restées lettres mortes selon eux. Madrid se défend, plusieurs options auraient été étudiées jusqu'à l'installation d'une barrière flottante le 1er août pour marquer une ligne physique. Le gouvernement pointe du doigt dans cette crise une désinformation diffusée par les réseaux criminels et sur les réseaux sociaux, les vidéos de migrants ayant réussi à entrer à Ceuta auraient encouragé de nouvelles tentatives. Du côté marocain, les autorités disent avoir renforcé les contrôles 1 à 2 jours avant le mouvement massif. Rabat affirme aussi que l'attractivité de l'Espagne était devenue trop forte pour être contenue uniquement par plus de renforts.
4: Et pour rappel, la

0: flux migratoires des 29, 30 et 31 juillet dernier ont causé la mort de 80 personnes, selon les autorités espagnoles. Rabat, de son côté, fait état de 14 dépouilles sur son sol. Et les migrations de l'Afrique vers l'Europe qui ont entraîné également aujourd'hui la mort de 7 personnes au large de la Libye. À bord de la même embarcation, 50 migrants ont pu être sauvés. 2 d'entre eux se trouvent dans un état grave selon l'ONG italienne Emergency. Et dans le même temps, ce sont 42 autres personnes qui ont, elles, été sauvées hier par les gardes-côtes mauritaniens. Pardon. Les migrants à bord de cette embarcation étaient originaires de Gambie et du Sénégal. Au Proche-Orient maintenant, ce lundi, Jared Kushner, émissaire américain et gendre du président Donald Trump, s'est entretenu avec Benjamin Netanyahou. Après une rencontre hier avec les dirigeants du Hamas en Égypte, le diplomate américain compte mettre en marche le plan de paix américain pour Gaza. Benjamin Netanyahou, qui, on le rappelle, avait il y a quelques jours rejeté la dernière proposition de retrait israélien de l'enclave. À l'issue de cette rencontre, les deux hommes se seraient donc accordés sur la mise hors de service des armes du Hamas sous supervision américaine. Des informations provenant d'un responsable israélien sans confirmation pour le moment de la partie américaine. Et on reste en Israël où les 140 000 adhérents du Likoud sont appelés aux urnes ce lundi. Une élection pour définir la liste des candidats présentés par le parti aux élections générales de la fin octobre. Et Benjamin Netanyahou, actuel Premier ministre et chef du parti, voit sa cote de popularité diminuer et les chances de garder son poste s'amoindrir. Alors en effet, selon les derniers sondages, le Likoud n'est crédité que de 21 sièges, très loin donc des 61 nécessaires pour obtenir la majorité absolue à la Knesset, le Parlement israélien. Alors pour s'assurer une réélection, Benjamin Netanyahou doit bien s'entourer. Écoutez Denis Charbit à ce propos, il était l'invité de Lina Taghi.
1: Il y a un conflit entre le fait que Netanyahou, d'un côté, veut des députés dont la première règle, c'est qu'ils sont loyaux à l'égard de Netanyahou. Ce que Netanyahou craint, c'est qu'à l'issue des élections, 2-3 députés s'en aillent rejoindre l'opposition pour former un gouvernement. Donc il veut d'un côté des gens qui sont au doigt et à l'œil, et d'un autre côté, il a besoin d'une liste qui apparaisse respectable. Or, beaucoup de ces députés qu'il a lui-même encouragés, j'ai envie de dire, sont des gens un peu fous furieux, qui ont le langage très violent, très dur, qui ne se conduisent pas comme un parti de gouvernement. Et il sait, ou il présume, que s'il veut ramener des électeurs qui menacent de ne pas revoter pour Likoud, il faut que sa liste soit d'un côté des députés loyaux, mais de l'autre, des gens qui fassent bonne figure. Et entre les deux principes ou les deux objectifs, il faut bien reconnaître qu'il y a une assez grande contradiction.
0: Et comme promis, maintenant, on passe à l'actualité sportive avec nous en studio, Mohamed Amimi. Bonjour.
2: Bonjour Eline.
0: Mercato à la une de l'actualité, Ayoub Bouadi tout proche de rejoindre le géant anglais Manchester City.
2: Le transfert d'Ayoub Bouadi est entré dans sa dernière ligne droite. Le club anglais souhaite finaliser l'arrivée du milieu marocain. De 18 ans cette semaine, l'opération de transfert va atteindre à peu près les 100 millions d'euros. Un accord de principe aurait déjà été trouvé avec le joueur. Que dit l'entraîneur du club anglais Enzo Maresca sur l'international marocain? Je vous propose de l'écouter.
3: Il est encore un jeune joueur, mais toute nouvelle recrue, tout nouveau joueur, dès qu'il arrive, c'est forcément mieux. Parce que nous allons commencer la première ligue cette semaine. S'il commence à travailler avec nous le plus tôt possible, ce sera mieux, car il pourra également comprendre notre manière de jouer.
2: Voilà, c'était Enzo Maresca, l'entraîneur du club de Manchester City. Manchester s'oppose toujours à l'idée d'un prêt d'une saison souhaitée par Lille et réclame une intégration immédiate du joueur, titulaire avec les Lions de l'Atlas lors de la Coupe du Monde. Le jeune milieu est désormais tout proche de devenir le joueur marocain le plus cher de l'histoire. Zakaria Boukhlel pourrait quitter le Torino cet été alors que Elche négocie avec le club italien pour le recruter. Les discussions portent sur un prêt avec option d'achat. Le Torino souhaite également conserver un pourcentage sur une éventuelle future revente du joueur. Les négociations financières et contractuelles sont toujours en cours et aucun accord définitif n'a encore été conclu. Arrivé à Toulouse, au Torino à l'été 2025, pardon, Boukhlel a disputé 18 matchs sans inscrire le moindre but.

0: Tout comme son compatriote Naïf Agred, Amine Harit pourrait finalement rester à l'OM la saison prochaine. Ses bonnes performances pendant la préparation estivale ont convaincu le nouvel entraîneur Bruno Genesio de lui donner une nouvelle chance. Le joueur marocain nous donne des nouvelles, notamment sur son état physique. On écoute.
1: Je suis bien physiquement, je me sens bien. L'année dernière, j'ai retrouvé le plaisir de jouer tous les week-ends. Voilà, j'ai fait une saison à 28-29 matchs. Je crois que ça faisait un an que je n'avais pas joué. J'avais été miné un peu par les blessures la saison d'avant. Mais voilà, tranquille. Je prends les choses comme elles viennent. Je suis serein dans ma tête. Je sais ce que j'ai à faire. Et ça me fait du bien de pouvoir rejouer. C'est clair que le Vélodrome, Marseille, ça m'avait manqué. Donc voilà, toujours un plaisir de jouer ici. Ouais, la porte, elle est ouverte pour tout le monde, oui et non. Voilà, moi, je suis pas là pour parler de ça. C'est pas mon domaine. Tout ce que je sais, c'est que tout le monde bosse super dur. Et je pense que c'est ça qui fait la différence. Voilà, il n'y a pas d'état d'âme. Tout le monde se donne à fond, que ce soit aux entraînements, aux matchs. Et on peut le voir depuis sur les deux derniers matchs qu'on ne dirait pas que c'est une équipe qui est minée par les départs.
0: Voilà, c'était évidemment Amine Harit de retour après un prêt à Başakşehir. Harit était pourtant annoncé parmi les joueurs susceptibles de partir cet été. Genesio lui aurait fait savoir qu'il comptait sur lui, ce qui pourrait relancer son avenir à Marseille alors qu'il entre dans la dernière année de son contrat. Pas de deuxième sacre avant le début de la saison pour le Paris Saint-Germain qui a chuté face à Lens après sa défaite 1-0 en finale de la Supercoupe de France. Achraf Hakimi a critiqué le choix de jouer la finale dans le stade de l'adversaire, estimant que cela ne garantissait pas l'équité. En écoute, le capitaine des Lions de l'Atlas.
2: On a fait tout pour gagner, on a été des occasions, on a contrôlé tout le match. Après, il y a des situations qu'on n'a pas pu contrôler. De venir de là à jouer dans un terrain qui n'est pas neutral, avec pas de notre supporter, c'est en finale. Donc je pense qu'on devait jouer à la même condition, mais ce n'était pas passé. Mais ce n'est pas des excuses. On a fait tout pour gagner et malheureusement, on n'a pas marqué les buts, que c'est le plus important. Et à la fin, tout ça compte. Et voilà, comptons pour le travail de l'équipe.
0: Achraf Hakimi a remporté la Supercoupe d'Europe la semaine dernière avec le Paris Saint-Germain après sa victoire contre Aston Villa 2-1. Il porte son total à 20 titres en carrière, devenant le joueur africain le plus titré de l'histoire du football européen.
3: Et Rodri, qui est désormais tout proche de devenir officiellement un joueur du FC Barcelone.
0: L'accord entre le Barça et Manchester City vient d'être trouvé autour d'un transfert de 65 millions d'euros. Le milieu espagnol est attendu ce lundi à Barcelone, selon les informations rapportées par la Cadena Cop. Il doit atterrir à 19h dans la cité catalane, après avoir déjà passé avec succès ses examens médicaux à Manchester. Rodri et João Cancelo pourraient être présentés mercredi. Après avoir longtemps été associés au Real Madrid, le Ballon d'Or 2024 s'apprête ainsi à tourner définitivement la page Manchester City et à lancer son aventure catalane. Avant de parler golf, un mot sur la CAN féminine. Le Cameroun, sacré champion après sa victoire 3-0 contre le Malawi en finale. Gianni Infantino, le président de la FIFA, a salué le grand succès de la CAN organisée au Maroc. Il a félicité la CAF, le Maroc, les sélections et les supporters pour la réussite du tournoi remporté pour la première fois par les Lions indomptables. Le Malawi a également marqué l'histoire en terminant deuxième pour sa première participation.
3: Et le golf, à présent, on revient sur la FedEx Cup St. Jude Championship avec un Scotty Scheffler annoncé comme vainqueur.
0: Après 7 mois sans victoire, le numéro 1 mondial a retrouvé toute son énergie et ses qualités de grand champion. L'Américain a remporté facilement le St. Jude Championship, première étape de la FedEx Cup. Ali Salahdine nous en dit plus.
4: Le numéro 1 mondial a encore frappé après une semaine de compétition sur le parcours du TPC Sandwind à Memphis au Tennessee. L'Américain a pris les devants. Hier, Scotty Scheffler a rendu une carte de 66, soit 4 coups sous le par au dernier tour. Un score largement suffisant après son deuxième tour à 61, égalant par la même occasion le record du parcours. Il revient sur cette consécration.
5: Tout s'est bien passé. C'est vrai qu'il y a eu des moments difficiles où j'ai failli perdre le contrôle à plusieurs reprises cette saison. C'est formidable de pouvoir conclure le tournoi de cette manière. J'ai été régulier pendant les 4 jours de compétition et c'est quelque chose de très positif. Je pense aussi avoir beaucoup appris au fil de mes participations à ce tournoi. J'y ai joué pour la première fois en tant que professionnel en 2018 et depuis j'ai souvent pris part à cette compétition. C'est pour cela que je ressens une immense fierté d'avoir remporté ce titre.
4: Le golfeur américain qui remporte son deuxième trophée de la saison et son 21e en carrière sur le circuit PGA devant son premier poursuivant, le sud-coréen Kim Si-woo, de 8 coups. Un autre record sur le parcours. parcours. Le St Jude Championship constitue, pour rappel, le premier volet des playoffs de la FedEx Cup, réunissant au départ 70 meilleurs joueurs de la saison régulière. Seuls 50 premiers seront qualifiés pour la phase suivante, le BMW Championship, qui aura lieu à Saint-Louis dans le Missouri, où les 30 meilleurs gagneront alors leur billet pour le Tour Championship de clôture à Atlanta.
0: C'est avec un mot de golf qu'on termine ce journal. Retour à vous, Eline.
3: Merci Mohamed Amimi, vous l'avez dit, ce journal est terminé. Merci à vous pour votre écoute et bonne suite des programmes sur Média.
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3: Au Maroc, le temps sera partiellement nuageux, souvent ensoleillé sur le littoral à l'est de Nador ainsi que sur le littoral entre Tanger et Casablanca. Casablanca où il fera 28 degrés, 28 également à Rabat, 28 prévus du côté de Tanger, 32 degrés à Laayoune, 35 à Marrakech, pas moins de 39 degrés à El Rachidia et 25 prévus à Essaouira. En Algérie, le temps sera partiellement nuageux, souvent ensoleillé, notamment sur le nord-ouest, le centre-ouest et le sud-ouest du pays, avec un temps clair ailleurs. Une température de 33 degrés à Alger, la capitale, 37 à Tamanrasset, prévoyez pas moins de 32 degrés à Béjaïa et Oran, 34 à Annaba et 36 à Constantine. Toujours au Maghreb et en Tunisie, cette fois, le temps sera globalement ensoleillé, notamment sur la région de Tabarka. Tabarka où il fera 32 degrés, 37 à Tunis, 40 du côté de Gafsa, 36 à Sfax et Gabès et Sousse et 1 degré de plus à Djerba où il fera 37 degrés.
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4: Bonsoir à toutes et à tous. L'émissaire américain Jared Kushner en visite en Israël ce lundi. Une rencontre avec Benjamin Netanyahou pour faire avancer le plan de paix pour Gaza. Mais le Premier ministre israélien a intérêt à continuer cette guerre. Cette personne retrouvée morte au large des côtes libyennes aujourd'hui. Elle tentait de rejoindre l'Europe quand leur embarcation a fait naufrage. Nous reviendrons sur ces tentatives d'immigration par la mer, bien souvent meurtrières. En Mongolie s'ouvre aujourd'hui la COP17 contre la désertification, un phénomène qui impacte lourdement la planète mais aussi l'agriculture. Et pourtant, l'argent promis pour lutter contre est loin d'être suffisant. Après les incendies, les mesures politiques pour y faire face. Le Premier ministre français s'est rendu en Gironde ce lundi, département ravagé par les feux au cours des dernières semaines. Et l'accueil n'a pas été des plus chaleureux, vous l'entendrez. Après l'Égypte, hier, Jared Kushner, émissaire et gendre du président américain Donald Trump, s'est rendu ce lundi en Israël. Il avait rendez-vous avec Benjamin Netanyahou, le premier ministre israélien, pour faire avancer la deuxième phase du plan de paix états-unien pour Gaza. Deuxième phase censée entrer en vigueur et qui prévoit d'un côté le désarmement du Hamas, de l'autre et en même temps le retrait des forces israéliennes de l'enclave palestinienne. Mais Israël bloque ce processus. Le chef de l'exécutif israélien a récemment assuré que les troupes ne se retireraient pas de Gaza tant que le Hamas ne serait pas véritablement désarmé. Alors aujourd'hui, Tel Aviv formule une nouvelle condition. Un général américain doit maintenant superviser le désarmement du Hamas. C'est ce qu'ont convenu Benjamin Netanyahou et Jared Kushner. Une demande qui fait partie d'un calcul politique. C'est ce qu'explique l'ancien officier et écrivain Guillaume Ancel. On l'écoute.
5: Benjamin Netanyahou va se présenter à des élections cet automne. Et que par conséquent, il veut rester à tout prix dans la guerre, d'une part pour ne pas s'aliéner les plus extrémistes de son parti, enfin son gouvernement est devenu de fait un gouvernement d'extrême droite, et puis d'autre part pour afficher qu'il ne fait aucune concession, parce que une fois que l'affaire de la masse sera pliée, ce qui aurait dû être le cas suite à ces accords, eh bien Netanyahou n'aurait plus d'ennemis. Et donc, il ne pourrait plus justifier de continuer à faire la guerre à Gaza. Je rappelle qu'actuellement, il y a 100 morts par mois tués par l'armée israélienne dans Gaza. 100 morts par mois. On ne peut pas dire que c'est un cessez-le-feu. Ça s'appelle une guerre, mais simplement la guerre est sous le niveau de la table. Et on fait croire, on vit dans cette fiction qu'on a trouvé un accord de paix, qu'on va désarmer, que tout ça va pouvoir évoluer vers une solution politique. Mais pour l'instant, Netanyahou a installé une situation de guerre permanente.
4: Guillaume Ancel, ancien officier et écrivain, était au micro de Paul Lionel qui vigère. Alors un Benjamin Netanyahou qui pense donc à sa popularité, c'est ce qu'on entendait au sein de son parti, car aujourd'hui, les primaires du Likoud, qui est aussi la première formation politique du pays, se tiennent. Ces élections visent à choisir les candidats pour les élections législatives d'octobre en Israël. Toujours au Moyen-Orient, ce lundi marque la fin du cessez-le-feu entre l'Iran et les États-Unis.

0: 60 jours après la signature du protocole d'accord. Les négociations semblent être à l'arrêt entre les deux pays. Le porte-parole des gardiens de la Révolution l'affirme, il n'y a pas de discussion entre le responsable iranien et les Américains. Des propos qui contredisent les allégations de Donald Trump, selon lesquelles des pourparlers auraient été menés secrètement avec Téhéran. Pendant ce temps, sur le terrain, une attaque a ciblé ce lundi le bureau du Premier ministre du Kurdistan irakien. L'Iran dénonce cette offensive, tandis que l'Irak annonce l'ouverture d'une enquête pour faire la lumière sur cet événement. Depuis l'Afrique, à présent, l'Europe continue de susciter l'espoir d'une vie meilleure. Chaque année, des milliers de personnes tentent de rejoindre le vieux continent par la mer. Mais à quel prix? Au moins 7 personnes ont encore été retrouvées mortes au large des côtes libyennes ce lundi, tandis que 50 autres ont pu être sauvées. Des tentatives de migration quasi quotidiennes qui s'opèrent par la Méditerranée, mais aussi par l'Atlantique. Les autorités de Nouakchott en Mauritanie ont annoncé aujourd'hui avoir secouru hier 42 migrants. On fait le point avec Marianne Garnier.
1: C'est dans une petite embarcation de bois surchargée que les naufragés ont été repérés à proximité des côtes libyennes par l'ONG Emergency. Notre équipe a découvert la présence de 9 personnes allongées sur le pont. Pour 7 d'entre elles, il n'y avait plus rien à faire. Un drame qui en rappelle d'autres. Samedi, les corps sans vie de 3 personnes ont été retrouvés par l'avion Seabird One de Sea-Watch. La veille, c'en était 11. Au total, depuis le début de l'année, plus de 1600 migrants ont trouvé la mort en Mare Nostrum, un chiffre nettement supérieur à celui observé en 2020. À la même période. Les cadavres s'accumulent aussi sur les eaux de l'Atlantique. Les autorités de Nouakchott ont secouru ce lundi plusieurs dizaines de migrants originaires de la Gambie. Pour la plupart, leur embarcation était à la dérive en raison d'un problème de moteur. Des tentatives bien souvent meurtrières rendues aussi plus difficiles depuis que Nouakchott a renforcé son contrôle migratoire sous pression européenne. Les départs se font alors généralement depuis la Gambie, ce qui allonge encore un peu plus la distance pour atteindre les îles Canaries. Si les routes de l'exil sont différentes, les raisons des départs se rejoignent, manque de ressources économiques et de perspectives, violence, conflit.
0: Et toujours en matière d'immigration au Maghreb, un peu plus de 2 semaines après la crise de Ceuta, on apprend par une enquête de Reuters que les autorités espagnoles auraient été informées des importantes vagues de migration à venir dans l'enclave occupée. Des syndicats espagnols de gardes civils et policiers auraient lancé l'alerte auprès de Madrid, mais ces appels seraient restés lettres mortes. L'actualité ce lundi, c'est aussi l'ouverture de la COP17 de lutte contre la désertification. La conférence internationale s'installe à Oulan-Bator, capitale de la Mongolie, jusqu'au 28 août. Alors pendant une dizaine de jours, près de 197 pays vont échanger sur le thème « Restaurer les terres, restaurer l'espoir ». Il s'agit de mettre en place des moyens contre la désertification et la dégradation des terres. Car l'enjeu est de taille. Ce phénomène touche 40% de la superficie planétaire. Et la première conséquence, c'est la diminution de terres agricoles. Chaque année, ce sont 100 millions d'hectares de terres saines qui deviennent improductives. À ce propos, écoutez le spécialiste des questions environnementales, Gilles Béraud.
2: Pendant très longtemps, on a sous-estimé l'importance des pâturages. 50% des pâturages sont menacés aujourd'hui très très directement par la désertification. Et ces 50% apportent une partie très très importante de l'alimentation. Donc c'est une conséquence évidemment globale pour la planète, mais c'est d'abord une conséquence sur nos conditions de vie et évidemment en priorité des territoires qui souffrent le plus, des populations qui souffrent le plus et des agriculteurs eux-mêmes. Enfin, il y a 12 milliards qui ont été promis l'année dernière, il va falloir confirmer tout ça. C'est somme toute des sommes assez faibles, mais tout ça ne peut venir qu'en complémentarité des politiques climat, tant les politiques pour baisser les émissions de carbone que les politiques pour s'y adapter.
0: Gilles Béraud, président de la Fondation des Transitions et spécialiste des questions environnementales, était au micro de Paul-Lionel Kivigère. La question climatique pourrait être inscrite dans la loi fondamentale allemande. C'est en tout cas la proposition du SPD, partenaire progressiste minoritaire du gouvernement, qui demande que la protection de la nature et l'adaptation au changement climatique soient des missions communes de l'État fédéral et des Länder, et que cela soit inscrit noir sur blanc dans la Constitution. Il faut dire que l'Allemagne subit de plein fouet les effets du changement climatique. Ces dernières semaines, les températures extrêmes assèchent le Rhin et les feux de forêt s'enchaînent. C'est aussi le cas dans le reste de l'Europe. D'ailleurs, en France, des incendies d'une ampleur sans précédent ont durement impacté le département de la Gironde ces dernières semaines. Alors ce lundi, le Premier ministre Sébastien Lecornu s'est rendu sur place pour annoncer quelques réponses contre les incendies. Sortir l'artillerie lourde pour les sinistrés de Gironde, voilà l'expression

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2: Bonjour à toutes et à tous, Éline Roussel avec vous pour cette synthèse d'actualité. On ouvre au Moyen-Orient où le compte à rebours est terminé. 60 jours, c'était le délai établi par l'accord cadre signé entre les États-Unis et l'Iran en juin dernier afin de mettre fin au conflit en cours. Mais pour l'heure, aucune solution de paix viable n'est trouvée et les discussions sont au point mort. Donald Trump assure que les pourparlers sont en cours, mais l'Iran, de son côté, dément et ce, par la voix de son porte-parole. Autre accord de paix discuté dans la région, Jared Kushner, émissaire américain et gendre du président Donald Trump, a discuté du plan de paix à Gaza avec Benjamin Netanyahou ce lundi. Bilan de la réunion, Israël va poursuivre ses frappes dites ciblées dans l'enclave palestinienne. Le désarmement du Hamas est au cœur des discussions et devrait avoir lieu sous supervision d'un général américain. Pour rappel, le mouvement palestinien avait lui déjà donné son accord pour cette deuxième phase du plan de paix, comprenant donc son désarmement ainsi que le retrait des forces israéliennes de l'enclave. On reste en Israël où les 140 000 adhérents du Likoud sont appelés aux urnes ce lundi. Des primaires pour définir la liste des candidats présentés par le parti aux élections générales de la fin octobre. Benjamin Netanyahou joue ici sa potentielle réélection au poste de Premier ministre. Un épisode charnière donc pour le parti et pour son chef qui voit sa cote de popularité baisser radicalement. En effet, selon les derniers sondages, le Likoud n'est crédité que de 21 sièges. Très loin donc des 61 nécessaires pour obtenir la majorité absolue à la Knesset. Ailleurs dans le monde, en Mongolie, c'est aujourd'hui qu'a débuté la COP17, placée sous le thème « Restaurer les terres, restaurer l'espoir ». Près de 199 pays sont présents et donc vont échanger sur ce bilan. 40% de la planète est touchée par la désertification. Une COP qui se tient dans le cadre de l'année internationale des pâturages et des pasteurs des Nations Unies. La gestion donc des pâturages et plus largement de l'agriculture est un enjeu mondial qui se répercute directement sur les besoins alimentaires de plus d'un milliard de personnes à travers le monde. En Afrique maintenant, l'épidémie Ebola, déclarée le 15 mai dernier, est devenue ce lundi la plus meurtrière de l'histoire du pays. Plus de 2300 personnes en sont déjà mortes et 4945 cas sont confirmés. Un bilan qui équivaut à la mort d'une personne toutes les 30 minutes, annonce le chef des affaires humanitaires de l'ONU. L'épidémie la plus rapide jamais enregistrée en République démocratique du Congo. Pour rappel, aucun vaccin pour le moment n'a été trouvé pour la souche Bundiguyo concernée. Et puis on termine dans le Royaume où les prix du carburant évoluent en un sens inverse et ce depuis hier soir. Le prix du gasoil a augmenté de 65 centimes tandis que celui de l'essence a baissé de 30 centimes. Cette nouvelle révision intervient deux semaines après l'augmentation entrée en vigueur dans la nuit du 2 août lorsque le gasoil et l'essence avaient tous deux enregistré une hausse d'un dirham par litre. C'est la fin de cette synthèse d'actualité. Merci de l'avoir écouté et bonne suite des programmes sur Média.
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Et oui, chers amis, la chanteuse Cléopâtre, à l'instant, c'est bien, sur Midi One, le titre c'est Number One, et toujours on choisit, bien évidemment, les Number One sur les ondes Midi 1 pour, bien évidemment, toujours passer de très très bons moments ensemble. Alors Cléopâtre a été très célèbre, notamment pendant les années 90, et puis on n'a plus jamais entendu parler de Cléopâtre, tout comme beaucoup d'artistes qui chantaient à l'époque un petit peu dans le style de Cléopâtre. Vous vous rappelez certainement de Brandy Monica, qui sont d'ailleurs deux sœurs. Brandy a chanté de son côté, Monica de son côté, mais de temps à autre, elles étaient unies, bien évidemment, pour interpréter de belles chansons, notamment des reprises ensemble. Vous vous rappelez, ça nous rappelle beaucoup le style TLC, qui était un groupe très célèbre à l'époque, En Vogue, la chanteuse Cissy Pennington. Enfin, il y avait beaucoup de chanteuses. C'est surtout dans le style, on va dire, les artistes de style féminin, c'est-à-dire soit des girls bands, soit des chanteuses, qui chantaient beaucoup avec cette manière. Et puis cette manière de chanter, en fin de compte, elle s'est très très vite évaporée. Et la suite du programme, sans plus tarder, avec Morgan Wallen. Et on se retrouve dans un instant. Je vous souhaite à toutes et à tous une excellente soirée. À l'écoute de Média.

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Et mes chers amis, la musique country, en fin de compte, c'est pas démodé, hein, c'est incroyable. Et ce qui est incroyable, c'est que dans la musique urbaine qui est venue, rappelez-vous, on va dire vers la fin des années 70, avec le rap, bien évidemment, parce que la musique urbaine a commencé avec les rappeurs, eh bien, en fin de compte, si on voit le rap de la fin des années 70 et des années 80, même le rap des années 90 par rapport au rap actuel, eh bien, en fin de compte, le rap, je dis bien, hein, c'est très très important ce que je vous dis, parce que le rap, à l'ancienne, c'est beaucoup plus vite démodé que la musique country, c'est pas du tout démodé. Incroyable, mais vrai. Alors que dans notre mémoire, bien évidemment, on se dit, tiens, musique urbaine, eh ben c'est nouveau. Donc ça va pas se démoder. C'est quand même une musique qui est en relation avec notre vie actuelle. Eh bien, elle s'est vite démodée, puisqu'on parle toujours, lorsqu'on parle des premiers rappeurs, la old school, et ensuite la new school. Et même dans la new school, le rap se démode très très vite. C'est pourquoi au fur et à mesure, il y a beaucoup de nouveaux styles qui voient le jour, comme le grime, comme le trap, etc. etc. C'est incroyable, mais vrai. La musique country, qui est très roots, à ce jour, elle ne s'est pas démodée. Et pour l'heure, eh bien, c'était ces artistes extraordinaires, donc Rob Crosby, Clinton Gregory, dans un autre genre, vous avez reconnu le fameux Hot Stuff de Donna Summer, en version Héloïse, et toutes ces chansons géniales que vous avez écoutées depuis tout à l'heure. Et celui qui ne se démodera jamais, Bob Marley. Et le style reggae, ils ne se démoderont. Le reggae et Bob Marley, jamais. Bob Marley, que le titre Survival qui nous mène directement aux informations juste après. Chers amis auditrices, chers amis auditeurs, la suite des nocturnes sur Média. Merci de rester avec nous. À tout

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1: Belle soirée à l'écoute de Médien avec vous, Arnaud Dalmas. Téhéran réagit à l'attaque contre le Kurdistan iranien. Le porte-parole de la diplomatie iranienne condamne l'offensive contre le chef du gouvernement du territoire. Téhéran évoque une opération suspecte. Elle s'est déroulée la nuit dernière et Bagdad dit ouvrir une enquête. Pour rappel, le protocole d'accord entre l'Iran et les États-Unis a pris fin ces dernières heures et aucune accalmie durable entre les belligérants ne semble à l'ordre du jour. Une supervision militaire et le désarmement du Hamas, les deux points où Washington et Tel Aviv souhaitent avancer sur Gaza. C'est ce qui ressort de la rencontre ce lundi entre l'émissaire américain Jared Kushner et le chef du gouvernement israélien Benjamin Netanyahu. Des progrès d'ici 30 jours sont espérés par le gendre du président américain. En Israël, s'est aussi tenu aujourd'hui les primaires du Likoud, le parti dirigé par Benjamin Netanyahu. D'après le site I24 News, le taux de participation est estimé à 53%. Le président américain évoque le leader nord-coréen. Kim Jong-un m'a toujours traité avec grand respect les propos de Donald Trump. D'après le locataire de la Maison-Blanche, la situation avec Pyongyang est plus sûre grâce à la relation entretenue entre les deux hommes. Malgré une rencontre inédite entre les dirigeants des deux pays en 2019, Kim Jong-un n'a pas rencontré Donald Trump depuis son retour à la Maison-Blanche. De nouveaux migrants retrouvés morts en Libye. Les corps de 7 personnes ont été retrouvés au large des côtes libyennes. Bilan communiqué aujourd'hui par une ONG italienne. Plus à l'ouest, 42 migrants ont pu être secourus par les autorités mauritaniennes. L'actualité du jour nous mène aussi au Sénégal. Dakar adopte ce lundi une loi sur le patrimoine. Elle concerne plusieurs responsables du pays, comme le chef d'État, le président du Parlement ou encore le chef du gouvernement. Le texte largement adopté modifie l'article 37 de la Constitution. Les responsables concernés par cette réforme devront rendre public leur patrimoine au début et à la fin de leur prise de fonction. Et Gianni Infantino toujours dans la tourmente. Le président de la FIFA voit ce soir la fédération écossaise retirer son soutien envers le dirigeant. Depuis le projet de rachat de part de l'instance footballistique qu'il dirige, Gianni Infantino est de plus en plus controversé. C'est la fin de ce point d'actualité. Merci à vous de l'avoir suivi et bonne suite des programmes sur Médias.

Eh oui, chers amis, le style dance à la old school, mais c'est incroyable parce que, comme je vous disais tout à l'heure, les styles modernes, c'est eux qui se sont démodés le plus rapidement. Lorsqu'on écoute la musique de style Eurodance, par exemple, la musique de style DJ Bobo des années 90, etc., par rapport à ce qu'on fait aujourd'hui dans le monde de la musique électro, ça paraît vraiment rétro. Vous voyez ce que je veux dire? Alors que lorsqu'on écoute la musique country comme on le faisait dans les années 80-90 et par rapport à comme on le fait aujourd'hui, il n'y a pas franchement une très très grande différence, et ça ne peut pas nous laisser indifférents à comment les musiques évoluent. Finalement, les musiques modernes, l'électro et la musique urbaine, c'est elles qui, on va dire, lorsqu'on voit dans le rétro, c'est la raccourci de rétroviseur, lorsqu'on voit dans le rétro, eh bien, elles paraissent beaucoup plus rapidement rétro que les styles comme la musique pop rock, la musique pop, la musique country, etc., etc. Et bien, chers amis, c'était la fameuse reprise de Careless Whisper de George Michael et de son groupe Wham. Alors, pourquoi je dis les deux? Tout simplement parce qu'il y a eu deux versions, mais c'est la même. C'est pas une version par George Michael, une autre par le groupe Wham. Non, parce que George Michael, c'était l'ancien chanteur de Wham. Mais lorsque ce single est sorti, il est sorti sous le nom de George Michael et sous le nom du groupe Wham. Ouais, donc je pense que c'est parce que déjà à l'époque, George Michael pensait déjà à poursuivre sa carrière en solo. Pour l'heure, c'était la version de Sarah Washington. Chers amis auditrices, chers amis auditeurs, merci infiniment pour votre fidélité. À midi 1, je vous rappelle à 22h, le journal et le retour de l'information. En attendant, je vous laisse apprécier le programme en direct de nos studios à Tanger, au Maroc. Vous êtes les bienvenus. You are welcome.

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Eh, mes chers amis, le style qui va très très bien avec un mois d'août, le style qui va très très bien avec les vacances et le style qui va très très bien avec l'été. Vous pouvez retrouver tout cela sur Zone Médien via toutes nos émissions et entre autres les Nocturnes. Avec pour leur Timmy Trumpet, sans oublier Becky Hill, justement, la fameuse chanteuse anglaise avec la belle reprise du titre Heaven, chanson signée le célèbre, bien évidemment, chanteur canadien de rock, Monsieur Bryan Adams, et de la partie Boyz II Men, belle reprise de Sam Cooke, chanson de l'époque Motown, et de la partie tout ce que nous avons écouté tout à l'heure avec Sam Rivera, et entre autres Double Deck, leur plus gros succès qui s'intitule You. Eh oui, You qui rime avec vous et tout ce que nous proposons, c'est bien évidemment pour vous, chers amis auditrices, chers amis auditeurs, aussi le célèbre chanteur et sportif Monsieur Xai qui en toute beauté mène directement au journal de 22h aux informations et aussitôt après la suite des Nocturnes sur les ondes de Midi 1. Merci infiniment pour votre fidélité à Midi 1, chers amis auditrices, chers amis auditeurs. Je vous souhaite à toutes et à tous une excellente soirée à l'écoute de nos programmes.

Eh bien, chers amis, le bon style Eurodance, un instant pour nous rappeler donc cette fameuse époque des années 2000, je veux dire des années 90, parce que c'est pendant les années 90 qu'il y avait le style Dr. Alban, DJ Bobo, YouTube, etc. etc. J'ai bien dit. U-Type, c'est le nom du groupe, U-Type. C'est This is the way avec deux superbes réalisateurs. J'ai dit deux superbes parce qu'ils sont deux. Hein, mais vraiment, c'est vraiment parce qu'il y a Mehdi et Hamza qui aujourd'hui, chacun à tour de rôle, va dire ça. C'est moi le commandant de bord, c'est moi qui fais décoller les chansons. Hein. Alors là, c'est Hamza qui fait décoller la chanson. Et attends, Mehdi, il dit attends. Laisse-moi un peu faire décoller les chansons aussi. Je ne suis pas copilote, je suis commandant de bord quand même. Et alors ? Maintenant, c'est mon tour.

la musique, on va dire, Eurodance des années 90. Il y avait également l'Italo Disco à l'époque. Donc, en fin de compte, vous voyez très bien que toutes les époques ont

number one, c'est vrai, quand on veut être numéro un, on sera toujours numéro un. Et également, il faut être de son temps pour ne pas être trop rétro. Pourquoi ? Parce que lorsqu'on est de son temps, c'est-à-dire qu'il y a toujours la mise à jour. Ouais, très très bien, lorsqu'on est sur nos smartphones, nos ordinateurs, etc., toujours on nous dit, tiens, il faut faire la mise à jour de votre smartphone, il faut la faire. Après, si on n'a pas le temps, on dit à plus tard, ben, après ils vous disent que non, il faut faire la mise à jour. Et la mise à jour, eh bien, chers amis, elle est faite tous les jours sur Zone Média. C'est pourquoi, lorsque vous écoutez nos programmes, eh bien, c'est très actuel. Les souvenirs, on ne les oublie pas. Mais on est des gens de notre temps. Ce qui fait que le futur, on le voit devant soi. 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Superbe chanteur qui s'appelle Rick Astley, qui s'est beaucoup inspiré du style des boys bands, simplement parce que lui-même il a fait partie d'un célèbre boys band, Rick Astley. Tout de suite, chez Zone Média. Merci d'être toujours fidèle à Média. Chers amis auditrices, chers amis auditeurs, je vous souhaite à toutes et à tous une très belle soirée à l'écoute de nos programmes. Un grand merci également à nos chers amis réalisateurs, Mehdi et Hamza. Et en attendant, appréciez cette belle soirée d'été en écoutant Média. En direct de nos studios à Tanger au Maroc. Vous êtes les bienvenus. You are welcome.

célèbre regretté producteur et DJ suédois, Monsieur Avicii, à l'instant faisant média. Et lorsqu'on a du talent, bien même lorsque on disparaît, les chansons continuent d'apparaître. La preuve, c'est que cette chanson est une chanson posthume, étant donné qu'elle a vu le jour en 2025, donc plusieurs années après la tragique disparition du producteur et DJ Avicii. Et cette version, donc, qui a vu le jour en 2025, est intitulée Let's Ride, avec le featuring de L.A. King. Donc Kaigo avec swing de Neil Rogers, c'est fantastique parce que Kaigo c'est un artiste de la scène electro dance, alors que Neil Rogers c'est un artiste de la scène funky et jazzy, et on voit très très bien que des artistes

artistes qui émanent de différents univers musicaux arrivent à concentrer leurs efforts pour une fusion extraordinaire et des styles et des talents, bien évidemment. De la partie également Oscar, bien évidemment, sans oublier la séquence Rick Astley. Alors, extraordinaire, parce que Rick Astley, un remarquable chanteur anglais de musique pop. Et ce chanteur a connu un succès mondial phénoménal en 1987 avec la chanson qui s'intitule « Never Gonna Give Up On You ». En fait, il avait tout juste 21 ans à l'époque. Et si on fait les calculs, eh bien on voit qu'entre 1987 et 1993, il y a juste quelques années. Eh bien, mes chers amis, à l'âge de 27 ans, il avait décidé à l'époque de mettre un terme à sa carrière. Pourquoi ? C'est incroyable, mais c'est vrai. Il était très fatigué. Mais franchement, il avait tout juste 27 ans, hein, je parle de Rick Astley. Et pourquoi il était très fatigué ? Il était très, alors qu'il était encore jeune, hein, que 27 ans. Mais pourquoi il était très fatigué ? Simplement, il était très fatigué à cause du succès. C'est incroyable, alors que le succès doit donner, c'est pas de la dopamine, de l'adrénaline, etc. Et c'est un stress qui est positif, c'est-à-dire on est porté par le succès, etc. Donc la gloire et tout, donc on veut continuer à aller de l'avant parce que ça booste un petit peu les projets de la personne. Mais ce qu'il y a, c'est que lorsque on a beaucoup de succès, pourquoi la fatigue arrive ? Parce qu'on est très demandé. Il y a les plateaux de télévision qui appellent l'artiste, il y a les émissions de radio, il y a les tournées, il y a les enregistrements d'albums, il y a franchement un programme très très grand. Et en fin de compte, Rick Astley, il avait dit non, je suis épuisé, etc. Je vais arrêter un petit peu ma carrière. Il avait dit beaucoup. Mais ce qu'il y a, c'est que lorsqu'il a eu 50 ans, c'est bien reposé. Hein. Il a pris sa retraite jeune, hein, à 27 ans. Il se trouve que 23 ans plus tard, il avait 50 ans. Et quand il avait 50 ans, il a dit, bon, maintenant, je me suis bien reposé, alors, je vais reprendre ma carrière. Il a repris sa carrière et là, il n'est plus fatigué du tout, alors qu'il a toujours du succès. Et son succès est toujours présent, étant donné qu'il est très demandé sur la scène internationale. J'aurais dit que le repos, ça fait du bien. On est un peu fatigué, on se repose. Après, hop, on est prêt pour, comment on dit, reculer pour mieux sauter. Chers amis, le célèbre groupe de reggae, le groupe Aswad, avec la chanson If I Was, et plein de belles chansons que je les annoncerai dans un instant. En attendant, profitez de cette belle soirée d'été en écoutant Média Les Nocturnes à 23h. Le retour de l'information et le journal, bien évidemment. Très bonne soirée, très bonne écoute.

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Eh bien, chers amis, le célèbre et regretté rappeur Tupac, vraiment une légende dans le monde de la musique urbaine. Tupac que nous venons d'écouter à l'instant, sans oublier la séquence reggae avec le groupe Aswad, UB40 également, et puis Ali Campbell, qui est justement un ancien membre du groupe UB40. Et chers amis, après avoir écouté UB40, Ali Campbell, Aswad et Tupac, on passe le relais à notre méga succès des années 90, il s'agit d'un titre signé Moon Ray.

Et la chanson, beaucoup d'entre vous la connaissent, s'intitule Comanchero. Et en toute beauté, elle nous mène directement au journal 23h, juste après la suite des Nocturnes, saison média, avec vous, chers amis auditrices, chers amis auditeurs, avec nos chers amis réalisateurs également, Hamza et Mehdi. Merci infiniment pour votre fidélité à Média. Je vous souhaite à toutes et à tous une excellente soirée, à l'écoute de nos programmes.

0: Bienvenue à vous sur les ondes de Médien. Sans plus tarder, voici vos prévisions météo.
1: Au Maroc, le temps sera partiellement nuageux à souvent ensoleillé sur le littoral à l'est de Nador ainsi que sur le littoral entre Tanger et Casablanca. Casablanca où il fera 28 degrés, 28 également à Rabat, 28 prévus du côté de Tanger, 32 degrés à Laayoune, 35 à Marrakech, pas moins de 39 degrés à El Rachidia et 25 prévus à Essaouira. En Algérie, le temps sera partiellement nuageux à souvent ensoleillé, notamment sur le nord-ouest, le centre-ouest et le sud-ouest du pays avec un temps clair ailleurs. Une température de 33 degrés à Alger, la capitale, 37 à Tamen Rasset, prévoyez pas moins de 32 degrés à Béjaïa et Oran, 34 à Annaba et 36 à Constantine. Toujours au Maghreb et en Tunisie, cette fois le temps sera globalement ensoleillé, notamment sur la région de Tabarka. Tabarka où il fera 32 degrés, 37 à Tunis, 40 du côté de Gafsa, 36 à Sfax et Gabès et Sousse et 1 degré de plus à Djerba où il fera 37 degrés.
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3: Belle soirée à l'écoute de Médien avec vous, Arnaud Dalmas. L'émissaire américain Jared Kushner a rencontré ce lundi le chef du gouvernement israélien. Une journée importante pour Benjamin Netanyahou avec la tenue des primaires du Likoud. Ce dernier est toujours sur le coup de poursuites judiciaires, nous y reviendrons. Journée encore

0: chaotique au large des côtes libyennes. Plusieurs personnes ont été retrouvées mortes ce lundi. De leur côté, les autorités mauritaniennes se sont mobilisées pour secourir plusieurs migrants. Point dans ce journal. Au Maroc, les prix à la pompe sont toujours volatiles, le gasoil monte et l'essence baisse. Le phénomène s'explique encore et toujours par la demande, élément d'analyse à venir. La COP17 s'est ouverte ce lundi en Mongolie, avec la désertification comme thème central du rendez-vous. Devant cette menace, le Maroc développe ses moyens de défense. Et nous terminerons comme toujours par du sport. Mohamed Amemi reviendra sur le dossier brûlant qui concerne le crack marocain Ayoub Bouadi. Nouvelle mission diplomatique d'ampleur pour Jared Kushner. L'émissaire américain s'est rendu ce lundi en Israël. Washington et Tel Aviv ont convenu de nommer un général américain pour suivre le protocole visant à désarmer le Hamas. Dans ce contexte, le chef du gouvernement israélien, Benjamin Netanyahou, exclut toujours un retrait de la bande de Gaza. Jared Kushner dit espérer des progrès sous 30 jours. La rencontre intervient en pleine primaire électorale du Likoud, le parti de Benjamin Netanyahou. Le taux de participation est estimé ce soir à 53%. Une première échéance importante pour le chef du gouvernement israélien avant les élections législatives prévues en octobre. Benjamin Netanyahou est aussi toujours poursuivi judiciairement. Écoutez à ce propos Denis Charby, professeur des sciences politiques à l'Université ouverte d'Israël.
1: Le procès Netanyahou est un serpent de mer. On a mis quelque chose comme 2-3 ans avant d'arriver à la mise en examen. Et c'est en 2019 que le procès est ouvert. Nous sommes en 2026 et nous sommes loin du compte. Alors, certains disent que c'est parce qu'il y avait 3 chefs d'accusation qu'il aurait été beaucoup plus intelligent de les diviser en 3, de faire 3 procès parallèles plutôt que de les faire tous ensemble. Le fait est que ça dure depuis très longtemps et j'ai presque envie de vous dire que les gens ont fini par se désintéresser totalement de la situation. Les gens ne savent plus où on en est exactement. Tout ça pour dire que ça n'a pas d'impact sur l'opinion, ou en tout cas, tous ceux qui considèrent que ce procès est une conspiration, puisqu'il y en a qui le disent, votent Netanyahou depuis 2020 et continueront de voter pour lui aujourd'hui. Mais ce n'est plus pour les jeunes, par exemple, ce n'est pas du tout un sujet de conversation et ce n'est pas du tout quelque chose qui les motive à voter pour Netanyahou, le Likoud, ou contre lui. Le seul lien qu'il y a entre son procès et le fait d'être Premier ministre, c'est que le fait d'être Premier ministre lui donne la possibilité de maîtriser le calendrier judiciaire.
0: Denis Charby est aussi l'auteur du livre Isaac Rabin, La paix assassinée, une mémoire morcelée aux éditions J.C. Lattès. Il était l'invité d'Alicia Miami dans Matin Info ce lundi. Échange intégral disponible sur Medien.com. Toujours dans la région, Téhéran condamne l'attaque contre le Kurdistan iranien, une opération suspecte d'après la diplomatie iranienne. L'attaque ciblant le chef du gouvernement du territoire s'est déroulée la nuit dernière. Bagdad dit ouvrir une enquête. L'actualité survient quelques heures après la fin du protocole d'accord entre l'Iran et les États-Unis. Un délai de depuis 60 jours acté fin juin sous médiation pakistanaise, mais Téhéran et Washington campent toujours sur leur position. Pendant ce temps, le président américain s'exprime sur son homologue nord-coréen. Kim Jong-un m'a toujours traité avec grand respect, ce sont les mots du locataire de la Maison-Blanche. Ce dernier décrit le dossier nord-coréen comme plus sûr grâce à la relation entre les deux hommes, malgré aucun rendez-vous convenu entre ces derniers depuis le retour de Donald Trump au pouvoir. Nouveau constat alarmant rapporté aujourd'hui au large des côtes libyennes. D'après l'ONG Emergency, 7 migrants voulant rejoindre l'Europe ont été retrouvés morts vers la Libye. Les fuites s'opèrent également vers l'Atlantique, où les autorités mauritaniennes ont pu sauver 42 migrants ces dernières heures. Les précisions de Marianne Garnier.
2: C'est dans une petite embarcation de bois surchargée que les naufragés ont été repérés à proximité des côtes libyennes par l'ONG Emergency. Notre équipe a découvert la présence de 9 personnes allongées sur le pont. Pour 7 d'entre elles, il n'y avait plus rien à faire. Un drame qui en rappelle d'autres. Samedi, les corps sans vie de 3 personnes ont été retrouvés par l'avion Seabird One de Sea-Watch. La veille, c'en était 11. Au total, depuis le début de l'année, plus de 1600 migrants ont trouvé la mort en Mare Nostrum, un chiffre nettement supérieur à celui observé en 2020. À la même période. Les cadavres s'accumulent aussi sur les eaux de l'Atlantique. Les autorités de Nouakchott ont secouru ce lundi plusieurs dizaines de migrants originaires de la Gambie pour la plupart. Leur embarcation était à la dérive en raison d'un problème de moteur. Des tentatives bien souvent meurtrières rendues aussi plus difficiles depuis que Nouakchott a renforcé son contrôle migratoire sous pression européenne. Les départs se font alors généralement depuis la Gambie, ce qui allonge encore un peu plus la distance pour atteindre les îles Canaries. Si les routes de l'exil sont différentes, les raisons des départs se rejoignent.

0: manque de ressources économiques et de perspectives, violence, conflit.
1: Les précisions de Marianne Garnier. L'actualité au Maroc désormais. Les prix du carburant restent très erratiques. Si le litre du gasoil a augmenté de 65 centimes ce week-end, une baisse de 30 centimes est observée pour l'essence. Alors comment justifier ce chassé-croisé ? Élément de réponse avec Jean-Pierre Favennec, professeur à l'école du pétrole et des moteurs. Écoutez.
2: Le marché de l'essence n'est pas forcément le même que celui du gazole, ce qui explique la situation actuelle. Actuellement, on est dans une situation où la demande d'essence au niveau mondial est plutôt sur une pente descendante lorsqu'on va sortir progressivement de l'été, alors qu'au contraire, la demande de gazole reste importante, et en particulier la demande de carburant réacteur. Nous avons donc deux marchés séparés, le marché de l'essence et le marché du gazole, qui est lié d'ailleurs à celui du carburant réacteur. Et donc, dans un certain cas, dans le cas de l'essence, on a une certaine détente sur ce marché. Sur le cas du gazole, on a au contraire une tension parce que c'est un produit qui est très demandé comme le carburant réacteur actuellement. Et donc, ça explique l'augmentation que l'on a pu voir très récemment au Maroc.
1: Jean-Pierre Favennec est aussi expert de la géopolitique des énergies. Des propos recueillis par Paul Lunel qui vigère. Autre actualité qui concerne le Maroc, la désertification. Une thématique au cœur de la COP17 qui s'ouvre ce lundi en Mongolie, dans sa capitale Oulan-Bator. Près de 200 pays s'apprêtent à échanger sur ces thématiques pendant plus de 10 jours. Le phénomène de désertification touche près de la moitié du globe, d'où l'enjeu névralgique de ce rendez-vous. Alors devant ce constat, une meilleure politique de gestion des ressources hydriques est primordiale. C'est ce qu'explique Gilles Béraud, président de la Fondation des Transitions.
3: Au Maroc, on est un pays qui a un ministère de l'eau, c'est pas le cas de tous les pays. La question, c'est qu'est-ce qu'on fait de l'eau? Comment on la stocke? Évidemment, les barrages ont leur importance. Il faut se revenir quelques mois en arrière. On avait ces puits très très riches qui ont ramené des barrages qui étaient presque secs, notamment dans le nord du pays, et qui se sont remplis. C'était une bonne nouvelle. La question maintenant, c'est qu'est-ce qu'on fait de l'eau? Quel arbitrage on fait entre l'eau qui permet de faire fonctionner l'industrie, l'eau qui permet de cultiver, et l'eau dont on a besoin pour boire, pour se laver, pour vivre. Voilà. Donc c'est vraiment une question d'arbitrage de l'eau, d'éviter tout gaspillage. C'est vraiment cette question globale à chaque fois, et c'est pour ça que c'est compliqué ces affaires de climat au sens large. C'est parce qu'il faut arriver à se mettre d'accord, qu'on trouve des intérêts communs au-delà de tous les intérêts particuliers.
1: Gilles Béraud est aussi expert des questions environnementales et était au micro de Paul Lionel qui vigère. En Afrique, l'épidémie d'Ebola qui touche la République démocratique du Congo est la plus meurtrière de l'histoire du pays, constat partagé aujourd'hui par l'ONU. L'organisation précise que plus de morts ont été recensées depuis 3 mois que lors de la vague entre 2018 et 2020. Le Sénégal adopte une loi sur le patrimoine. Elle concerne le chef d'État, le président du Parlement et le chef du gouvernement. Le texte a été adopté ce lundi par 133 députés sur 165. Médian reviendra sur cette actualité dans l'interview de la mi-journée de demain. Et comme promis, on termine par du sport, qui dit fin de mercato, dit dernière tractation sous haute tension. Et la pépite marocaine Ayoub Bouadi est plus que jamais concernée par ce Fergie Time. Les précisions de Mohamed Amimi.
4: Le joueur de 18 ans est désormais la priorité de Manchester City. Le club anglais souhaite finaliser cette semaine le transfert du jeune milieu et en faire le joueur marocain le plus cher de l'histoire du football. Le transfert d'Ayoub Bouadi est entré dans sa dernière ligne droite. L'opération pourrait atteindre près de 100 millions d'euros, tandis qu'un accord de principe aurait déjà été trouvé avec le joueur. Enzo Maresca a parlé de l'avenir de l'international marocain.
5: Il est encore un jeune joueur, mais toute nouvelle recrue, tout nouveau joueur, dès qu'il arrive, c'est forcément mieux. Parce que nous allons commencer la première ligue cette semaine. S'il commence à travailler avec nous le plus tôt possible, ce sera mieux, car il pourra également comprendre notre manière de jouer.
4: Manchester City s'oppose toujours à l'idée d'un prêt d'une saison souhaitée par Lille, son club actuel, et réclame une intégration immédiate du jeune milieu. Titulaire avec l'élan de l'Atlas lors de la Coupe du Monde 2026, Ayoub Bouadi a marqué les esprits par sa technique et son style de jeu qui fait de lui un milieu de grande qualité, mais aussi un milieu prometteur dans l'avenir.
1: Un dossier que nous continuerons à suivre sur les ondes de Médias. C'est déjà la fin de cette édition. Merci à vous de l'avoir suivi. Merci à Hamza à la réalisation. Et bonne suite des programmes sur Médias.
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1: Chanson relativement récente signée Elton John avec le featuring de Brandy Carlile à l'instant, chanson qui s'intitule Never Too Late. Quand je dis relativement récente, parce que quand même c'est une chanson qui dure de qui date de l'année 2024, alors que la carrière d'Elton John dure depuis des décennies et des décennies, étant donné qu'il avait commencé sa carrière pendant les années 70. Vous savez que Elton John, comme Rick Astley tout à l'heure, eh bien, chers amis, au départ, ils ont fait une carrière très discrète. Pourquoi ? Parce que Elton John, avant de devenir une superstar, en fait, il était pianiste de plusieurs artistes, mais il était incognito. C'est-à-dire, on ne le voyait même pas sur scène. Vous voyez, il était dans un coin très, très discret de la scène. Il était là, il ne pensait même pas faire une carrière de chanteur. Il pensait simplement, parce que c'est un très bon pianiste, il pensait simplement accompagner les autres stars de la musique en tant que pianiste. Donc il était discret, incognito, personne ne le connaissait, et sur scène, je vous dis, on ne le voyait même pas, il était dans un coin de la scène, et bien évidemment, les projecteurs étaient surtout sur les stars qui chantaient. Bien, c'était la même chose pour Rick Astley, qui est devenu une superstar de la chanson, dont nous avons parlé tout à l'heure. Comment il a commencé sa carrière? Il ne pensait même pas être un chanteur, parce que c'était un batteur. Donc il jouait la batterie, et il accompagnait des petits groupes comme ceux-là, donc il jouait avec un

petits groupes. Et il se trouve qu'un jour, les managers de l'industrie musicale, ce qu'on appelait par le passé le show business, ont découvert le talent de Rick Astley. Et ça s'est passé de la même manière pour Elton John. Grand producteur du show business, l'industrie musicale, des grands labels, etc., ont découvert le talent de ces artistes. Vous voyez, parfois, la chance sourit sans qu'on le fasse exprès, mais on va dire que ces personnes étaient sur le bon chemin. Vous voyez, donc elles avaient choisi de faire une carrière d'artiste, mais on va dire de second, de troisième rang. Mais comme ils ont du talent, eh bien, ils ont quand même été découverts par les grands managers de l'industrie musicale. Eh bien, chers amis, au fur et à mesure, vous allez vous aussi découvrir toutes ces superbes chansons qui arrivent au fur et à mesure que à la réalisation, nos chers amis réalisateurs Hamza et Mehdi. Merci pour votre fidélité à Média. On se retrouve dans un instant en direct de nos studios à Tanger, au Maroc. Vous êtes les bienvenus. 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

Eh bien, chers amis, la chanson s'intitule True, et True, ça veut dire en anglais, ben, tout le monde sait ce que ça veut dire c'est vrai, hein, c'est réel. Et en fait, c'est la plus célèbre chanson du groupe Spandau Ballet. C'est incroyable parce que le groupe Spandau Ballet a enregistré un album, il a enregistré plusieurs productions, notamment au début des années 80. Mais la seule chanson qui a retenu l'attention du public, c'est la chanson que nous venons d'écouter à un instant, ce qu'on appelle un One Hit Wonder. Donc, très souvent dans le monde de la musique, il y a des artistes qui vont enregistrer tout un album, même plusieurs albums, et de tous leurs albums, n'est-ce pas, il y a une chanson qui sera célèbre. Prenez par exemple le cas du groupe Crowded House. Le groupe Crowded House a connu, et pourtant c'est un groupe australien qui a enregistré plusieurs albums, mais une seule chanson a retenu l'attention du public, c'est la chanson Don't Dream It's Over. Et la chanson Don't Dream It's Over était, pendant les années 80-90, etc., un succès planétaire à telle enceinte qu'à ce jour, on réécoute toujours avec beaucoup de plaisir cette chanson. Donc pourquoi il y a des groupes qui enregistrent plusieurs albums et une seule retient l'attention du public? Alors, je ne peux pas vous le dire, mais simplement ce que je peux vous dire, c'est que la chanson qui retient l'attention du public, eh bien, est une chanson qui devient un standard. Prenez le cas du groupe Kansas. Le groupe Kansas a enregistré des dizaines d'albums. Et la chanson qui a retenu l'attention du public à l'échelle planétaire, c'est la chanson Dust in the Wind. Et c'est incroyable parce qu'en fait, c'est une ballade, alors que le groupe Kansas, c'est un groupe de hard rock, si vous voulez. Et la chanson qui a été mondialement célèbre, c'est une chanson qui n'est pas du tout dans le style du groupe, c'est une ballade. Et en plus, c'est une ballade qui a vu le jour de manière... on va dire inattendu, simplement parce qu'un jour, le guitariste du groupe avait juste composé...

d'accord, un but pédagogique pour apprendre aux jeunes qui voulaient apprendre le fingerstyle et la musique en arpège, leur dire voilà une grille d'accords sur laquelle vous pouvez vous entraîner. Et quand le guitariste du groupe Kansas avait joué la grille d'accords à ses amis du groupe, n'est-ce pas, ils ont dit superbe cette grille d'accords, rejoue-la s'il te plaît. Donc il a rejoué la grille d'accords aux membres du groupe. Et là, on dit, mais c'est magnifique, comment ça, c'est pour un but pédagogique. On dit, oui, pour les étudiants qui veulent apprendre la guitare, fingerstyle, les arpèges. Mais ça va être un tube mondial, cette grille d'accords extraordinaire. Et il avait tout à fait raison. Incroyable, hein, l'histoire de la musique. Eh bien, chers amis, à la suite du programme, avec Stevie B. Et juste avant, il y avait Boys Avenue avec White Flag, aux prises de Dido, Randy Travis. C'est tellement de belles chansons à écouter sur Média. On se retrouve dans un instant. En attendant, je vous rappelle le retour de l'information. C'est à minuit exactement. Je vous souhaite à toutes et à tous une très belle soirée à l'écoute de Média.

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Et mes chers amis, qui ne connaît cette remarquable chanson? Certainement l'une des plus belles ballades de toute l'histoire de la musique, donc Total Eclipse of the Heart, version Westlife. Et tout le monde sait que Westlife, c'est un célèbre boys band, bien évidemment, qui a fait une grande carrière en même temps que les Backstreet Boys et que d'autres groupes. On va dire que les deux plus célèbres à l'époque, pendant les années 90, c'était Backstreet Boys et Westlife. En attendant, les deux autres plus célèbres groupes féminins, c'était bien évidemment les Spice Girls et les Destiny's Child, le groupe de Beyoncé, que tout le monde connaît. Puis les autres, l'autre groupe avec Melanie C, Melanie B et toutes les chanteuses qui ensuite ont entamé une carrière en solo. Et bien évidemment, cette chanson Total Eclipse of the Heart a été chantée au début des années 80 par la regrettée chanteuse Bonnie Taylor, qui hélas vient de nous quitter il y a de cela quelques semaines. Eh bien, mes chers amis, le programme était très très beau depuis le début jusqu'à la fin. Et la preuve, cette superbe chanson signée Didi Bridgewater, qui à l'origine était une chanteuse de jazz, mais qui au fur et à mesure est partie également vers la musique pop soul et les ballades comme celle qui arrive et qui en toute beauté nous mène directement aux informations de minuit. Chers amis auditrices, chers amis auditeurs, merci infiniment pour votre fidélité à Mehdi 1 et merci également à nos chers amis donc Mehdi et Hamza qui ont brillamment réalisé cette émission. Je vous souhaite à toutes et à tous une excellente fin de soirée à l'écoute des programmes de Mehdi 1.

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2: Et c'est parti, chers amis, pour votre émission du jour. On entame cette toute nouvelle semaine, et oui, avec Life Summer, votre émission quotidienne de 14h30 à 15h30, comme chaque jour de la semaine, du lundi au vendredi, sur cette antenne Média. Évidemment, comme vous le savez, le programme, chers amis, est le suivant, avec une première demi-heure, une première partie dédiée à la musique et aux good vibes, et évidemment, et du beau monde sur cette première partie. Wiz Khalifa, Ozuna, Sean Paul, Chaka Khan, Biz & Honey, et notamment Michael Jackson. Du beau monde, évidemment, et surtout du bon son. Et j'ai même envie d'ajouter,